0: Paul, Théodora et son équipe, les deux en fait, m'ont contacté via Instagram.
1: D'accord.
0: À peu près 3 semaines avant, et m'a expliqué un peu le concept. Il dit voilà, en fait, je serais hyper contente si tu me dis oui, on voudrait que tu viennes chanter double jeu sur scène. Alors moi je dis c'est génial.
1: Enfin, t'étais familier flattée avec son travail à elle.
0: Ah, bien sûr. Ouais, voilà. Enfin, moi j'ai toujours dit, tu vois, aussi bien du son que le travail d'image. Il y a un énorme travail d'image avec Théodora que je trouve fascinant. Enfin pour moi ça me rappelle vraiment les grandes heures de Grace Jones, Jean-Paul Good. Tu vois les clips hyper travaillés. Donc elle fait beaucoup de bien, je trouve, à la musique française vraiment. Et donc très très très flattée et en même temps hyper flippée. C'est-à-dire que t'arrives sur une scène du Zénith de Paris, donc déjà bon, c'est quand même assez flippant le Zénith, on dirait pas, mais quand même.
1: Si, quoi, il y a des milliers de personnes.
0: Oui, et puis là t'es quand même dans une salle chauffée à bloc parce que c'était la première de Théodora au Zénith. Donc si tu veux, tu te dis mais comment ça va se passer?
1: Oui, et comment je vais m'intégrer dans le show?
0: Mais complètement.
1: Oui.
0: Et en fait, Théodora avec donc pas mal de guests, ce qu'elle a fait dans pas mal de shows, de concerts qu'elle a fait, et elle me dit voilà, j'ai une personne avant toi, il y a Gims qui vient après, il y a Rema. Non mais j'y attends, mais qu'est-ce que je viens foutre au milieu?
1: T'étais comment dans les coulisses?
0: Non mais je t'explique même pas. Une boule au ventre, j'ai perdu 47 kilos en allant sur scène. Non mais vraiment, et tout le pire, c'est que même mon équipe était là. J'étais là, non mais je vous en supplie, vous vous rendez pas compte, le trac que j'ai, c'est quand même hyper flippant. Et eux, plutôt que de me dire, mais non, ça va aller. Non, franchement, c'est vrai que c'est chaud. Non, mais vraiment, ils me disaient ça.
1: Ils sont terribles.
0: Mes amis et tout avant. Ouais. Parce que, évidemment, quand elle m'a proposé, je dis oui, tout de suite. Puis après, tu dis. Alors après, tu réfléchis, en fait.
1: Et tes proches, ils commencent à te dire, t'es vraiment courageux, hein, d'y aller.
0: Ah non, mais je te jure. Après, par contre, c'est là que je me suis dit, mais c'est dingue. Tu vois, ma nièce qui a 20 ans, justement, hyper fan de Théodora, comment te dire que je suis son tonton préféré? C'est-à-dire que d'un seul coup, non, mais t'as chanté avec Théodora, quoi. Ouais. Mais tu la connais bien, t'es pote avec. Bah, je dis, on va pas non plus faire une bouffe tous les 4 jours. Mais, il y a une rencontre artistique qui s'est passée, qui a été vraiment géniale. Parce que vraiment, je tiens à le dire, mais vraiment, elle a été, mais d'une générosité, elle, toute son équipe, vraiment. Dès que je suis arrivé en répète l'après-midi, le dimanche après-midi, tout le monde hyper cool. Mais que ce soit, je te dis, du manager, du technicien, des danseurs qui étaient sur scène, en disant oh, mais quand on a vu que t'étais là aujourd'hui, on a halluciné. Elle nous avait dit, elle m'avait parlé de l'idée, mais on savait pas si t'allais venir ou pas. Enfin, vraiment, c'était hyper bon enfant, super ambiance. Vraiment à l'image de ce qui s'est passé après sur scène avec le public, qui était carrément improbable. C'est-à-dire que tout le monde connaissait la chanson, mais par cœur.
1: Est-ce que tu en doutais de la qualité intemporelle et du tube qui dure de double jeu? Est-ce que là, tu te l'es pris un peu en pleine poire?
0: Bah là, franchement, ouais. C'est-à-dire que le côté intergénérationnel comme ça, j'avais pas idée que c'était à ce point. Et après, si tu veux, on a vachement parlé, ils m'ont dit, mais non, mais tu te rends pas compte. En plus, il y a une trend sur TikTok qui existe depuis pas mal de temps. Et donc, c'est vrai qu'il y a tout un tas de jeunes qui se sont emparés de ce titre. Et je pense qu'aussi, Théodora, c'est ça qui la faisait marrer. C'était de se dire, bah attends, on va lui demander de venir, vu que tout le monde est un peu en train de reprendre le titre, ça serait génial qu'il accepte. Et bon, bah du coup, je l'ai fait. Mais c'était fou, tu vois, vraiment. C'était comme dans mes concerts, c'est-à-dire que vraiment, tu vois, je lâchais le micro, tout le monde connaissait les paroles, enfin, j'ai trouvé ça ouf, et c'était tellement, tellement bienveillant. Il y avait beaucoup de bienveillance dans cette salle, et tu vois, avec tout le bordel qu'on vit en ce moment, ça fait vraiment du bien. Tu dis vraiment, la musique a ce pouvoir, je pense qu'aucune autre chose ne peut avoir de fédérer à ce point-là, et j'ai trouvé ça fou.
1: On va se plonger maintenant dans une nouvelle chanson qui s'appelle

0: extrait de ton 7e album.
1: Ouais. C'est vrai que c'est le 7e album, c'est vrai que ça passe très très vite.
0: Ouais. Et 20 ans de carrière, c'est très mignon d'ailleurs, parce que avant de lancer System, la nouvelle chanson, et donc finalement de mettre en place tout ce 7e album et d'annoncer ton retour, t'as fait un petit récap des 20 dernières années.
1: Bah carrément.
0: Et que évidemment que la première fois de ta vie que t'étais en studio pour enregistrer ton premier album, si on t'avait dit on se retrouve pour le 7e avec 20 ans de carrière,
1: j'aurais dit mais c'est une blague, je pense que ouais. Pas du tout. Non mais c'est ça qui est fou en fait avec ce métier, c'est que t'es tellement dans une dynamique, tu rencontres tellement de gens et que la musique, on en parlait tout à l'heure, mais la musique ça sert à fédérer, ouais. Et en fait toutes ces rencontres, ça te nourrit énormément aussi. Là sur ce nouvel album justement, comme System par exemple, j'ai bossé avec une nouvelle équipe aussi, donc c'est Noé Tristram et Marceau, c'était la toute première fois que je bossais avec eux,
0: okay.
1: Donc je me suis amusé, il y a aussi des équipes plus anciennes, donc on a mélangé tout ça et c'est toujours enrichissant parce que c'est vrai que nous on voit pas le temps passer. Réellement, c'est-à-dire que quand on me dit 20 ans, tu vois, quand vraiment j'ai réalisé que ça faisait 20 ans, en fait, moi, j'ai l'impression que c'était hier, en même temps que c'était une autre vie. Enfin, oui. Tu vois, il y a un truc un peu bizarre, comme quand tu vis un truc qui chamboule littéralement ta vie, en fait, parce que réellement, la nouvelle star a complètement chamboulé ma vie.
0: Et c'était il y a 20 piges.
1: C'était à 20 ans, ouais, exactement. Ouais.
0: C'est fou. Et alors, ce qui me fait plaisir, c'est que tu dis que tu t'es amusé pour préparer ce nouvel album. Parce que si on rembobine un peu, avant Covid, il y a ton album Rio en 2017. Ouais. L'après Rio, c'est pas passé très bien.
1: C'est pas ouf, non, voilà. Carrément.
0: T'as pas kiffé le disque. Alors que je trouve sous-côté, parce que moi je le trouve vraiment cool. Mais en tout cas, il a pas marché autant qu'il aurait dû. Donc, tu perds un peu confiance.
1: Ouais.
0: Tu perds un peu envie.
1: Exactement.
0: Bim 2020, le Covid.
1: Ouais, par-dessus, histoire d'en mettre une petite couchette.
0: Ouais. Et finalement, quand même, tu reviens avec Panorama en 2022, qui cartonne, qui fait une très belle tournée et tout. Et donc, mais oui, moi je me suis demandé, je me suis dit, bon.
1: En quel état d'esprit
0: j'étais ? Dans quel état tu aimes de retourner à ta table de travail finalement ? Est-ce que, voilà, on est plutôt confiant ? Est-ce que tu as gardé cette confiance et cette joie de Panorama ?
1: Alors, en vrai, je ne suis pas dans un truc de confiance. Si tu veux, je suis plutôt dans un truc, mais je pense que c'est justement, tu parlais de l'échec de l'album Rio, entre autres.
0: Oui, enfin, relatif, hein, parce qu'il a quand même existé ce disque.
1: Oui, il a existé, mais c'est vrai que ça n'a pas été accueilli comme j'aurais aimé. Et si tu veux, à chaque fois, les gens se disent, ouais, c'est un truc d'ego quand les artistes ont des échecs. C'est pas là que ça se situe, en fait. C'est surtout que nous, en fait, quand on défend un projet, on est la face visible de tout un tas de gens avec qui on travaille, que ce soit des auteurs, des compositeurs, la maison de disques, ton équipe, en fait, si tu veux. Et d'un seul coup, tu te dis, merde, j'ai failli, quoi. Donc c'est cette sensation, si tu veux, de pas avoir été à la hauteur aussi de tous ces gens qui te font confiance.
0: Et leur travail et leurs efforts.
1: C'est ça qui te met un coup, en fait. Mais
0: t'as mis du temps.
1: Parce
0: entre Rio et Panorama, il y a...
1: Il y a eu, c'était assez long entre les deux. Bah alors après, tu l'as dit aussi, après il y a eu le Covid qui a quand même mis tout à l'arrêt. Et en même temps, si tu veux, toutes ces expériences-là, tu vois, je pense que quand tu es au début d'une carrière, tu crains absolument le moment de l'échec parce que tu sais que ça va arriver. C'est-à-dire que moi, si tu veux, le truc qui était écrit quand tu gagnes une émission et que tu vends énormément de disques d'un coup avec un tube comme Double Jeu. Ouais. Un moment, tu sais que tu vas avoir un petit mur sur ton chemin.
0: Ah, donc t'attendais le retour de bâton.
1: J'étais pas en mode, tu sais, comme j'attends le bus, je vais attendre le mur. Mais je me disais, ça va quand même arriver. Ouais. Tu vois, tu le sais, en fait, parce que mathématiquement, de toute façon, dans la carrière d'un artiste, t'as des hauts, t'as des bas. Et en fait, tu vois, ce que je dis souvent, là, quand je croise des artistes aujourd'hui, en développement, il y a plein de nouveaux talents que je trouve assez hallucinants. Je leur dis, arrêtez d'anticiper ou de craindre ça. Je pense qu'il faut vraiment accueillir littéralement le truc, parce que moi, réellement, tu parlais de Rio, mais l'échec de cet album-là, en fait, moi, c'est vraiment ce qui m'a vraiment construit. C'est-à-dire que quand à un moment, tu as la sensation que t'es plus vraiment en pilote automatique et que tu dois réellement retrouver la raison première pour laquelle tu fais les choses, bah, tu vas vraiment puiser en toi et du coup, ça te donne une force très différente. Donc moi, vraiment, tu vois, l'étape Rio, qui m'a permis d'aboutir après avec Panorama, et là, ce nouvel album, j'arrive pas en me disant, c'est super, Panorama a bien fonctionné, donc celui-là, c'est pareil, ça va y aller.
0: Ouais.
1: Non, là, j'y vais avec quelque chose. Je me suis beaucoup amusé. C'était très, très, très libérateur, cet album, vraiment. Parce que déjà, j'ai recomposé, j'ai réécrit sur Panorama, je voulais pas, parce que j'étais sur le trauma d'album Rio, donc je ne voulais pas du tout. Tu vois, j'étais vraiment dans ce truc-là.
0: Ouais, donc t'as réglé des trucs.
1: Ouais.
0: Ça, c'est bien.
1: En tout cas, vraiment, et il y a eu beaucoup, beaucoup de bienveillance. Tu vois, toutes ces équipes avec qui j'ai bossé sur le nouvel album, eux, si tu veux, ils sont cette image-là. On parlait d'ailleurs du public de Théodora, mais j'ai bossé avec des équipes plus jeunes. Eux, ils sont sur ce truc, mais tu te rends pas compte, en fait, de qui tu es et de ce que tu représentes pour une génération, en fait. Enfin, il y a certains qui m'ont dit, mais nous, en fait, limite, quand on t'a vu à Investa, on s'est dit, nous aussi, on peut faire un truc, parce que d'un seul coup, tu sortais complètement des sentiers battus. Donc, si tu veux, on se rend jamais compte de l'image qu'on envoie aux gens. Alors évidemment, tu as des haters, des gens qui t'aiment pas. Bon, ça, à la rigueur, ça existe toujours. Mais c'est bien aussi d'accepter les compliments et les choses qui te poussent, en fait. Tu vois, plutôt que t'es toujours là à t'excuser d'être là, bah merci, c'est gentil. Non, il faut les accueillir.
2: Il
1: faut les accueillir parce que c'est aussi ce qui te permet de grandir et d'évoluer, en fait. Donc cet album, le nouvel album, j'ai vraiment travaillé avec ce côté totalement libérateur de, il n'y a absolument aucun tiroir, aucune case, on s'amuse, on fait un album qui, moi, me fait du bien, qui nous fait du bien à tous, hein, toutes les équipes avec qui je bosse sont vraiment à fond dessus, et on se dit, bah voilà, évidemment, on espère que le public le recevra avec autant de plaisir que nous, on a eu à le faire, mais en tout cas, si tu veux, c'est très, très, très libérateur. Et c'est d'ailleurs ce qui a amené, le mec qui fait les questions-réponses, carrément.
2: J'adore, vas-y.
1: C'est ce qui a amené vraiment le thème de l'album. Le thème de l'album, c'est vraiment la liberté, mais avec un grand L, tu vois. On parle vraiment de liberté, de tout ce qui bloque notre liberté. C'est pour ça que Système...
2: Oui, alors Système, dans tout ça.
1: On trouvait ça cool que ce soit le premier single, parce qu'on se disait, voilà, c'est intéressant de se dire, puisqu'on va parler de liberté après, bah, un des trucs qui bloque beaucoup notre liberté aujourd'hui, ou qui nous enferme un peu, c'est tous ces différents systèmes dans lesquels on est tous, volontairement ou pas, un peu enfermé, que ce soit les réseaux sociaux, que ce soit le système politique, le système amoureux,
2: le patriarcat.
1: Non mais le patriarcat.
2: Wow,
1: non mais
2: ça va mieux.
1: Non mais
2: je vois un mot toutes les 5 minutes, mais quand ça sort, elle est contente.
1: Non mais tu vois ce que
2: oui,
1: je veux dire ou
2: oui,
1: pas
2: oui. On est dans des carcans.
1: Ouais, on est dans des carcans. Et si tu veux, Système, c'est pas du tout un titre qui dénonce genre le point levé. Non, c'est pas ça. C'est juste une question de dire, ok, on est tous là-dedans d'une manière ou d'une autre. Faut juste en avoir un peu conscience, ça permet de faire un petit pas en arrière et voilà, de le tenir à distance et pas être les deux pieds dedans. Et pour moi, ça, c'est une des étapes qui permet de retrouver un peu notre liberté. Et notre liberté, pour moi, c'est d'être un peu plus connecté avec soi-même, plutôt que d'être connecté avec tout ce qui est autour de nous en permanence. Ouais. Et donc, c'est ça un peu le point de démarrage de l'album.
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0: Système, c'est Christophe Willem qui est de retour. Le carcan dans lequel on est, donc constat joyeux et sautillant, mais constat quand même. Du coup, c'est la chanson qui va ouvrir l'album. Ça va raconter une histoire un peu dans l'ordre.
1: Il y en a une autre avant qui ouvre l'album, qui est La Route, qui parle d'une route où ça parle vraiment. C'est pas le titre. De toute façon, je ne te donnerai pas le titre.
0: De l'album. Ah, ouais, c'est
1: même
0: ça.
1: Même pas le titre des autres chansons. Non, peut-être je t'en lâcherai un ou deux. Ouais. Mais non, la première chanson, là, telle que c'est en train de se profiler, parce que tous les titres sont faits. Là, on est en train de peaufiner la production, en vrai.
0: Ah, mais c'est un bon moment, ça.
1: Ah ouais, non, mais c'est le meilleur. Parce que c'est là que tu dis, alors, jusqu'à où on va aller, tu vois. Donc ça, c'est assez kiffant. Pour le coup, c'est vraiment le moment que j'adore. Et il y a un titre qui parle d'une route. Voilà, cette route vers le bonheur, ce qu'on
0: cherche. Sur la route de Memphis ?
1: Ça pourrait, mais non, ça n'est pas celle-là. Donc c'est plutôt ce titre-là qui parle de ce chemin qui ouvre. Je pense que c'est celui-là qui ouvrira l'album et puis après ça évolue.
0: Ok. Et après
1: le
0: on
1: système
0: va donc
1: est
0: vers
1: dans
0: la,
1: le début.
0: Vers la liberté. En
1: exactement.
0: Potentialité.
1: Et on va aussi bien dans la liberté, la libération au niveau des textes qu'au niveau du son. Toute l'équipe qui est autour, eux sont dans ce truc justement. Ils sont très contents de l'album et ils sont aussi dans ce truc de dire mais là on a l'impression qu'on retrouve un peu ta folie en fait, ce côté un peu justement hors cadre où on n'arrive pas à te mettre dans une case. Et c'est ça aussi qui m'a vachement stimulée sur cet album, c'est quand je posais la question à toutes ces équipes que je connaissais pas forcément, qui me connaissaient que à travers ma musique, et tous me disaient bah nous en fait le truc qui nous excite c'est qu'en fait on n'arrive pas trop à te mettre dans une case. Tu peux faire un truc très variété française, tu peux faire un truc un peu plus soul, tu peux faire un truc un peu électro. Et donc, du coup, on a ce truc où on n'arrive pas vraiment à te cerner totalement. Et en fait, si tu veux, c'est ça aussi qui a vachement marqué la dynamique de l'album, c'est de se dire, mais si en fait, mon style musical, c'est justement d'écouter moi ce qui me parle.
0: Ouais, et de ne pas choisir forcément.
1: Et, et de garder tout cet éclectisme-là, en fait. Et si tu vois tous les albums que j'ai pu faire depuis le début, c'est vrai que chacun est un peu dans un registre différent, parce que c'est ça qui m'amuse. Il faut qu'on s'amuse quand on fait ce métier.
0: Assemblons les pièces du puzzle, mes petits Hercule Poirot. Nous avons une chanson, Système, qui sera sans doute en deuxième dans l'album, rapport à la première chanson, une reprise de Sur la route de Memphis ou Sur la route toute la sainte journée de Palmas. On n'est pas encore bien sûr, mais ça sera la première. Et donc tout ça à l'automne 2026.
1: Exactement, automne. D'accord. Et alors la vérité,
0: non mais ce que oui, je te supplie, dis-moi quelque
1: mais,
0: chose.
1: Mais je te dis que la vérité. C'est pourquoi il y a pas, je te donne pas de titre. Je n'ai pas encore de titre.
0: Ah mais ça c'est déjà une information, le fait là, que le titre soit pas là.
1: Mais pourquoi? Alors pourquoi? Ouais, tu vois, tu vas me demander pourquoi.
0: Pourquoi Christophe?
1: Alors pourquoi? Parce que tout simplement, cet album part de liberté. Mais je vais pas appeler l'album Liberté. Enfin, c'est pas possible.
0: Ou Freedom.
1: Quoi, tu vois. Non mais bah, oui, mais tu vois, en anglais ça passe, mais en français non.
0: Non,
1: tu
0: c'est
1: vois.
0: Pas ouf.
1: Donc non. Donc j'ai plein d'idées et à chaque fois j'ai une idée que je trouve intéressante et tout. Je trouve que c'est trop réducteur et donc ça ne n'évoque pas suffisamment ce que je dis dans l'album. Tu vois, non, mais réellement.
0: Attends, on a Internet. Je vais chercher.
1: Mais évidemment, j'ai
0: chant lexical
1: essayer.
0: De la liberté. Est-ce que tu as tapé dans Google chant lexical de la liberté?
1: Alors vas-y.
0: Eh ben voilà, parce
1: fais-moi
0: que moi je fais des études littéraires pendant que toi, là, tu faisais la nouvelle star.
1: Vas-y, ça se trouve, tu viens de trouver un titre.
0: Chant lexical de la liberté. C'est parti. Émancipation.
1: Je l'ai évoqué un moment.
0: C'est pas mal.
1: Si.
0: Démocratie, bah, en 2027, c'est emmerdant.
1: C'est dur. Plein.
0: Choix. Choix, ça fait un peu. Non, ça va pas.
1: C'est et en vrai. Plus, alors important.
0: Libération.
1: Alors, tu sais pourquoi je choix, ça va pas?
0: Pourquoi?
1: Ben, tu vois, là, je te donne une autre info.
0: Parce qu'il y a une chanson,
1: y a une chanson pour le coup, qui s'appelle La Liberté. Il y en a une qui s'appelle La Liberté. Et je démarre justement cette chanson en disant être libre, c'est pas choisir, mais c'est décider, qui n'est pas la même chose. Est-ce que tu as déjà vu ça avec ta psy?
0: J'aime beaucoup ça. J'ai pas de psy.
1: Ah bah, écoute, je vais te donner les coordonnées de la mienne. Oui, non, non. Alors, la grosse différence.
0: On fera un tarif famille.
1: Ah, bah, un tarif de groupe.
0: On ensemble.
1: Non, mais on y va, on fait carrément un truc collectif. Non, mais tu sais pourquoi c'est important?
0: Dis-moi pourquoi.
1: Parce que quand tu choisis quelque chose, tu prends pas vraiment de risque. Quand tu choisis, c'est par exemple, bah, tiens, je vais manger, je sais pas, moi, je mange un steak frites ou une salade César. Voilà, tu choisis.
0: Tu choisis entre les deux.
1: Quand tu décides, il y a une part d'inconnu dedans. Par exemple, tu vas dire, bah, non. je ne vais pas manger ça, je ne sais pas ce que je vais bouffer, mais ce ne sera pas ça. Tu ne décides pas entre deux choses identifiées.
0: Elle est au régime, ta psy ?
1: Non. Non, mais je te jure, c'est très important.
0: D'accord.
1: La différence entre choisir et décider, elle est importante. Et quand tu décides d'un truc, par exemple, tu décides de prendre ce boulot, ou tu décides de vendre ton appart, c'est ce moment où tu décides de quelque chose et tu sens d'un coup que tu prends une décision qui t'appartient et que tu as cette part d'inconnu. Mais tu vois ou pas, là, je te jure, je suis très sérieux.
0: Non, mais je t'écoute.
1: Et donc, la liberté, c'est d'arriver à décider.
0: J'ai un mot qui est pas mal, là, qui est sorti dans Google.
1: Ah bon ?
0: Dans le champ lexical de la liberté, je trouve que c'est cool. Et je sais pas, ça te va bien, je trouve. Et en plus, il y a un jeu de mots à l'intérieur. Donc, toi, t'aimes bien les jeux de mots ?
1: Ah bah. T'es prêt ? Vas-y,
0: peut-être
1: vas-y.
0: On va trouver le nom de ton album en direct
1: c'est ça,
0: à la
1: évidemment,
0: radio.
1: En remerciement dans l'album, je le dis.
0: Ah, moi, je mets ma photo.
1: Ah bon ?
0: Tu mets ma photo.
1: Sur la cover.
0: Non, pas du tout. Non, mais à l'intérieur. T'imagines ? L'album de Christophe Willem, mais il y a ma tête.
1: Mais pourquoi pas ? On est libre.
0: Ma tête avec une petite barbe. Attends, déjà, faut que tu valides le nom.
1: Vas-y.
0: J'adore. Franchement, ça tirait trop
1: bien. Ah bon ?
0: Inaliénable.
1: Ah mais c'est pas mal.
0: Inaliénable. Dedans, il y a alien et tout. Inaliénable.
1: C'est pas mal.
0: La liberté, les droits inaliénables. Inaliénable.
1: C'est pas mal.
0: Je te laisse là-dessus.
1: Bah écoute, inaliénable.
0: Ça m'a déporté.
1: Non mais inaliénable, c'est pas mal.
0: Oui, c'est pas mal.
1: Mais émancipation, c'est bien aussi.
0: Ouais.
1: Mais émancipé.
0: Mais émancipation, ça fait.
1: Il y a une connotation que j'aime pas.
0: Ouais, je sais pas. Ça fait Madonna, je sais pas pourquoi.
1: Bon, emancipation.
0: Emancipation.
1: Tu vois, non.
0: Inaliénable.
1: Inaliénable, c'est pas mal.
0: Franchement.
1: C'est pas mal. Non, je le note.
0: Ouais. Bon, moi, je t'embrasse.
1: Ah bon ?
0: Bah oui, bisous. Ah. C'est l'heure, on a débordé.
1: Ah bon ?
0: Mais je vois pas le temps passer avec toi.
1: Mais c'est fini, là ?
0: Oui.
1: Bravo.
0: Bisous.
1: Bisous. C'était trop court, moi, franchement, faut que je revienne.
0: Reviens bientôt. Avant 2027.
1: Ah bah, évidemment.
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2: Une de mes artistes préférées au monde, des victoires de la musique en France, aux Grammy Awards aux États-Unis, m'ont invité à la classe internationale. Autrice, compositrice, interprète, guitariste, Fatoumata Diawara est l'invitée de Décibel et elle vous a même déjà emmené au bal.

0: La voix féminine incontournable de l'Amomali depuis la création de ce beau projet autour de Mathieu Chedid. Fatoumata Diawara vient de sortir son nouvel album. Elle va tout vous raconter ce soir dans Décibel. Fatoumata est dans le studio. Bonjour.
1: Bonjour.
0: Qu'est-ce que je suis contente qu'on se retrouve, ma chère Fatoumata. Comment ça va?
1: Ça va bien, merci toi. Ouais,
0: ça va très bien aussi. Fatoumata Diawara qui fait une pause là de quelques heures à la maison de la radio pour répondre à des interviews, qui vient de sortir, je le disais, un nouvel album. Mais en réalité, tu es au cœur déjà d'une tournée énorme depuis le mois de mars. T'es déjà passé par l'Afrique du Sud, pas mal par la France aussi, et puis la Norvège, et puis la Suède, et puis après ça continue, l'Espagne, le Danemark, la Belgique, la Pologne, la Suisse, l'Angleterre, la Hollande. C'est dingue quand même ce rythme. T'es chez toi parfois ?
1: Moi je suis chez moi, sur scène oui. Ah. Je me sens comme à la maison. C'est incroyable, c'est l'endroit où je me sens le plus vraiment comme chez moi. Oui. Je sais pas si c'est bien ou pas, ou ça va changer plus tard, mais pour l'instant... Ça me manque la scène.
0: Il faut dire que tu fais partie de ces artistes qui ont rêvé très fort d'être sur scène et qui ont dû travailler dur pour arriver sur scène. Donc peut-être c'est normal de savourer aujourd'hui.
1: Non, aussi parce que je suis passée aussi par tellement d'expériences et qui a envie de aussi se libérer. Il y a voilà, et j'ai envie de continuer à me guérir, en fait.
0: C'est ça.
1: Parce que les thérapies, quand tu commences à aller voir un psy, tu t'arrêtes pas, en général. C'est une maladie.
0: Ça peut durer.
1: Ouais. Donc, en gros, la scène, c'est mon psy, quoi. Je vais voir un psy et dès que le moral est bas, ben, la scène m'aide à remonter tout ça.
0: Alors Fatoumata, en parlant de voyage, la dernière fois qu'on s'est vu, c'était pour ton troisième album, London Co, donc qui nous emmenait quelque part entre Londres et Bamako. Et ben...

0: Et donc, très rapidement, te voilà.
1: Ça me manque déjà.
0: La Momalie, c'est vrai.
1: C'est magnifique, cette chanson incroyable, elle est belle. Il a fait un beau travail quand même, hein, Mathieu. Cet album va rester dans l'histoire, ça va bien rester dans le temps.
0: Je pense qu'il va rester. Et puis, alors, ce qui est très drôle, parce que quand tu dis que Mathieu Chédid et cette aventure-là te manquent, lui aussi, quand il a su que tu venais dans Décibel, il nous a envoyé un petit message pour toi, et un petit message dans lequel, tendez l'oreille, il y a une information très intéressante sur le nouvel album de Fatoumata.
2: Ma Fatou, ma sœur, c'est une pensée. Ton frère Mathieu, pour te dire qu'on est toujours reliés, de près comme de loin, et que je suis très très fier d'avoir participé à cet album magnifique et tellement magique comme toi. Gros baiser.
0: Oh. Oh. Mathieu Chédid, sublime rencontre, vous deux.
1: On s'adore.
0: Mais ouais.
1: On s'adore. Je l'aime tellement. C'est que parfois, quand tu laisses la place à la nature, elle te fait découvrir des belles choses. Faut avoir confiance, en fait. Faut pas toujours penser aux choses négatives. Et avec Mathieu, on a cet instinct-là. Cet instinct enfant. Il y a un enfant en nous. On a des petits garçons et des petites filles en nous qui parfois connectent et on est juste nous-mêmes. Quand on joue la musique, on est comme si on était dans un jardin d'enfants où on est en train de jouer ensemble. On s'éclate, on se regarde, on rigole. On sait pas pourquoi on rit. Mais il y a un sentiment de bien-être et de confort et de complicité, d'amitié lorsqu'on partage la musique. C'est vraiment quelque chose que tu ne peux pas définir. Je saurais même pas vous dire qu'est-ce que c'est exactement cette fusion et cet amour, parce que c'est au-delà de l'amour que les gens connaissent. Parfois, on se limite trop de l'amour classique, à se marier, sortir ensemble, mais l'amour est vaste. Et c'est au-delà de tout ça. Le monde est l'amour, la vie c'est l'amour. Donc, si on se dit, on limite tout aux relations amoureuses, on perd tellement la dimension de cette divinité, cette sensation qui est l'infini.
0: C'est ça, la force infinie.
1: La force infinie, exactement. La divinité.
0: Dans le message, Mathieu Chédid se réjouissait d'avoir participé au nouvel album. Il s'appelle Massa.

0: Il y a une chanson donc sur l'album qui s'appelle Massa. Cette chanson, elle donne son titre au disque. Massa, c'est Dieu, c'est l'éternel. C'est immense comme thème. Tu parlais d'amour avec un grand A, D avec un D majuscule aussi. C'est immense. Et ça donne bien le ton de ton disque. Hein. Tu as décidé.
1: Exactement, c'était le sentiment de bien-être lorsque nous étions sur la création de cet album. Je sentais tellement cette harmonie et cette sensation de bienveillance, d'être bien entourée. Pour une fois, moi qui ai galéré en tant que femme, chanteuse, comédienne et musicienne, et me retrouver en face d'un homme qui me respecte, comme Mathieu, et que, mais avec lui, il me rassure en fait. Et cette assurance, tu l'as pas beaucoup avec, tu l'as pas avec beaucoup de personnes. Dans chaque chose, il faut des deux énergies. Moi, je crois à la dualité. L'homme, la femme, l'eau, le feu, jour, la nuit. Et j'ai fait ma partie eau, qui est l'esprit féminine, et j'avais besoin de feu, ou je suis le feu, j'ai besoin d'eau, parce que...
2: Ouais.
1: Il faut quelqu'un pour calmer l'autre. Voilà. Si peut-être je suis trop dans l'extrême dans le texte ou trop dans le rythme, qu'il y ait quelqu'un qui dose tout cela. Sur ça, je suis pas. Je suis vraiment. J'accepte totalement de me faire accompagner.
0: Fatouma, t'as fait une tournée mondiale parce que l'album sort partout dans le monde. Parce que, bah voilà, t'es une artiste internationale. Je le disais tout à l'heure, la classe internationale. Est-ce que. Ça simplifie les choses pour toi en te disant finalement, de toute façon, je peux bien choisir une langue. Je joue en Suède, je chante pas en suédois. Tu vois, est-ce que ça simplifie les choses ou est-ce que c'est compliqué et t'as envie quand même de pouvoir avoir la compréhension de tous les publics que tu vas aller rencontrer? Je parle des paroles.
1: Les paroles, après, je traduis certains thèmes qui me tiennent à cœur, dont l'albinisme, la mutilation génitale, le mariage forcé, tous ces thèmes qui sont assez sensibles. Mais il est important pour moi de chanter en bambara parce que ma vérité compte beaucoup.
0: Sinon,
1: je serais pas, j'aurais pas cette flamme de vouloir monter sur scène tous les jours. Il faut être vivante pour pouvoir défendre tout ça et tout le temps sur la route, échanger des chambres tous les jours. T'as pas de vie, en fait. Il y a beaucoup de sacrifices là-dedans. Donc, pour gagner, pour trouver le plaisir d'aller à la conquête de ton public, il faut que tu fasses quelque chose que tu te sens bien, quoi.
0: Ouais.
1: Et moi, la langue, elle est comme une connexion, une antenne entre moi et mes ancêtres. Et ça facilite tout. Dès que je monte sur scène, le fait d'être soi-même, même si t'es malade, en fait, les choses, l'ange de la musique t'aide, quoi.
0: Ouais.
1: C'est tout se met, tout est aligné, tout se. Ça, c'est en fait, la connexion est plus évidente que si tu devais faire beaucoup d'efforts et se mentir à soi-même.
0: Et puis l'authenticité aussi de cette langue qui te permet d'aborder dans ce nouvel album des thèmes extrêmement intimes. Je pense notamment au décès de ton papa avec cette chanson Tati Bakary où tu parles de ton papa qui est parti mais il n'y a pas que lui, il y a aussi Amadou Bagayoko, Toumani Diabaté.
1: J'en cite pas mal, j'en profite.
0: C'est beau comme tout.

0: thème qui est évidemment immense, plus grand que nous, et en même temps c'est le thème qu'on a toutes et tous en commun avec l'amour. Mmh. Tous dans la vie à un moment on aime, tous dans la vie à un moment on a quelqu'un qu'on aime qui meurt. C'était difficile d'écrire cette chanson pour ton père ?
1: Beaucoup. Jusqu'à présent, même quand je chante sur scène, je suis assez émue parce que l'amour que t'as pas pu exprimer de son vivant et que quand il part, soudain tu le libères.
0: Ouais.
1: Tout cet amour-là, c'est fort. Si tu te dis, en fait, je savais dire je t'aime, mais pourquoi je le sais que maintenant, seulement maintenant que je peux dire que je t'aime. Et je lui demande sa permission de lui chanter mon blues.
0: Fatou Mata, sur l'album, en chanson presque miroir de celle qu'on vient d'entendre sur la mort de ton père, Tati Bakary, il y a Fala, une chanson où tu t'adresses à un orphelin.
1: Un orphelin.

0: Lorsque les méchants s'en prennent à toi, te maltraitent à cause de ta condition, ne leur dis rien, orphelin. Cela ne vaut pas la peine de leur répliquer. Eux seuls savent pourquoi ils agissent de la sorte. Ça, c'est du réconfort, Fatoumata. C'est de la sagesse aussi.
1: Mais imaginez cette voix... Genre, on est tous genre au-dessus d'une planète. Vous voyez la planète entière, un micro, la voix d'une femme qui parle à tous ses enfants qui vivent dans des pays des guerres. Rien que ces trois phrases. Vous voyez l'impact ?
0: Eh bien, une immense consolation.
1: Parce qu'il y en a tellement des orphelins aujourd'hui. On en crée chaque jour. Et ils ont besoin de la voix féminine, ils ont besoin d'être réconfortés. Donc quand j'ai dit « don't cry », je m'adresse au cœur de nombreux cœurs, beaucoup d'enfants et même des adultes. Des orphelins, il y en a pas mal. Hein. Et on a besoin de... Ils ont besoin de réconfort, ils ont besoin d'aide, ils ont besoin de nous entendre, savoir qu'on sait, on le sait.
0: Ouais. Et on les voit.
1: On les voit, on est là, quoi.
0: Ouais.

0: Les enfants, tu t'adresses aussi à eux dans la chanson de Denko.
1: Denko, justement, qui veut dire la cause des enfants. Et justement, c'est dans cette chanson-là que je parle, je m'adresse aux enfants albinos et aux enfants, tous les enfants atteints de
0: handicap, physique.
1: Et de physique ou mentaux, tout ça. Et je voulais juste leur faire un clin d'œil aussi dans cet album. Et assez souvent, je chante pour les enfants, mais pas. On oublie ces enfants-là.
0: Ouais. Dans certains pays d'Afrique, on dit qu'ils sont, qu'ils portent malheur. Ouais, c'est ça. Ils peuvent être très maltraités.
1: Très, très maltraités. Et les mamans surtout. Là, je rends hommage à leur mère, à leurs parents. Et aussi, je dénonce l'histoire de l'albinisme où on tue les enfants. Et en l'occurrence, il s'agit d'un jeune albinos que j'adopte, qui s'appelle Daouda. Son père l'a rejeté et qui veut plus de lui. Et je raconte son histoire. J'ai dit, pourquoi tu le veux pas? Pourquoi tu... C'est Dieu qui te l'a donné. Et ouais, tout simplement parce que tu penses qu'il est sale. Et peut-être de l'extérieur, il est sale. Mais à l'intérieur, son cœur vaut de l'or. Donc en fait, j'essaie de magnifier ce que les gens voient, trouver la poésie dans ce que les gens trouvent négatif. Et ces choses-là, il faut juste qu'on embellisse, qu'on donne une autre forme. Au lieu de voir ces personnes comme... au lieu de les rejeter, peut-être si on essaie de les rapprocher, on va être surpris nous-mêmes. Parce que le problème, c'est pas eux, c'est nous le problème. Il faut qu'on reconnaisse que c'est nous qui avons des problèmes. Et que pour se guérir, il faut faire un effort d'aller vers ces enfants-là. Parce que eux, ils nous en veulent pas. Ils sont en paix avec nous. Mais c'est nous qui avons des problèmes avec eux. Et il faut que ça soit dénoncé. Il faut que les sociétés changent. On ne peut pas s'asseoir comme ça. Et c'est des thèmes à aborder. Même mon prochain album, je ferai ouvrirai une autre porte pour aborder encore à ce thème-là. Jusqu'à ce que les gens comprennent que c'est nous qui avons des problèmes.
0: Fatoumata Diawara, tellement j'ai l'impression en paix en ce moment avec cet album qui est sorti. C'est comme s'il y avait des thèmes, des trucs que tu avais envie d'aborder depuis longtemps et ça y est, ils sont là sur un disque pour toujours.
1: Et puis j'ai la chance que ce soit en plus mon quatrième album parce que c'est symbolique quand même, le chiffre 4. On m'a dit le symbole de la femme, c'est le numéro de la femme, c'est 4. Ah. Et l'homme, 3. Les deux ensemble, ça fait 7. Voilà, ça fait... tout est 4 jours. Je suis une femme. C'est ton numéro, quoi.
0: D'accord. Donc, quatrième album,
1: c'est symbolique. Ouais. Et je le dédie au divin. Et effectivement, pour... quand je vois par où je suis passée, d'où je viens, mon histoire... je me dis, j'ai de la chance quand même, même si j'ai quand même traversé des moments pas totalement agréables. Ça faisait partie de l'histoire. Et je pense que ça devait être comme ça. Ouais. Pour mieux grandir et grandir plus vite, il fallait ces expériences-là.
0: C'est un euphémisme hein, quand tu dis que tu as passé des moments pas terribles ou pas très faciles, parce que tu as quand même dû t'enfuir à un moment, loin des gens que tu aimais.
1: Et je viens de loin.
0: Voilà. Parce que pour échapper à un mariage forcé, où Fatoumata s'est dit « mais non, je ne peux pas être forcée, donc non, je m'en vais ». Et c'était prendre un gros risque, évidemment.
1: Un très gros risque.
0: Quand tu t'es lancée dans la musique aussi, parce qu'on n'en a pas parlé, mais je pense que si vous avez vu Fatoumata Diawara au cinéma, vous savez que c'est aussi une grande actrice. Voilà, bah oui, non, mais c'est vrai quand même.
1: J'ai commencé par le cinéma,
0: oui, c'est ça.
1: Les théâtres...
0: C'est d'abord le cinéma, et alors notamment dans le film Timbuktu d'Abderrahmane Sissako, qui a été multi-récompensé au César. Donc voilà, il y a eu la danse, il y a eu le théâtre, il y a eu le cinéma. Et finalement, quand tu commences la musique, tu repars encore de zéro. Donc c'est sûr qu'il y a eu plein de moments difficiles dans cette carrière. Et alors, quand tu repenses à quand tu jouais dans les bars à Paris,
1: c'est ça,
0: tes premières chansons.
1: Jusqu'à 2h, 3h du matin.
0: Et maintenant, tu as une tournée internationale entre l'Afrique du Sud, le Danemark, l'Italie, la Suède, la Pologne. L'Autriche, l'Espagne, tu te réjouis de
1: ça.
0: Ce chemin
1: c'est
0: parcouru
1: comme un accomplissement. Voilà, cet album est justement la sagesse. C'est vraiment se dire, ok, Certes, je veux pas que ça s'arrête là, mais je peux dire que j'ai écrit un bout de mon histoire quand même. J'ai quelque chose à raconter. Je peux dire qu'il y a il y a des sujets. Voilà. Si jamais j'ai écrit un livre, cet album pouvait être un point où je peux dire ok, ouais. Ça c'est le premier chapitre ou deuxième, je sais pas, mais c'est important ce moment.
0: Il est important
1: dans ma vie, ouais.
0: Alors vous pouvez le partager.
1: T'as des enfants qui grandissent bien. Et enfin, dans le milieu, tu sens pas ce combat là en tant que femme. Certes, il y en a, mais moins qu'à tes débuts. Comme si je venais de traverser le pont, en fait.
0: Ouais, t'as passé un cap.
1: Oui, passé un cap.
0: Ouais.
1: Il y a plus ce souci de définir ton style. Parce qu'au départ, quand tu commences, on va te comparer à beaucoup de personnes. Il y en a qui disaient ouais, Tracy Chapman. D'autres, n'importe où, m'a donné tellement de noms à mes débuts, j'étais là. Si, mais donnez-moi le temps, quoi. J'arrive. Ouais. Je finis tout ça, là. Pour savoir qui je suis, donnez-moi la guitare. Dans 5 ans, vous saurez qui je suis. Et cette patience, il faut l'avoir. Malgré qu'il y a la vague et que toi, tu restes aligné et à mener ton public jusqu'au bout, pendant qu'ils ne te croient pas jusqu'à ce qu'ils voient, ah, finalement, je pense qu'avec cet album, les gens vont comprendre que le monde, mon genre musical, parce que c'est quand même assez atypique ce que je fais. Ça ressemble à la musique de personne. Au Mali, en tout cas, il n'y a pas de chanteuse.
0: Voilà. C'est toi.
1: C'est ouais. Qu'on ne peut pas me comparer à quelqu'un. Mais pour cela, il fallait être sûr de ce que tu veux et d'amener les gens à te suivre. Et de les amener jusqu'ici. Et ça, c'est pas évident pour tout le monde, surtout les femmes. Ouais. Parce qu'on a besoin de nous voir autrement. On a besoin de nous voir nus, on a besoin de nous voir de plus en plus sexy pour exister, comme si on doit crier pour dire « mais je suis une femme ». Mais non, on ne doit pas se débattre tout le temps. C'est pas normal. La femme ne doit pas être tout le temps en train de se protéger, de se réaffirmer, de vouloir toujours convaincre les gens ce qu'elle veut faire. Il faut que ce soit plus facile que ça. Ça doit être plus évident de nous laisser le temps de nous exprimer. Voilà. Avec la dignité et avec le respect qu'on mérite.
0: Merci beaucoup. Fatoumata Diawara, invitée de Décibel. On se dit au revoir, à très bientôt, en écoutant une chanson qui s'appelle Nden, qui est un des grands moments de cet album, Massa, qui est disponible partout depuis vendredi. Nden, c'est mon enfant.
1: Justement, c'est celui, ça parle de mes enfants. Quand je les quitte le matin et que je vais travailler, et que je passe toute la journée à penser à eux, je ne sais pas s'ils vont bien ou pas. Ouais. Mais en même temps, en tant que femme, pour acquérir ta liberté, il faut faire des sacrifices. Et c'est pas évident. C'est des choix à faire, pas mal de choix et beaucoup de sacrifices. Donc cette chanson est dédiée à mes enfants. Je les aime tellement.
0: Merci.
1: Même si peut-être parfois ils se doutent, mais moi je sais que je les aime. Mais à ma manière, à la Fatoumata Diawara. Vous voyez ce que je vais dire? L'Amazon moderne.
0: Nous on adore cette façon-là d'aimer. Fatoumata Diawara, merci, à bientôt.
1: Merci beaucoup.

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0: Maintenant, on va jeter quand même un petit coup d'œil sur vos conditions de circulation concernant les transports en commun. Et là, c'est une autre mayonnaise. Côté ligne B du RER, on attend quand même la coupure ce soir pour ce vendredi jusqu'à samedi à partir de 22h45. Ça ne roulera pas entre Châtelet-Léal et Mitry-Clay, aéroport Charles de Gaulle. Il y a des bus de remplacement qui seront bien sûr mis à disposition. La ligne C du RER, elle aussi, est coupée pour cette nuit de vendredi à samedi à partir de 23h entre la gare de Sterlitz et Dourdan. Il y a des travaux et donc des bus de remplacement mis à disposition. Et enfin, ce week-end, donc la partie vendredi-samedi, la ligne A du RER sera coupée entre Nanterre-Préfecture et Cergy-le-Haut avec des bus de remplacement, là aussi, mis à disposition.
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3: Oh, depuis le temps maintenant, les amis, on se connaît. Vous savez que Décibel, c'est tous les soirs sur votre radio ici. L'actualité musicale du lundi au vendredi. Les chansons préférées des auditeurs le dimanche. Et le samedi, eh bien, c'est la chanson préférée d'un ou une invitée. Ça peut être un artiste ou pas. Et ce soir, c'est une femme qui fait bouger les lignes, la société. Depuis plus de 10 ans maintenant, avec la Fondation des Femmes. Vous le savez, j'en parle régulièrement. C'est un combat de tous les jours. Un combat aussi avec de grands moments comme la Nuit des Relais ou encore le concert Nos Voix pour Toutes. Parce que oui, la musique et la lutte pour les droits des femmes, en fait, elles se tiennent la main depuis le début. Alors Anne-Cécile Maillefer, soyez la bienvenue dans Décibel. Madame la Présidente, comment ça va?
4: Ça va bien, merci beaucoup pour l'invitation.
3: Avec joie. Alors déjà parce que moi, franchement, si je m'écoutais, je vous inviterais toutes les semaines, tellement j'adore vous entendre parler justement des droits des femmes et de tout ce qu'on peut faire chacun et chacune pour les faire avancer, mais aussi parce que vous avez des idées géniales avec la Fondation des Femmes. L'idée étant, comme toute fondation, hein, de récolter de l'argent pour ensuite financer des projets d'associations de terrain. Et ben, parfois, pour récolter de l'argent, c'est sympa d'organiser un grand concert ou des choses comme ça. Donc la musique, en fait, elle fait vraiment partie de votre boulot.
4: Oui, aujourd'hui, oui, c'est vrai, depuis qu'on organise ce concert Nos Voix pour Toutes, qui nous permet de sensibiliser et aussi de récolter des fonds, et eh ben oui, on devient voilà, organisatrice de spectacles. C'est vrai que je m'y attendais pas en étant féministe, mais en même temps, il y a un peu, il y a quelque chose qui fait sens, parce que on parle souvent, vous avez entendu ce mot culture du viol, mais moi je pense qu'il y a aussi une culture féministe dans notre répertoire, qu'il soit national ou international, et en vrai, depuis très longtemps, quand on remonte, et on a tout en fait, au cours de notre vie, eu des chansons comme ça, qui nous ont donné envie qui ont fait un écho en fait avec ce qu'on vivait en tant que femme, qui nous ont donné envie soit de pleurer, soit au contraire de se mobiliser. Dans toutes les manifs, il y a toujours les manifestations, il y a toujours des chansons.
3: Ah oui,
4: ça
3: chante fort, les manifestantes.
4: Ça super fort. Et ça nous aide en fait énormément à nous rassembler, à nous donner de l'énergie et dans notre quotidien individuellement et aussi collectivement pour faire avancer nos droits.
3: Et alors, à titre personnel, Anne-Cécile Maillefer, la musique, elle a quelle place dans votre vie? Vous vous levez avec, vous chantez sous la douche, on est comment avec la musique? Dans la voiture, peut-être?
4: Oui, on est pas mal avec la musique, j'avoue, surtout qu'avec mon compagnon, il écoute aussi énormément de musique, et mes enfants, ils s'y sont mis. Mon fils, il joue du violon, là, en ce moment.
3: Oh, waouh, il a quel âge?
4: Ils adorent chanter, il a 8 ans.
3: Oh.
4: Et les deux adorent, les enfants, ils adorent chanter, et alors, c'est à mourir de rire, quoi.
3: Ouais.
4: Et c'est vraiment quelque chose qui est très compatible. Partage beaucoup, même dans les réunions de famille, par exemple, on finit toujours, tous ensemble, par mettre de la musique et chanter et danser. C'est comme ça que ça se passe, les repas de famille chez nous.
3: Et c'est comme ça que ça va se passer pendant une heure sur votre radio ici. Décibel a la joie d'accueillir Anne-Cécile Maillefer. Une playlist, oui, très féminine, mais pas que. Très féministe, évidemment. Et qui commence avec un incontournable, c'est Résiste de France Gall.
4: Ouais.
3: Celle-là, elle est, oui, de toutes les manifs.
4: Elle est de toutes les manifs, je pense. Et moi, ce que j'adore, c'est « Résiste, prouve que tu existes ». Parce qu'en fait, pour moi, c'est essentiel quand on est une femme. En fait, si on ne résiste pas un minimum, on est tellement objectivé toute la journée. On nous refuse tellement un peu d'être considérés comme des humaines d'égale dignité que pour exister en tant que femme, qu'on soit féministe ou pas, qu'on l'assume ou pas, en fait, en vrai, on doit toujours un peu résister parce que sinon, on est écrabouillé. Et donc, il y a ce vraiment « Résiste, prouve que tu existes ». C'est que, voilà, c'est vraiment pour moi, quand on est une femme, on n'a pas tellement le choix que de résister. Et puis aussi parce que moi, résister, ça donne beaucoup de joie dans ma vie. J'ai de la chance, en fait, d'avoir réalisé qu'en fait, la cause des femmes était à défendre parce que je sais pourquoi je me lève le matin et ça me permet de...

0: paroles et musiques de Michel Berger, Résiste, c'était France Gall. On commence donc sur les chapeaux de roue cette soirée avec Anne-Cécile Malfer, la présidente de la Fondation des Femmes. C'est pas anodin de dire que paroles et musiques sont signées d'un homme, en l'occurrence un grand homme, un artiste qu'on adorait, Michel Berger, parce que on va mettre tout le monde à l'aise ce soir. Oui, bien sûr que forcément cette émission prendra une tournure féministe et militante, mais les gars sont invités en fait, Anne-Cécile, hein, dans votre combat.
1: Absolument.
0: Dans le combat de la Fondation.
1: De toute façon, les violences faites aux femmes ne sont pas qu'un problème de femmes. C'est pas que l'affaire des femmes. Les violences faites aux femmes sont quand même commises dans l'immense majorité par des hommes. Et donc, il y a aussi des messages à envoyer aux hommes. Il faut qu'ils nous rejoignent dans ce combat. Et quand ils s'adressent, il faut aussi qu'ils puissent s'adresser aux autres hommes. C'est vraiment quelque chose qu'on les incite à faire. C'est en disant, voilà, vous, vous êtes sensible à cette cause. Super. Maintenant, allez parler à vos amis, parlez à vos fils, parlez, voilà, expliquez en fait qu'on peut être un homme différemment.
0: Et il y en a un qui a bien compris ça, c'est Eddie de Préto. Eddie de Préto, il est venu, je me souviens, chanter au gala de la Fondation des Femmes, parce que ça fait partie des événements.
1: Des manières de lever les fonds, hein, très clairement.
0: De lever les fonds. Alors, un gala, bah, comme vous pouvez l'imaginer, hein, c'est comme le gala pour la Fondation Alzheimer, etc. Donc, c'est des tables, un dîner très chic, etc. Et des entreprises, oui, en fait, qui achètent des tables et tout. Donc, c'est chouette aussi, cette variété d'événements. Il y a à la fois des concerts où on paye sa place 25 ou 30 euros, et après des trucs très chics, etc. En fait, il faut s'adapter, oui, au public.
1: Oui,
0: qu'on
1: ça
0: vise,
1: fait partie, hein, des collectes. On fait aussi des collectes dans la rue. On vous propose de faire des dons réguliers. On fait aussi. On a vraiment toute la panoplie en fait des outils, comme le fait toutes les grandes causes, hein, que ce soit sur le site d'action, le Téléthon. Ouais. Voilà, nous aussi on fait ce genre de choses pour les droits des femmes et contre les violences. Donc tout l'argent est redistribué aux associations qui tous les jours accompagnent, héberge, conseille les femmes victimes de violences. Et Eddie de Préto, effectivement, était venu chanter. Et c'est vrai que c'est important. Le message qu'il délivre dans cette chanson, hein, Kid, c'est vraiment un message qui est essentiel, parce qu'en fait, il nous fait comprendre que finalement, le problème, c'est pas les hommes génétiquement, c'est la virilité. Ouais. C'est-à-dire, c'est la manière dont on a éduqué les hommes depuis petits, et ça fait des siècles et des siècles que ça dure. Et en fait, il invite à sortir de ça. Il explique en fait, lui, on l'a un peu intimidé, son père en l'occurrence lui disait qu'il fallait qu'il soit viril. Ouais. Et du coup, viril, ça veut dire qu'il ait un gros sexe, qu'il soit fort, qu'il soit puissant, qu'il pleure pas.
0: Soit violent, même.
1: Qu'il soit violent, exactement. Mais il y a ça, hein, dans la virilité. Il y a vraiment quelque chose qui est, pour prouver que tu es viril, il faut aussi que tu prouves que tu as réussi un peu à écrabouiller les femmes et les hommes aussi plus faibles que toi. Et donc, il invite à sortir de ça grâce à cette chanson. Et ça, c'est vraiment, pour moi, c'est vraiment s'il y a un truc que les hommes, quand ils veulent nous aider, s'il y a un truc qu'ils peuvent faire, c'est ça. C'est-à-dire que c'est inventer une autre masculinité, une autre virilité, et puis en parler autour d'eux et convaincre les autres hommes de les suivre.
0: Voilà, Kid, c'est une chanson, Anne-Cécile Maillefer, sachez-le, que vous avez en commun dans vos chansons préférées avec l'écrivain Éric Emmanuel Schmitt, qui était avec nous il y a quelques semaines et qui l'a choisi exactement pour les mêmes raisons. Eddie de Préto, parce qu'on ne l'écoutera jamais assez, la chanson s'appelle Kid, sur votre radio, ici.
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0: La voix du père au début tellement angoissante et la voix du fils à la fin si libératrice. Eddie de Préto et Kid, très beau choix d'Anne-Cécile Maillefer, la présidente de la Fondation des Femmes, qui est notre invitée ce soir et qui partage avec nous ses chansons préférées qui sont toujours un peu voilà, des chansons de lutte, des chansons qui donnent de l'élan et il en faut hein, pour mener votre combat, je le rappelle, pour les droits des femmes et contre les violences faites aux femmes et à leurs enfants. Alors, il y a un événement qui arrive bientôt, oui. Anne-Cécile, oui. Et on s'y retrouvera et vous y serez aussi, chers amis qui avaient la gentillesse de nous écouter dans Décibels. C'est le festival Sœurs Jumelles, oui. Organisé par Julie Gaillet, actrice et productrice, qui est très très souvent aux côtés oui, de la Fondation
1: des Femmes.
0: Et ambassadrice
1: de la Fondation des Femmes, on a beaucoup beaucoup de chance de l'avoir avec nous.
0: Ah voilà, vraiment, elle porte haut et fort vos couleurs et vos paroles. Et donc, dans son festival Sœurs Jumelles, qui se tient à Rochefort tous les ans, le vendredi soir, le vendredi 26 juin, Décibels sera en direct du festival et c'est une soirée qui est dédiée à la Fondation des Femmes et à votre événement Nos Voix pour Toutes. C'était un concert parisien, mais il n'y a pas de raison que ça se passe qu'à Paris.
1: Exactement, en 2026, on a décidé de partir en tournée.
0: C'est super.
1: Après deux éditions parisiennes et une retransmission sur TMC, c'était vraiment un très très beau concert. C'est une salle énorme, l'Adidas Arena, où on a fait résonner des tas de chansons. Il y en avait plus d'une trentaine d'artistes qui défilaient sur scène pour chanter justement toutes ces chansons-là, à plusieurs ou en chœur. Et là, ça va être donc première étape de cette tournée. On va être au festival Sœurs Jumelles. Et effectivement, Julie Gaillet nous fait cet immense honneur et cet immense cadeau de pouvoir organiser non seulement la soirée, mais aussi toute la journée. Il y aura le vendredi 26 juin à Sœurs Jumelles des événements, des concerts, des conférences en lien avec le sujet aussi de la présence des femmes dans la musique, des conférences sur les femmes compositrices et des concerts aussi. Et puis, il y aura un moment un peu dédié Nos Voix pour Toutes où on va pouvoir aussi expliquer un petit peu le sujet des violences faites aux femmes quand même, prendre quelques minutes pour donner quelques pistes de comment réagir par exemple face à un harcèlement de rue, puis après on passera sur une soirée de musique magnifique avec entre autres Charlotte Cardin et donc voilà, c'est vraiment, nous on adore faire ça, lier le combat à des événements joyeux, populaires, ouverts, partout en France, pour montrer que le féminisme, il est accessible et il est pour tout le monde.
0: Voilà, Rochefort au festival Sœurs Jumelles, dont ici est la Fière Radio partenaire. Décibels sera en direct, au pied de la grande scène. On ne pourra pas se rater, Anne-Cécile. Nous, on y sera dès le mercredi 24 juin, jeudi 25 et vendredi 26, donc avec évidemment un plateau qui sera consacré à Nos Voix pour Toutes. Vous y croiserez notamment la délicieuse Mentissa, il y aura aussi PR2B, Vanille, et donc oui, Charlotte Cardin, ça va être un très très grand moment. Alors, sur la route pour aller à Rochefort, ou dans le TGV d'ailleurs, je ne sais pas comment on fait, on va se mettre de la bonne musique, hein, c'est le principe. Ma chère Anne-Cécile, voici une chanson de Amel Bent, qui s'appelle « Ma philosophie ». Et il me semble vous avoir déjà entendu chanter cette chanson très fort et très faux. Est-ce que c'est possible?
1: C'est tout à fait possible. C'est tout à fait possible. J'avoue qu'il n'y a pas un karaoké où je ne la mets pas. C'est devenu la chanson préférée de ma fille, je pense aussi. Oh. Et donc c'est trop mignon de la voilà, un petit bout de 5 ans là qui nous dit
0: Vigée la lune. Voilà. Et son frère qui fait du violon et avec. Voilà, non, mais faut monter une tournée, Anne-Cécile, vraiment.
1: Je pense. On pourra peut-être récolter des fonds comme ça.
0: C'est ça. Ouais. Amel Bent, ma philosophie. Et évidemment, ce petit bout de phrase qui change tout. Toujours le point levé.
1: Toujours le point levé.
0: C'est ça. Mais vous ne levez pas le point, non. Prenez plutôt vos petits doigts pour aller taper fondationdesfemmes.org sur vos ordinateurs et autres tablettes et téléphones pendant qu'on écoute la chanson. N'hésitez pas, c'est toujours le bon moment pour faire un don.

0: c'est ma philosophie. Ouais, franchement, merci Anne-Cécile Maïfa. On avait besoin d'écouter cette chanson, mais oui, hyper important. Amel Bent qui a fait, vous avez sans doute vu passer quelques vidéos sur les réseaux sociaux, ou alors encore mieux, vous faites partie des vénards qui étiez dans la salle. Elle a fait son premier Bercy. C'était absolument magnifique. Les jeunes disent Accor Arena, mais c'est Bercy, hein, qu'on est tous d'accord là-dessus. Et donc, elle continue sa grande tournée Amel Bent. Vous pourrez la voir cet été sur les festivals, notamment aux Éclectiques, ça sera le 30 juillet, ou encore à la Tranche-sur-Mer le 6 août, et les Francophonides, qui ne sont pas les Francopholies, c'est pas très loin de Lyon, et ça sera le 12 septembre à Melbourne, qui ensuite, au mois de novembre, repartira sur les routes les 26, 27 et 28 novembre à Paris, à la salle Pleyel. À tout de suite, Décibel revient.
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1: Et quand l'invité, c'est Anne-Cécile Malfer, la présidente de la Fondation des Femmes, on sait qu'on va chanter, qu'on va danser, mais qu'on va aussi parler de choses extrêmement importantes. La Fondation des Femmes, donc on explique en gros, une fondation, c'est une structure qui va récolter de l'argent pour ensuite le redistribuer. Oui. La Fondation des Femmes, donc depuis 10 ans maintenant, a récolté énormément d'argent, a pu énormément d'assauts, malheureusement pas assez,
2: bien sûr, surtout si on compare à d'autres causes. Oui. Voilà, puisqu'on est les premières à le faire, donc c'est vrai que les gens nous connaissent pas encore tout à fait, mais en tout cas quand ils nous connaissent, ils nous font des dons et ça nous a permis de reverser 20 millions d'euros, ce qui a permis d'aider concrètement plus de 600 000 femmes victimes de violences depuis 10 ans. Donc c'est à la fois incroyablement bien et en même temps c'est vrai que ça fait quand même 600 000 femmes qui ont été victimes de violences, et donc c'est vrai que ça fait réfléchir aussi. Mais en tout cas, moi c'est vrai que j'ai, grâce à la Fondation des Femmes, ça nous permet vraiment d'agir en fait et de transformer cette indignation qu'on peut avoir parfois, cette colère.
1: Oui, quand on voit les féminicides ou les choses comme ça.
2: On se dit mais en fait ça s'arrêtera jamais.
1: On peut faire des choses.
2: On peut faire des choses. Et un truc tout simple, c'est faire un don. On prend sa carte bleue, on prend son ordinateur ou son téléphone et on peut faire un don et l'argent va directement aux associations qui sont par exemple des centres d'hébergement, des numéros d'écoute, des psys ou des avocats qui peuvent, des conseillers juridiques qui vont venir aider, accompagner les femmes victimes de violences. Et par ailleurs, évidemment, la Fondation des Femmes fait tout ce travail aussi de sensibilisation du plus grand nombre, parce qu'on ne peut pas juste réparer, il faut aussi prévenir. Et on permet aussi de travailler avec les pouvoirs publics pour essayer d'améliorer les lois. Donc on s'est beaucoup battu, par exemple, pour l'IVG dans la Constitution, entre autres choses.
1: Ou même des choses du quotidien, le fait qu'on dise le mot féminicide, il y a encore quelques années, ça n'existait pas.
2: Ça n'existait pas.
1: On n'en parlait pas. Enfin, ce n'était pas un crime particulier, en fait, de tuer sa femme ou son ex-femme.
2: Ou alors encore, c'était même pas un crime tout court. On disait, voilà, c'est un crime passionnel. Le pauvre, il était trop amoureux, quoi.
1: Voilà. Et ça, c'est des lignes qu'il faut faire bouger. Et puis, vous posez les bonnes questions aussi chaque année avec des campagnes qui sont très marquantes. Je me souviens, par exemple, d'une campagne de la Fondation des Femmes qui posait une question qui était dingue, qui disait, mais partir, oui, mais pour aller où et comment on part? Et donc, vous expliquez dans cette campagne que, en fait, une femme peut s'échapper avec ses enfants quand elle est dans le cadre de violence conjugale, mais qu'il faut bien avoir un endroit où s'échapper et comment on fait et à quelle heure, etc. Et ça, c'est le genre de choses qu'on peut justement organiser avec des assos, et pour ça elles ont besoin d'argent, parce qu'il faut aller dormir à l'hôtel ou dans un appart ou que ne sais-je, et c'est pour ça, il faut très concrètement de l'argent en fait pour la Fondation des Femmes. Donc voilà, fondationdesfemmes.org, les amis. On compte évidemment sur vous, sur votre écoute et sur le fait que, après avoir parlé de tous ces sujets difficiles, et ben à la Fondation des Femmes, on met la musique très fort, on chante et on danse. Et les Spice Girls, alors, que viennent-elles faire dans cette histoire?
2: Écoute, c'est carrément lié, parce que pour moi, les Spice Girls, tu vois, c'est cette bande de femmes, c'est le tube de 1996.
1: Oui.
2: Moi, en 1996, j'ai 12 ans. Oh. Et en fait, tu vois, je suis toute jeune adolescente, et je vois cette bande de jeunes femmes là qui débarquent avec cette énergie, des femmes...
1: Les looks.
2: Toutes différentes et en même temps toutes solidaires. Et je pense que le féminisme, c'est un peu ça. Il y a un côté aussi, tu prends ta place, tu viens, tu affirmes ton truc avec une chanson qui défonce tout, quoi. Et tout le monde danse dessus. Et franchement, tu le mets encore aujourd'hui, tout le monde chante à tue-tête, quoi. C'est vraiment un tube qui ne se démode pas, je pense. Et puis c'est surtout, ce tube, il est aussi sur l'amitié. C'est Friendship Never Ends. Donc il y a vraiment ce truc de se dire, en fait, il y a quelque chose de très important dans l'amitié entre femmes. Alors nous, on appelle ça aussi la sororité. Et moi, je pense que si on réussit à se rendre compte qu'on est toutes interdépendantes, les femmes, et que ce qui arrive à l'une d'entre nous arrive en réalité, doit toutes nous toucher, et qu'il faut qu'on se serre les coudes, et c'est comme ça qu'on arrivera à faire changer les choses et améliorer et faire en sorte que la vie de chaque femme compte, ce sera gagné. Donc la sororité, Friendship Never Ends, serrons-nous les coudes et en musique et en dansant, c'est encore mieux.
1: Et voici les Spice Girls. Yo!

0: Après ce test grandeur nature sur votre radio ici, je suis en mesure d'affirmer que oui, ce tube de 1996 déjà ne fait pas ses 30 ans. Et aussi, bien sûr qu'on le connaît encore par cœur.
1: Il a 30 ans, oh là là.
0: Oui, ça s'appelle un coup de pelle. Bienvenue Anne-Cécile Maillefer, la présidente de la Fondation des Femmes, qui vient gentiment partager avec vous sa playlist en ce samedi soir, des chansons qui donnent de l'élan, qui donnent le sourire et qui donnent de la force pour aller au combat. Alors il y a un combat qui est très très important en ce moment pour la Fondation des Femmes. Et c'est un combat qui se joue au niveau de la loi. Est-ce qu'il faut changer la loi? Est-ce qu'il faut une nouvelle loi? Qu'est-ce qu'on veut exactement? Qu'est-ce que veut la Fondation des Femmes?
1: Alors nous, ce qu'on aimerait, c'est que 8 ans après MeToo, 9 ans, on puisse enfin avoir la justice. Parce qu'on nous a dit, après MeToo, toutes ces femmes qui disaient, voilà, moi j'ai été victime, etc., pour la première fois pour beaucoup d'entre elles, on leur a dit, arrêtez avec Twitter, arrêtez avec les réseaux sociaux, ce tribunal médiatique, portez plainte.
0: Laissez la justice faire son travail.
1: Alors, c'était la grande phrase. Et puis, laissez la justice faire son travail. Et du coup, elles ont été 3 fois plus nombreuses à porter plainte, ce qui est extraordinaire. C'est-à-dire qu'en 15 ans de féminisme, j'avais jamais réussi à faire en sorte que ça augmente vraiment beaucoup. Et là, tout d'un coup, les femmes, elles font OK, je porte plainte, je fais confiance, je fais comme on m'a dit, je vais porter plainte bien sagement, ce qu'elles ont fait. Et là, elles se sont pris le mur de la justice. Hein, 96% de ces plaintes ont été classées sans suite, parfois parce qu'il n'y avait même pas d'enquête. Et donc, en fait, on est face à une sorte d'immobilisme qui freine cet élan des femmes et qui ne répond pas à leur exigence, qui est tout à fait légitime, de justice et d'égalité. Et donc, face à ça, nous, on demande une loi intégrale contre les violences sexuelles, c'est-à-dire on demande enfin un texte, parce que depuis 8-9 ans, il ne s'est rien passé sur le sujet des violences sexuelles. Enfin un texte, mais qui soit global. C'est-à-dire que nous, on en a marre de la petite rustine, changer un mot dans le code pénal, faire un truc à droite, un truc à gauche. C'est pas comme ça qu'on change la société. La société, elle a énormément bougé grâce à MeToo. C'est plus la même chose, en fait. Hein. En 2026, c'est plus comme avant 2017.
0: On peut prendre l'exemple de Patrick Bruel. Avait eu déjà des témoignages en 2019, il ne s'était rien passé. Aujourd'hui, en 2026, il se passe des choses.
1: Voilà, il se passe enfin des choses. Donc, il faut aussi que la loi, que le système, que la France, en fait, change. Pas seulement du point de vue de la loi et du point de vue de ce qui se passe dans les tribunaux, donc il faut le faire, mais on dit loi intégrale parce que nous on veut aussi qu'il y ait des mesures pour prévenir les violences et aussi des mesures pour réparer les victimes. Et donc on veut une loi intégrale parce qu'on veut que ça comprenne tout ça et en plus on veut des sous pour être sûr que ce soit bien mis en place, que dans les commissariats ça se passe mieux, dans les tribunaux ça se passe mieux et à nouveau pour les victimes aussi se réparer parce que ça on le dit pas assez, mais c'est possible d'aller bien, c'est possible d'aller mieux. Mais pour ça, il faut aussi des moyens pour l'accompagnement des femmes qui ont été victimes de ces violences, qui sont des flagrations dans la vie des femmes.
0: Il y a une pétition qui est en ligne et qui a déjà recueilli plus de 115 000 signatures cette loi intégrale qui est demandée par la Fondation des Femmes. Donc si vous voulez apporter votre soutien déjà en signant cette pétition et puis en parlant autour de vous aussi, ça c'est important. Suzanne, elle, a fait une chanson sur le sujet de la justice en France, justement quand il s'agit de violences sexuelles, de violences faites aux femmes, à leurs enfants. Ça s'appelle « Je t'accuse ». En fait, elle s'adresse à la justice.
1: Exactement.
0: C'est une chanson qui vous a vachement touchée.
1: C'est une chanson hyper forte. Alors pour la petite histoire, Suzanne, qu'on aimait déjà beaucoup à la base, nous contacte en 2025 et dit « Voilà, je vais sortir une chanson et j'aimerais que les droits vous soient entièrement reversés. » Donc que vous le sachiez, voilà, tous les droits de cette chanson qui est un carton, qui est un tube, vont nous être reversés. Et donc c'est déjà très très gentil de sa part. Et donc j'écoute la chanson et là j'ai les poils. Parce que je me dis, mais c'est fou comment elle arrive à dire exactement en chanson ce que nous, on n'arrête pas d'essayer de faire comprendre au pouvoir public. C'est oui, on a un problème avec la justice. Je t'accuse, la justice. En fait, la justice nous classe sans suite. La justice ne nous traite pas comme il faudrait. Et ce clip en plus qui est superbe, qu'elle a sorti par la suite, qui est fait par Andréa Bescon, qui est aussi une grande militante de la lutte contre les violences sexuelles. Et dans ce clip, on a Charlotte Arnoux, qui a été une victime aussi, Muriel Robin, Catherine Ringer. Donc c'est le travail de Suzanne, il est extraordinaire sur cette chanson. Elle aussi d'ailleurs, elle explique qu'elle a été aussi victime de viol. Donc on sent qu'en fait il y a aussi une énergie qui est hyper hyper forte et quelque chose de très déterminé dans l'envie de changer le système. Et c'est vraiment ça aussi pour la raison pour laquelle on se bat à la Fondation des Femmes.
0: Alors écoutez bien les paroles et je pense qu'après vous signerez la pétition pour la loi intégrale contre les violences sexuelles. Suzanne dans Décibel, je t'accuse.
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1: Elle s'appelle Suzanne, avec un seul N, et elle est en tournée. Allez l'applaudir, vous passerez un moment génial, c'est sûr. Anne-Cécile Maillefer, présidente de la Fondation des Femmes, qui écoute Stromae, Papa Outé. On s'ambiance là-dessus. Je suis sûre qu'il y aura un petit message encore dans le choix de cette chanson, Anne-Cécile. C'est quoi, c'est la place des pères qui est importante?
2: La place des pères, et ouais. Puis aussi parler pour les femmes chefs de famille monoparentales.
1: Exact.
2: Puisqu'il en parle aussi dans cette chanson, et c'est vrai que ça concerne plus de 2 millions de foyers, et c'est des familles dans lesquelles c'est pas simple. On a sorti justement un rapport à la Fondation des Femmes sur les conditions de vie de ces familles qui, pour la plupart d'entre elles, sont presque à la limite, voire carrément dans la précarité, hein. Une femme chef de famille monoparentale sur 5 dort dans le salon. Donc ouais. Ça, c'est des choses qu'il faut savoir. Et du coup, Papa Outé, et puis parle aussi du coup de la pension alimentaire, de tout ça. Donc c'est une chanson qui parle de ces sujets et qui parle aussi du coup de ces mères et de la maternité. C'est un sujet qui me préoccupe beaucoup cette année. Il y a aussi cette exposition Bonne Mère à Marseille au MUCEM, ouais. Qui est vraiment une exposition magnifique. Oh,
1: je l'ai découverte il y a quelques semaines. Elle est incroyable. Elle. C'est vraiment toutes les mères dans toute leur diversité, celles qui sont pas mères, celles qui voudraient bien l'être, celles qui ont pas du tout envie de l'être. Enfin, c'est une expo magnifique au MUCEM. Ouais.
2: C'est 250 œuvres d'art, et donc je suis co-commissaire de cette exposition. Ça a été un travail superbe avec Caroline Chenu, et voilà, ça fait partie des messages aussi que j'ai envie d'envoyer cette année aux mères, et c'est vrai que je trouve que Stromae parle bien de la réalité de ses familles.
1: Papa Outé, Stromae dans Décibel.
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0: Stromae et dans Décibel grâce à Anne-Cécile Maillefer, la présidente de la Fondation des Femmes, qui partage avec nous ses chansons préférées ou des chansons qui ont du sens. Voilà, avec votre combat, avec le combat de cette fondation. Je redonne le site, tiens, fondationdesfemmes.org, et même un petit don, et ben ça peut changer les choses pour une femme qui a besoin d'aide, que ce soit dans votre région ou un peu plus loin. Ou il y a, on l'a dit Anne-Cécile, des événements tout au long de l'année. Il y a la nuit des relais, notamment de la Fondation des Femmes.
1: Ça, c'est des courses solidaires, donc on les fait à Paris, ça vient de passer. Et puis on l'a fait aussi à Bordeaux et à Toulouse. Et c'est des courses solidaires, on rassemble. Là, c'est pareil, c'est une ambiance un peu fofolle, hein, parce
0: j'avoue.
1: Que voilà, vous êtes venu.
0: Oui, j'ai animé à Toulouse.
1: Mais à nouveau, à chaque fois qu'on fait des choses, on les fait dans la joie, la Fondation des Femmes, parce qu'on se bat aussi pour ça, en fait. On se bat pour que les femmes réussissent et les moyens de sortir des violences, et pour qu'elles retrouvent justement la joie, l'énergie.
0: Et toutes les équipes étaient tellement fières. Il y a des hommes et des femmes qui courent ensemble. Il y a des jeunes, il y a des moins jeunes. Il y en a qui ne sont vraiment pas taillés pour courir, mais qui y vont quand même. On se déguise aussi
1: Voilà,
0: par équipe. À Toulouse, je me souviens, il y en avait qui étaient déguisés en statue grecque, qui était incroyable.
1: Ah non, mais il y avait un niveau de déguisement qui était dingue. Les Toulousains, bravo.
0: C'est
1: les Toulousaines, franchement, vous assurez.
0: Donc voilà, surveillez la nuit des relais. Si vous voyez que ça passe pas loin de chez vous, il faut monter une équipe avec des collègues ou des potes. Ensuite, vous tapez plein d'argent aux gens autour de vous pour qu'ils sponsorisent votre course. Et voilà, et on passe des soirées folles.
1: Et il y a de la musique
0: pour la bonne cause,
1: d'ailleurs.
0: Et il y a de la musique. Et il y a notamment cette chanson-là qui est obligatoire. C'est Girls de Beyoncé.
1: Around the World, Girls.
0: Ouais.
1: Exactement. Ça c'est vraiment... c'est pareil, c'est un peu la base d'une playlist féministe.
0: Ouais.
1: Et c'est vrai que, qui dirige le monde, les femmes. Alors, évidemment, ça n'est pas le cas. Ça n'est malheureusement pas le cas. mais en tout cas, il y a quand même quelque chose qui est très fort. Et puis surtout, c'est une femme noire, en plus, qui dit ça. Et donc, il y a quelque chose de très... une autorisation aussi à assumer sa puissance.
0: Oui, c'est de l'ordre de la fierté aussi.
1: De la fierté, ouais. Et c'est vrai qu'on se... qu'on a besoin de dire que les femmes sont victimes de discrimination, parce que c'est comme ça qu'on réussit à changer les choses. Mais il faut aussi rappeler qu'on est extrêmement forte et qu'on est extrêmement puissante en réalité chacune, et qu'on est empêchée, mais qu'on n'est pas moins forte pour autant, et qu'on n'est pas moins puissante pour autant. Donc voilà, who run the world, girls.

0: Comme le dit mon invitée Anne-Cécile Maillefer, ce ne sont pas les femmes qui sont fragiles.
1: Ce sont leurs droits.
0: Ce sont leurs droits. Anne-Cécile Maillefer, présidente de la Fondation des femmes, qui en plus de faire le bien et œuvrer pour les droits des femmes et contre les violences dont elles sont victimes, eh bien, ambiance votre soirée ce soir à la radio. Anne-Cécile, vous vous êtes levée pendant plusieurs saisons pour faire une chronique hebdomadaire dans la matinale de France Inter. C'était le réveil à quelle heure ?
1: Je sais plus, c'était 5h du matin, ça va.
0: Il y a pire, hein. Il y a des matinaliers qui ont le réveil qui sonne à 3h.
1: Mais en vrai, ce qui est pire, c'est d'avoir les enfants en bas âge.
0: Oui.
1: J'ai un petit réveil à 5h, ça va. Mais le problème, c'est qu'en même temps, j'avais les enfants en bas âge qui me réveillaient la nuit tous les autres jours de la semaine.
0: C'est ça.
1: Donc, ouais, non, ça, c'était un peu épuisant. Mais c'était bien, j'aimais bien.
0: C'était super. Et toutes les chroniques sont encore disponibles sur l'appli Radio France, sur le site de France Inter. N'hésitez pas, parce que c'était des textes qui, pour certains, m'ont beaucoup marqué. Donc je pense que on peut les réécouter. Et on peut aussi écouter Anne Sylvestre. Alors là, on parle de classique de chez classique, une chanson qui s'appelle Non, tu n'as pas de nom. Mmh. Anne Sylvestre qui, ici, en s'adressant à l'embryon qui est dans son ventre, explique qu'elle ne considère pas comme un bébé et donc envisage la possibilité d'avorter.
1: Ouais. Alors ça, c'est une des chansons peut-être les plus importantes du répertoire féministe français qui mérite justement d'être réécoutée et entendue surtout aujourd'hui. Alors ça a été écrit en 1973, c'est l'année où le droit, où l'avortement est dépénalisé en France. Ouais. Et alors, on a réussi à faire progresser encore un peu les choses puisqu'aujourd'hui c'est constitutionnalisé en France depuis 2024. Mais on voit bien à quel point ces derniers temps, aux États-Unis, ce recul incroyable, enfin complètement fou quoi, sur le droit à l'avortement aux États-Unis, avec du coup des chiffres de plus de 50% de femmes qui meurent en couche quand même aujourd'hui aux États-Unis à cause de ces lois qui sont horribles et liberticides. Et puis en France, on sent bien avec ces petits refrains là autour de la natalité, des natalités. J'ai écrit un livre là-dessus qui s'appelle La panique démographique, une réponse féministe aux éditions Les Petits Matins, que j'ai sorti il y a pas longtemps, et j'explique à quel point en fait faut faire attention à ce discours sur la natalité qui vise à dire comment on fait pour faire plus d'enfants aux femmes, parce que quand même, il faut sauver la nation, il faut sauver les retraites, il faut sauver les droits. Et donc à nouveau, on revient très très vite, c'est fou à quel point on revient vite dans cette idée qu'il faut faire des enfants aux femmes. Alors que moi, mon propos, c'est de dire en fait, il faut s'intéresser aux conditions dans lesquelles la vie peut être accueillie convenablement. Donc il faut déjà s'intéresser à savoir si toutes les familles ont de quoi manger, ont un toit sur la tête, s'il y a la paix, s'il y a la prospérité, si il y a un environnement, un air qui est respirable. Occupez-vous de tout ça, mesdames et messieurs les politiques. Ouais. Et puis après, laissez-nous décider de ce qu'on fait de notre corps.
0: Mais on aura sans doute un peu plus envie d'en avoir, effectivement.
1: Et voilà. Oui. Si on sait qu'il y a une santé publique, qu'il y a une éducation, etc., ça nous donnera beaucoup plus confiance dans l'avenir. Et donc, probablement, ça nous fera faire un petit peu plus d'enfants. Mais en tout cas, oui, cette chanson, elle est, c'est une belle chanson. Et à l'époque, elle est très forte, hein, parce qu'on est quand même à un moment où, ça y est, ça commence à devenir légal. Et ça reste, c'est toujours un petit peu un tabou. Mais alors à l'époque, en 1973, ça va être encore plus.
0: Et puis, elle se cache pas. Enfin, je veux dire, il y a à peine un fond de musique, sa voix est très forte, on comprend chaque mot. Donc il faut vraiment qu'elle assume chaque mot qu'elle dit. Et elle le fait, hein, Anne Sylvestre.
1: Elle le fait, elle l'assume. Et c'est vrai que c'est fou même aujourd'hui de se dire quand même que dire, je me pose la question d'avorter, que ça a pu être et que ça reste aussi quelque chose d'aussi révolutionnaire en quelque sorte. Ça reste un tabou et ça vient aussi du fait que ça, auparavant, avant 1973, c'était quand même vraiment pénalisé. D'ailleurs, la Fondation des femmes a œuvré et il y a grâce à nous une loi qui a été votée il y a moins d'un an pour réhabiliter les femmes qui ont été condamnées pour avortement avant 1973 et dire à toutes ces femmes, mais peut-être que certaines nous écoutent, vous n'aviez rien fait de mal. Vous aviez le droit de choisir pour votre propre corps, même si la loi disait le contraire, vous n'avez rien fait de mal. Et donc, grâce à cette loi, elles sont officiellement réhabilitées.
0: Et vous, Anne-Cécile, merci de faire autant de bien avec la Fondation des femmes. Je vous remercie d'être venue. À très bientôt.
1: Merci.
0: Et on se retrouve au festival Sœurs Jumelles pour la journée Nos Voix pour Toutes avec l'équipe de la Fondation des femmes. Ça sera le vendredi 26 juin à Rochefort. Merci, Anne-Cécile.
1: Merci à toi. À bientôt. Non.

0: C'est certainement pas la chanson la plus joyeuse qu'on aura à écouter ce soir, mais qu'est-ce qu'elle est importante dans le répertoire en général et dans le répertoire féministe, évidemment, en particulier. Anne Sylvestre, et non, tu n'as pas de nom pour terminer ce décibel qui a donc été intégralement programmé par la présidente de la Fondation des Femmes, Anne-Cécile Maillefer. Merci à vous d'avoir écouté l'émission. Merci à Iris Guitoni, Fred Vigneault, Elodie Biancamaria, Sadika Raoult et Franck Moilier. Tu faisais partie de l'équipe ce soir. Et restez dans le coin, hein, la musique continue sur votre radio ici.
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3: Nous sommes vendredi et donc forcément, vous le savez, ce jour-là, c'est un peu plus tranquille en termes de fermeture nocturne. Ça se vérifie une nouvelle fois quand on regarde la carte sur le périphérique parisien ou sur les principaux axes pour rejoindre la capitale. Aucun souci à vous signaler, donc ça va plutôt bien dans ce sens-là. Ça, c'est une bonne nouvelle.

0: Couture et Sergi Le Haut, avec des bus de remplacement, là aussi, mis à disposition.
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3: Bonjour, merci d'avoir choisi votre radio ici. Si Willy vient déjeuner chez vous, numéro 1061.
4: Oh là là,
3: Village. Bonjour la tribu.
4: Bonjour.
3: Alors, qui est là aujourd'hui? Nicolas Malabeuf, notre enfant de la télé. Bonjour mon bon Nicolas.
5: Bonjour Willy, bonjour tout le monde.
3: Et Fabien Imo, notre geek. Bonjour mon Fabinu.
6: Bonjour Willy, bonjour à tous.
3: Et bienvenue à tous. J'espère que vous avez passé une bonne semaine.
4: Oh, excellent.
3: Excellent. On est samedi et le samedi, c'est les kikis de tous les kikis qui vous accompagnent pendant une heure dans un talk show unique et utile, le seul qui permet d'apprendre et de sourire de l'actu. Alors notez bien les dossiers du jour. D'abord, on va évidemment parler du mondial de foot. Il a démarré jeudi pour la première fois de son histoire dans trois pays: Mexique, Canada, États-Unis.
4: Ah oui.
3: Et on l'a souvent entendu, ça sera un mondial très politique. Alors ça veut dire quoi? La réponse dans une minute. Et à 12h30, la folie des vide-greniers. 30% des Français fréquentent plusieurs fois par an les quelques 50 000 vide-greniers qui ont lieu chaque année en France. Le plus grand étant, bien sûr, la braderie de Lille.
4: On y sera à la rentrée, le 5 et 6.
3: Voilà. Pourquoi aime-t-on ce type de brocante? Eh bien, on en parle dans 20 minutes. Et bien sûr, vous le savez, on aime vous entendre, on aime vous lire, on aime être avec vous. D'abord sur le groupe Facebook, mon Fabinou.
6: Vous nous retrouvez, vous tapez Youpi la vie avec Willy Rovelli, vous tombez sur nous. La question de ce samedi, nous allons parler des brocantes. Alors vous, vous dites brocante, vide-grenier.
3: Oui, vide-grenier.
6: En Normandie, on dit foire à tout.
3: Foire à tout.
6: Alors, quel est le pire objet que vous avez chiné ou vendu lors d'une brocante?
3: Ça nous intéresse.
6: Bon, alors, on a déjà un message de Marie. Alors, elle a acheté un jean avec deux couleurs de jambes différentes.
3: Ça, c'est très bien.
6: Noir,
3: bravo.
6: Et blanc. Donc,
3: bravo.
6: Voilà, comme Marie, voilà, vous pouvez témoigner, c'est complètement gratuit sur Facebook. Pour nous retrouver, vous tapez juste Youpi la vie avec Willy Rovelli, vous tombez sur nous.
3: Voilà, puis appelez-nous, tiens, si vous voulez réagir sur le mondial, sur les brocantes, ou nous faire un petit coucou, vous êtes les bienvenus. Hein. C'est la libre antenne du week-end. C'est que c'est la plus grande émission de radio du monde. Vous êtes tous des chroniqueurs.
6: On nous envie.
3: Ah oui, on nous envie. Vous faites tous partie de cette tribu. 0810 055 056. Appelez-nous, passez à tout instant et vous repartez avec quoi?
5: Et bien sûr, les brocantes, notre carte carburant ferait un malheur, mais elle est invendable. C'est interdit. Vous l'avez, vous la gardez.
3: Ah oui.
5: On vous offre 100 euros de carburant.
3: Ah là là, le tirage au sort, c'est
5: demain.
3: C'est demain, en fin d'émission. 0810 055 056. Appelez-nous. C'est l'émission, c'est la vraie celle-là, parce qu'il y a souvent
4: des copies.
3: Non, non, là c'est l'original, c'est la vraie. 0810 055 056. On a tout dit. Alors démarrons, allez,
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3: Ouvrons notre premier dossier. Bonjour Kevin Vessière.
7: Bonjour, merci pour l'invitation.
3: Avec plaisir, mon cher Kevin. Attendez, vous ne savez pas les questions que je vais vous poser. Oui. Peut-être que vous allez le regretter dans une seconde. Vous êtes le fondateur de FC Géopolitique. C'est un média consacré aux enjeux géopolitiques du sport et auteur du livre Mondial 2026. Alors pourquoi, mon cher Kevin, on entend beaucoup que ce mondial va être un mondial politique? Ça veut dire quoi?
7: Eh ben, on va entendre beaucoup que ce mondial va être politique parce que les précédents mondiaux étaient déjà très politiques, avec une Coupe du Monde en 2018 en Russie, organisée par Vladimir Poutine, une Coupe du Monde en 2022 organisée au Qatar, dans un pays qui avait peu de culture foot et avec des polémiques autour de l'organisation, des conditions d'organisation des stades. Et là, pour 2026, eh ben, c'est encore plus politique parce que vous avez tout le contexte américain, notamment autour de la police migratoire et des conditions d'entrée sur le territoire. Donc, ça pose question sur cette Coupe du Monde, est-ce qu'elle veut vraiment accueillir le monde, et un Donald Trump qui depuis un an instrumentalise la compétition pour la faire à son image, et avec en fait la FIFA, donc qui est l'organisation du football mondial qui organise cette compétition, qui fait preuve de complaisance vis-à-vis de Donald Trump. Bon, elle a pas trop de moyens en tout cas de pouvoir contre-attaquer Donald Trump, qui le peut encore aujourd'hui, mais surtout elle fait preuve de complaisance. Alors, c'était illustré par la remise d'un prix de la paix à Donald Trump
3: il y a quelques mois. Instrumentaliser cette Coupe du Monde, ça veut dire quoi? Parce que Trump, il voudrait que ça lui apporte quoi, cette Coupe du Monde?
7: Bah, Trump, de toute façon, c'est un personnage assez insondable. Ouais. Trump, dès qu'il peut, en tout cas, prendre la lumière et s'accaparer quelque chose qui augmente son prestige personnel, enfin, d'abord le prestige des États-Unis, mais surtout son prestige personnel, il le prend. Et ce qui est assez intéressant, c'est, il y a un an, vous aviez la Coupe du Monde des clubs, donc c'était la pétition générale de cette Coupe du Monde, mais version club. Mmh. Et à l'issue, les joueurs de Chelsea ont remporté le trophée. Donald Trump s'est affiché avec les joueurs de Chelsea, en tout cas, sur le podium. Et à la fin, finalement, c'est lui qui a gardé le trophée original et les gens de Chelsea n'ont eu qu'une copie. Donc ça prouve en tout cas que Donald Trump...

0: Vu que la Coupe du Monde, c'est le plus grand événement, ouais. Comment dire, télévisuel, puisque vous avez 5 milliards de téléspectateurs, s'il peut l'instrumentaliser c'est et montrer les États-Unis qu'il a fait à son image, il ne va pas s'en priver.
1: Et c'est quoi le lien, alors, entre géopolitique et sport? Parce qu'il n'y a que le foot hein, qui permet ça, ou peut-être un peu la, comment, les Jeux Olympiques? Non, même pas, il n'y a même pas.
0: En fait, Jeux Olympiques, si, vous avez aussi un côté géopolitique, mais le côté au niveau du football, c'est plus fort parce que c'est le sport le plus populaire. Ouais. Au niveau de la FIFA, vous avez 211 fédérations, donc on va dire pays membres, donc c'est plus de membres que l'ONU. Donc en fait, toute la planète joue au foot. Et à travers le football, en fait, vous avez une sélection nationale, donc vous pouvez être aussi plus vous représenter. C'est dans le cadre d'une compétition. Les Jeux Olympiques, il y a quand même les drapeaux, les pays, mais c'est peut-être plus diffus. Alors que là, vous avez une compétition, des sélections nationales qui s'affrontent. Ouais. Parfois, on dit aussi que ça peut remplacer certains conflits, certains champs de bataille, puisqu'après, après le match, en tout cas, on se serre la main et on passe à autre chose parfois. Mais en tout cas, c'est un enjeu de notoriété pour les pays qui organisent et aussi de prestige pour les pays qui remportent la compétition. Même si un pays remporte une compétition, ça ne veut pas dire forcément que le pays va bien, mais la symbolique peut être forte du fait que le sport est un élément positif.
1: Alors, quand même, l'analyse que vous faites de ça dans votre livre, c'est que quand même, au bout d'un moment, le sport et le foot reprend le dessus quand même. Hein, parce qu'il y avait des polémiques, par exemple, vous parliez des polémiques au Qatar. Bon, une fois que ça a démarré, on a oublié tout ça, non ?
2: Comme les Jeux de Paris.
1: Comme les Jeux de Paris.
0: Oui, c'est ça. C'est ce que je dis dans mon livre, c'est qu'en fait, la Coupe du Monde ou les Jeux Olympiques, c'est des événements qui ont été créés à la base avec déjà un but politique, parce que le but c'était de remplacer, de faire un événement de paix entre les nations. Donc dès qu'on parle de paix, c'est finalement quelque chose de politique. Surtout, oui, effectivement, cette édition 2022 au Qatar, c'était beaucoup de polémiques en amont. Et une fois que la compétition a commencé et s'est déroulée, et on a retenu finalement que les matchs et puis après surtout le vainqueur, malheureusement pour nous, l'Argentine. Là pour 2026, on se pose plus de questions parce que il y a possiblement la police migratoire présente aux abords des stades, toujours des conditions particulières autour des visas, et surtout, on ne sait pas. Enfin, Donald Trump, vu que c'est quelqu'un d'imprévisible, on ne sait pas ce qu'il va faire durant la compétition.
1: S'il peut interdire à des joueurs, c'est ça, ou des choses comme ça, des joueurs iraniens ou sénégalais.
0: Il peut interdire à des joueurs. Ouais. Il peut être présent au niveau des. Déjà, les joueurs iraniens, ils sont présents en tout cas là au Mexique parce qu'ils n'ont pas le droit de séjour au sol américain seulement pour les matchs.
1: C'est ça.
0: Donc, on peut se dire qu'un jour avant qu'il vienne sur le match, il peut très bien prendre comme décision qu'il ne passe pas à la frontière, ou alors il pourrait prendre des décisions autour de cette police migratoire, qu'il soit présent aux abords des stades et qu'il fasse des razzias pour certaines diasporas qui sont présentes. C'est des scènes qu'on ne voudrait pas voir et on voudrait retenir que le sportif, mais avec un personnage comme Donald Trump, tout est possible.
1: Tout est possible. Bon, et le fan de foot que vous êtes, alors un petit pronostic.
3: Est-ce qu'on a nos chances ?
1: La France a-t-elle ses chances ?
0: Moi, j'ai commencé des pronostics avec mon petit prono et je suis très mauvais, donc je ne sais pas si ça va m'aider. Mais pour la France fait partie des favoris avec l'Espagne. Ouais. Donc on espère que. La France est première de son groupe, elle affronte l'Espagne en demi-finale. Donc pour moi, la France et l'Espagne sont favoris. Mais après, une Coupe du Monde, parfois, ça se joue sur elle. Donc derrière, vous avez quand même l'Angleterre, le Portugal, le Brésil, l'Argentine.
1: Tout le monde
2: est favori.
0: Mais quand on est favori, après il faut confirmer. On verra ça sur le terrain.
1: Et on croise les doigts en tout cas pour la France. Merci infiniment. On voulait avoir aussi ce petit côté, parce que comme on l'entendait beaucoup des mondiaux politiques, c'est intéressant d'avoir votre avis, Kevin Vestiaire, votre livre Mondial 2026 aux éditions Max Milo. Merci beaucoup. Passez un bon week-end, mon cher Kevin. On parle de quoi dans un instant avec toi, mon cher?
2: Eh bien, on va rester dans le foot. Actu Web spécial Coupe du Monde. Le ballon de la compétition a une particularité.
1: Il est connecté.
2: Je vous dis tout dans un instant.
1: Eh bien, on en parle juste après le balai. Ah oui, parce qu'il faut nettoyer un petit peu.

0: C'est Céline Dion avec le ballet.
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0: Enfin, hop, arrive Fabien Emo, alors mon Fabinou.
3: Il est l'heure de la mise à jour.
0: Oui.
3: Toute l'actu web concernant tiens la Coupe du Monde. Vous avez reconnu
4: Shakira.
3: C'est Shakira avec l'hymne officiel de cette Coupe du Monde. Le clip a été vu quand même plus de 137 millions de fois sur YouTube. J'ai une info concernant maintenant le ballon. Car comme en 2022, le ballon de cette Coupe du Monde est connecté, développé par la marque Adidas, ce ballon intègre un capteur miniature capable d'enregistrer et de transmettre jusqu'à 500 données par seconde. Chaque passe, frappe, déviation ou contrôle est analysé en temps réel. L'objectif est simple, fournir aux arbitres et au système vidéo des informations extrêmement précise sur les interactions entre le ballon et les joueurs. Ah oui. Cette technologie embarquée carrément dans le ballon promet, selon ses concepteurs, de détecter plus rapidement certaines situations litigieuses comme les hors-jeux, les mains ou encore certains contacts et déviations difficiles à percevoir à l'œil nu. Voilà, avec ce ballon connecté, les joueurs ne pourront plus contester ni tricher, enfin, normalement.
4: Encore Shakira.
3: Elle est partout. Et hymne de la Coupe du Monde 2010. Oui. Hein. Shakira, c'est un petit peu comme Maria Carré. On la ressort, on la ressort à Noël. Et Shakira à chaque Coupe du Monde. Bon, on ne peut pas parler football sans parler des supporters.
0: Ah oui.
3: Et j'ai une passion pour ceux qui abusent un peu trop de l'apéro lors de la troisième mi-temps. Comme ce monsieur originaire du Nord que j'ai retrouvé sur Internet, qui a paumé sa femme après la victoire de son équipe préférée. En revanche, il n'a pas perdu le chemin du bistrot.
5: Vous avez l'air fatigué un peu, hein?
6: Je ne vais pas encore rentrer. J'étais travaillé ce matin, mon patron m'a dit, retourne chez toi, t'as congé.
0: Oula, oula.
6: Une nuit d'enfer. Et puis j'ai perdu ma femme.
3: Ah, il a perdu
6: ça. On l'a perdu. Je sais pas, peut-être corps à lance, je sais plus, j'ai collé.
3: On espère qu'il l'a retrouvé. Il a bien abusé après le match. Mais il y a pire que lui. En 2024, pendant l'Euro, un supporter anglais s'est réveillé dans un stade vide après un match. Il avait trop bu en fait. Il s'est endormi pendant le match. Les stadiers ne l'ont même pas retrouvé. Mais il y a encore plus fort que ça. Il y a encore plus fort. En Norvège, un YouTuber a inventé il y a quelques années le drunk football. Alors ça, les règles sont très simples. Les joueurs doivent s'échauffer dans les vestiaires en buvant de l'alcool cul sec, dans l'optique de fouler la pelouse avec 1 gramme dans le sang minimum. Il faut que le taux d'alcoolémie soit d'1 gramme tout le match. Par exemple, si un joueur marque un but à 0,9, eh bien le but est refusé.
0: Ça, ça t'aimes bien, toi, ça. Hein, hein. Je sens que tu vas te mettre au foot, toi.
3: Sport à pratiquer avec modération, bien évidemment.
0: On espère
3: ramener encore une fois la coupe à la maison. Pour finir, selon une étude, les supporters français font partie des plus bruyants du monde. Ils passent environ un tiers d'un match à chanter dans les tribunes et le reste du temps à contester les décisions de l'arbitre.
0: Voilà. La France. Merci, moi, pronostic.
3: Pronostic. Ah, c'est la France en finale.
4: En finale, mais défaite en finale.
3: Oh non, Et lui, il va nous porter la poisse comme d'habitude.
0: Comme d'habitude. Merci.
3: Et vous,
0: ici,
4: vous en
0: foutez. Chaque week-end.
4: Il est nul.
2: Oui, vous n'êtes pas joué chez vous.
4: Il est rien.
0: Moi, je n'ai rien à faire. Mais je sais que, attendez, il y a des milliards de personnes sur Terre qui aiment le foot, donc il n'y a pas de souci. Laetitia, ça va, Maléti?
7: Oui, coucou, Willy.
0: Coucou, Maléti. Tu nous appelles d'où, Maléti?
7: Oui.
0: Tu nous appelles d'où?
7: J'ai pensé à toi, Willy, parce que du coup, donc, j'ai dit, je vais discuter un peu à Willy, parce qu'à midi, j'ai préparé des arancini.
0: Ah, arancini. Tu peux expliquer ce que c'est, les arancini?
7: Les arancini, c'est une spécialité sicilienne à base de riz et de sauce.
0: Tu mets quoi dedans?
7: De bolognaise à l'intérieur.
0: Voilà. Après, on garnit un peu de ce qu'on veut, mais c'est vrai que la recette traditionnelle,
7: voilà,
0: c'est ça. Donc, c'est des petites boules.
7: L'Italie, c'est pas la Coupe du Monde, voilà. Mais des ballons, parce que c'est en forme de ballon, donc c'est dans la cuisine.
0: Exactement. Bravo. Mais parce que tu es italienne, Laetitia? Non, tu l'as fait
7: par... Oui, je suis sicilienne, oui.
0: Ah, que bella. Ou de quel côté en Sicile?
7: Agrigento.
0: Oh là là, qu'est-ce que c'est beau là-bas, Agrigento. C'est dans le sud. C'est le
7: j'aime bien, j'étais avec ma maman là. Donc,
0: là. Eh bien, écoute, bravo. Donc aujourd'hui, atelier arancini. Très, très bien. Ton mari aussi, il est italien ou il n'y a que toi?
7: Non, mon mari, donc, il est français, mais du coup, je lui fais découvrir les spécialités italiennes.
0: Bon, à part l'arancini, il y a quoi que tu aimes bien faire, par exemple?
7: Soirée piscine, moi, après-midi piscine, comme cet après-midi, parce que du coup, il fait très chaud. Et du coup, donc, cet après-midi, on va, après avoir digéré les arancini, on va se mettre au bord de la piscine.
0: Ah là là, parce qu'on a donc des auditeurs qui ont une piscine. Mais je vous ai dit, je vous l'ai dit 50 fois, on est l'émission, on n'a que des auditeurs, mais qui ont du pouvoir d'achat. C'est comme ça, hein. Ah bah, c'est très bien, Maléticia.
7: Et la prochaine émission, vous êtes bienvenue au bord de la piscine, si
0: avec
7: vous voulez.
0: Beaucoup de plaisir.
3: Pour l'année prochaine.
0: C'est ce qu'on va faire. Ah bon, on va faire ça. D'ailleurs, vous savez que l'année prochaine, on retourne vous voir chez vous. vous, hein, parce que cette année on n'a pas pu le faire, mais l'année prochaine on revient refaire l'émission chez vous. Bah, peut-être qu'on passera chez Laetitia. On t'embrasse fort, Maléti. Tu repars avec quoi?
4: Tu es en lice pour les 100 euros de carburant. Oh. On était bien au-dessus.
0: Elle n'en a pas besoin. Elle n'en a pas besoin. Elle n'en a pas besoin. Elle. Merci beaucoup. On t'embrasse fort. Allez, dans un instant, on vous présente un invité pas banal, parce qu'on aime vous présenter des invités
1: pas banaux.
0: Mais d'abord, on va écouter M Pokora avec Quand même. Ah oui, quand même. Écoutez, M Pokora, bah quand même. Je ne savais pas quoi dire. Donc voilà, je dis bah,

0: monde s'aime. Tout le monde s'aime. Bah quand même, oui, c'était Pokora. Au revoir, merci.
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0: Allez, comme promis, place à la personne pas banale du samedi. Bonjour Victor.
3: Bonjour.
0: Bienvenue ici, mon cher Victor. Alors, depuis quelques mois déjà, vous faites un Tour de France. Un Tour de France original, pas banal, lui aussi. Vous faites le Tour de France de quoi, mon cher Victor ?
3: Tout à fait. Je me suis lancé il y a exactement un an dans le Tour de France du sandwich.
0: Voilà.
3: Un Tour de France gastronomique particulier.
0: Ah, mais je l'adore. Donc, le Tour de France du sandwich. C'est-à-dire que vous allez quoi ? Alors, vous allez dans toutes les villes de France manger des sandwichs, c'est ça ? Comment ça se passe ?
3: Tout à fait, les villes, les villages, je parcours les régions pour découvrir la gastronomie française.
0: J'adore.
3: Sous toutes ses formes, mais il y a toujours à la fin un sandwich.
0: Voilà, et vous les mangez où ces sandwichs ? C'est des boulangeries, vous les trouvez où, comment ça se passe ?
3: Alors là, total. Donc en fait, je vais autant aller chez des boulangeries ou dans des sandwicheries qui font des sandwichs, mais je vais aussi aller chez des chefs, chez des artisans, chez des producteurs, chez des chefs étoilés, absolument tout le monde, même chez des abonnés qui vont me faire un sandwich.
0: Ah bah voilà. Et donc, alors, ça a commencé. Alors, vous êtes parti d'où ? Vous comptez arriver jusqu'où ? Et là, vous êtes où ? Expliquez-nous un petit peu.
3: Alors, mon tour n'a absolument aucun sens.
0: Donc, ouais,
3: en fait, je suis un petit peu en fonction de mes envies, des saisons et des choses qu'on me propose.
0: Ouais.
3: Donc, j'ai commencé en Gironde, puis je suis allé dans le Nord, j'ai été à Nice, à Lyon, à Marseille.
0: Ah oui, c'est n'importe quoi, là, effectivement.
3: Ça n'a aucun sens. J'ai été en Alsace, Bretagne. Et donc, voilà, je continue un petit peu partout. Et là, la prochaine région, ça va être les Pays Basques.
0: Pays Basques. Alors, pourquoi le sandwich, mon cher Victor ? Pourquoi cette passion pour le sandwich ?
3: Mais déjà, qui n'aime pas les sandwichs ? Moi, j'adore ça.
0: Moi, je suis fan de pain, de toute façon, et un sandwich est fabuleux.
3: Eh ben exactement, ça commence par un bon pain. Mais justement, pourquoi le sandwich ? Déjà parce que j'adore ça, mais ensuite parce que le sandwich, c'est avant tout des bons produits.
0: Ouais.
3: Et donc, il y a un côté assez simple, c'est que d'un côté, je peux aller montrer, parce que d'autres peuvent facilement montrer sur les réseaux des sandwichs tout faits, des chefs, etc. Mais le sandwich me permet de mettre en avant les personnes qui travaillent des produits.
0: Oui.
3: Donc, les agriculteurs, les producteurs, les pêcheurs, les artisans. Et de créer une vidéo ludique à partir de personnes qu'on voit un peu moins sur les réseaux. Parce que le sandwich va permettre de simplifier un petit peu la compréhension de ce qu'ils font.
0: Ouais.
3: Et donc, de mettre en lumière d'autres personnes, tout simplement.
0: Et donc là, alors, de ce que vous en avez vu, de ce que vous avez goûté, la France, on est bon en sandwich alors ?
3: On est pas mal du tout.
0: On est pas mal du tout.
3: Mais ce qui est assez marrant, c'est que finalement, la France n'est pas tant un pays de sandwich que ça. Il n'y a pas tellement de sandwich tout fait qu'on connaît. Il y a le jambon beurre, il y a le jambon etc. Mais l'avantage de la France, c'est qu'en fait, on a du très bon pain et d'excellents produits. Et donc, on peut inventer
0: on peut mettre des millions
3: de sandwichs. Exactement.
0: Voilà,
3: donc, c'est pas prêt de s'arrêter.
0: Voilà. Et là, c'est que vous en avez un bon, là, le meilleur.
4: La recette un peu originale que vous avez goûté.
3: Alors, il y en a vraiment beaucoup. Je vous invite à regarder mon compte. Mais une recette assez marrante, par exemple, c'est que j'aime bien aussi transformer des plat traditionnel en sandwich.
0: Ah oui.
3: Et donc il y a quelques mois, j'étais à la fête du cassoulet avec le champion du monde du cassoulet et je lui ai demandé de me faire un sandwich au cassoulet.
4: Oh là là.
3: Et franchement, c'est super bon.
0: C'est léger, c'est léger.
3: En plus, il faisait 30 degrés.
0: Ah, très bien.
3: Parfait. Mais le plus marrant dans cette histoire, c'est qu'en fait, au-delà du fait que c'était très bon, c'est que lui en fait, on faisait déjà et il appelle ça le sandoulet. Donc il avait toute une recette préparée de sandwich au cassoulet.
0: Ah ben les garçons, vous aviez mangé un sandwich raclette. Le sandwich raclette, les deux là, de toute façon ils bouffent tout le temps.
3: C'est bon, c'est un classique.
0: Voilà. Vous en avez mangé combien là de sandwich jusqu'à présent alors ? Vous savez à peu près ?
3: Alors il faut savoir que j'en mange encore pour le plaisir hors vidéo. Donc je dirais que sur l'année qui vient de passer, j'ai dû en manger facilement 200.
0: Et au niveau du poids, ça va ou pas ?
4: 200 kilos.
3: Figurez-vous que j'ai perdu du poids. Je ne sais pas comment c'est possible.
0: Ah non, mais j'adore les sandwichs. Comment on peut vous suivre ? Comment ils s'appellent vos réseaux sociaux alors pour vous suivre, mon cher Victor ?
3: Alors c'est très simple, ça s'appelle Tour de France du sandwich.
0: Voilà, vous pouvez trouver
3: sur Instagram et sur TikTok.
4: Et ça cartonne en 170 000 abonnés.
0: Ça cartonne. Le Tour de France du sandwich donc par Victor. Merci infiniment. Voilà, donc il fait donc le Tour de France des sandwichs, une très belle idée. Alors vous repassez à Paris bientôt là, comme ça on pourra se faire une dégustation ensemble.
4: Goûter le cassoulet.
3: Voilà, quelques-uns de mes sandwichs préférés de Paris.
0: Si vous voulez tomber malade, vous pouvez faire le sandwich de la cantine. Vous allez voir,
4: Radio France.
0: Tu mets tout dedans et puis normalement, partir avec une mononucléose juste après. C'est le sandwich mononucléose. Merci Victor, merci beaucoup.
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2: Allez, partons gaiement vers la deuxième demi-heure de votre grand talk show du samedi. Alors ici, c'est comme le talk show de la salle Mekelpok,
3: mais on pas pareil.
2: Sinon, c'est la même chose. Dans un instant, on va parler de la folie des vides-greniers avec votre tribu, notre enfant de la télé, Nicolas Malabeuf, qui arbore aujourd'hui un t-shirt.
4: Alors, c'est un maillot.
2: Un maillot. France,
4: enfin. Alors, le problème, c'est que je l'ai acheté il y a 8 ans, j'avais plus d'US, mais j'ai grossi
2: entre-temps.
4: Franchement,
2: boudiné.
4: Un petit peu. J'ai fait du poids.
2: Oui, mon bébé.
4: En 8
2: ans. Alors, c'est un maillot d'équipe de France.
4: Évidemment, Mbappé.
2: Alors, c'est pas un vrai.
4: C'est une copie.
2: Parce que le coq, on dirait un mammouth, un cheval, non ? Je sais pas.
4: Bon, je l'ai acheté au Sénégal. Voilà.
2: D'accord, mais enfin, ça n'empêche pas.
5: Mettre un coq.
2: Oui, non, même mais au Sénégal, on sait ce que c'est un coq. Pas non plus, arrête de prendre les gens pour des cons. Et notre spécialiste web, Fabien Emo, mon Fabinou. Alors, ça va, mon Fabien ? Fatigué, toi, non ?
5: Ah non ?
2: Tout à fait, toi, c'est bizarre.
5: Et toi,
2: c'est quoi, toi ?
5: Par contre, j'ai honte, je vous ai menti cette semaine.
4: Qu'est-ce que vous avez fait ?
2: Il ment. Qu'est-ce que t'as fait ?
5: Parce qu'il m'a appelé, Willy m'a appelé cette semaine.
2: Oui,
5: je fais allô. Et il me fait oh, ça résonne, tu serais pas aux toilettes ? Je fais non.
2: T'étais au Wawa.
5: J'étais aux toilettes.
4: Oh.
5: Je suis désolé. Non, mais ça me.
4: Quelle horreur.
5: Ça me pesait sur le cœur.
2: J'étais sûr que t'étais au Wawa.
5: Et en plus, il n'en finissait pas. Non, mais il
2: mais
5: a parlé moi pendant un quart d'heure.
2: J'ai parlé moi 20 minutes, moi.
5: Ah,
2: tu sais, moi, chaque fois, j'en ai pour une minute, j'en ai pour 25 minutes. J'étais sûr que t'étais au Wawa.
5: Mais non, mais
2: ça résonnait.
5: J'étais en train de travailler pour ma chronique de ce week-end.
2: T'étais soit dans une couscoussière, soit dans un Wawa. J'étais sûr.
5: Bon, bref. Il y a le groupe Facebook.
2: Youpi
5: la vie avec Willy Revelli, parce que nous allons parler des brocantes là dans un instant. Donc, alors, quel est le pire objet que vous avez chiné ou que vous avez vendu dans une brocante? Alors là, il y a Sarah qui vient de nous laisser un message à l'instant à la poster. L'objet le plus farfelu que j'ai vendu, la jambe de bois de mon arrière-grand-père.
4: Oh non!
5: Retrouvée dans une cage, je vous jure que c'est vrai.
2: Oh putain. Il y avait son grand-père avec ou sans?
5: Non. Elle a retrouvé la jambe de bois dans la cave.
2: Et elle l'a vendue?
5: Et elle l'a vendue. Bon, voilà, donc continuez à réagir, vous faites rire. Groupe Facebook pour nous retrouver, vous tapez juste Youpi la vie avec Willy Revelli.
2: Voilà, appelez-nous aussi, hein, 0810 055 056. Tiens, si vous êtes fan de vide-grenier, de brocante, tout ça, appelez-nous. On va en parler dans un instant. 0810 055 056, pardon. 0810 055 056, voilà. Et vous repartez avec quoi, mon Nico ?
4: Une carte carburant qui n'est pas en bois, elle vaut 100 euros.
2: Voilà, on a tout dit.
4: On a tout dit.
2: Mieux, parce que là, si vous n'avez pas suivi l'actu, pas de panique. L'actu vous suit. Il est temps pour moi de mettre les points sur les i.
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2: Et on commence bien sûr avec un point Patrick Bruel. Alors regarde ma bite. Oh. Lundi, Patrick Bruel était en garde à vue. Son sgeg, lui, toujours au garde à vous. Voilà, il a été mis en garde à vue à 8h du matin. Sa demi-baguette devait à peine sortir du four. Les avocats de Patrick Bruel ont dit qu'il se défendrait jusqu'au bout. Ça demande bien de quel bout il parle. Le chanteur Franck Michael est mort. Le plus étonnant en apprenant sa mort, c'est de découvrir qu'il était encore vivant. Franck Michael est mort de chagrin après le décès de sa plus jeune grande fan, Bernadette Chirac. Franck Michael, lui, s'il abusait de ses fans, elle s'en souvenait plus après. Du coup, on attend le biopic, hein. Michael 2. Lynn Renaud a assisté vendredi aux obsèques de Bernadette Chirac. Et oui, elle partait en repérage. Une fausse Shakira aurait remplacé la star durant la cérémonie d'ouverture du Mondial 2026. En revanche, c'était bien la vraie Ophélie Meunier, hein, qui présentait la soirée foot sur M6. Hein, et ça s'est vu. C'est donc officiel, le pape Léon XIV sera en France du 25 au 28 septembre prochain. Dans un documentaire sur sa vie, le pape apparaît portant une paire de baskets Nike. Oh. Et oui, le fameux Nike ton père. Il met des Nike parce que c'est comme les prêtres avec les enfants, on est bien dedans.
4: Oh.
2: La députée écolo Sandrine Rousseau annonce qu'elle organisera cet été un barbecue vegan géant dans le Finistère. Moi, je trouve que Sandrine Rousseau, derrière ses lunettes, elle a un regard de braise. Sandrine Rousseau, qui côté cuisson, est plus woke que barbecue.
4: Oui.
2: L'enseigne Jiffy crée la polémique en proposant des tétines en forme de sexe.
4: Oh.
2: Jiffy des idées de Zizi. Enfin, la question du jour à propos de Sandrine Rousseau. Est-ce que le compositeur classique préféré des véganes, c'est Jean-Sébastien Bach à légumes ?
4: Oh
2: hey, bah vous avez deux heures. Allez, heureusement, dans 201 jours, c'est fini 2026.
4: Bravo.
2: Bah moi, j'irai au barbecue de Sandrine Rousseau.
5: Manger des courgettes grillées, des aubergines.
2: Pourquoi
5: ça,
2: pas
5: c'est bon,
2: ça s'y fait griller. Bon, mes amis, si vous n'avez pas le mot moral.
3: Ah non,
2: on n'a pas le moral.
3: Ah non, bah non, barbecue.
2: Pas de panique. On a la solution pour vous, c'est vous avez un petit coup de mou.
3: Oh oui, non.
2: Quand je vous dirai à vous, ah oui, quoi que vous fassiez, vous arrêtez tout et vous me faites un à vous et vous verrez, ça ira beaucoup mieux. Vous me ferez un pas là-bas, papa. Ah oui, voilà, oui. Vous me faites un pas là-bas, papa. Ouais. Dès que je vous dis à vous, tiens, regarde, là ça va pas bien.
3: Barbecue,
2: là ça va pas bien.
3: Oh non.
2: Ça va pas bien.
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2: À vous. Pa-la-ba-pa-pa-la. Et là, ça va beaucoup.
4: La viande, là, ça va mieux.
2: Là, ça va.
3: Pensez à une côte de
2: pa-la-ba-pa-pa-la à la viande. Voici Super Trump, à tout de suite, mes amis.

0: remarqué, Fabien, tu es très dans le pantalon blanc en ce moment. Hein,
1: oui.
0: T'as fait une razzia sur le pantalon blanc.
1: Non, bah.
2: Et tu l'as refait en ce moment là.
0: Oui, de très.
1: Ah non, mais bon, on se voit que deux fois par semaine.
0: Ah, c'est pour ça.
1: Donc bah là, je l'ai mis deux fois de suite.
0: Oui, c'est ça.
1: Qu'est-ce que.
0: Tu l'as, là, il est propre toujours.
1: Oui, bah il est blanc. Oui. Il est pas bête.
2: Il devient noir là.
3: Chaque week-end.
1: Ça, vous m'énervez.
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0: Non, mais c'est bien.
1: Vous avez pas.
0: Si, j'aime beaucoup. Ouvrons notre nouveau dossier. Bonjour Thomas Godel.
5: Bonjour Willy.
0: Bienvenue.
5: Bonjour
0: ici.
5: À toute l'équipe.
0: Bonjour. Non, les autres, c'est pas important. Thomas, c'est que moi, je l'ai dit déjà. On recommence. Bonjour Thomas Godel.
5: Bonjour Willy Rovelli.
0: Voilà, c'est très bien. Vous êtes le dirigeant, alors ça j'adore, le dirigeant de dimanchematin.net. Dimanche-matin.net. C'est quoi Dimanche Matin?
5: Alors Dimanche Matin, c'est une plateforme qui est dédiée aux associations et aux collectivités qui souhaitent organiser des vide-greniers.
0: Voilà, parce
5: et on est parti du constat que l'organisation d'un vide-grenier, c'était parfois compliqué sur le plan déjà légal, puisqu'il y a un certain nombre de
0: Règles,
5: de règles à respecter.
0: Exactement.
5: Et puis, le processus d'inscription lui-même pour les exposants est compliqué. C'est souvent des bulletins d'inscription à remplir à la main, à joindre avec un chèque, une photocopie de la pièce d'identité, d'attestation sur l'honneur.
0: Ouais.
5: Et du coup, avec Dimanche Matin, on a voulu simplifier la vie des associations qui organisaient des vide-greniers en proposant une inscription en ligne. Voilà.
0: 30% des Français font des vide-greniers. Il y en a 50 000 chaque année en France. Déjà, mon cher Thomas, un vide-grenier, c'est quoi alors déjà, pour qu'on comprenne bien?
5: Alors, vide-grenier, c'est ce qu'on appelle le niveau légal de la vente au déballage.
0: Ouais.
5: C'est-à-dire que ce sont des particuliers qui vendent des objets usagés, généralement sur la voie publique. Après, on a des organisateurs qui peuvent proposer ça dans des salles polyvalentes, par exemple. Mais généralement, c'est sur la voie publique.
0: Voilà, ce sont des objets personnels, on est d'accord. Hein. Des vrais,
5: c'est ça, pas
0: des
5: d'objets vieux... neufs. Et,
0: voilà.
5: C'est ça.
0: Voilà. Ouais. Donc pas d'objets neufs et donc des objets perso. Qui les organise généralement ces vide-greniers? Parce qu'on débarque pas comme ça, je suppose.
2: Non, c'est encadré.
6: C'est les communes, non?
5: Alors, c'est encadré, effectivement. Généralement, ce sont des associations qui organisent ça. Donc, c'est là où c'est intéressant, le vide-grenier. Et c'est ce qui fait, je pense, le succès des vide-greniers aujourd'hui. C'est qu'en fait, tout le monde y trouve son compte. C'est-à-dire que les associations vont pouvoir encaisser les droits de place et organiser après, financer des projets pour faire vivre le village. Les exposants, eux, font un petit peu de sous en vendant des objets dont ils n'ont plus besoin. Et puis, les visiteurs font des bonnes affaires, tout simplement.
0: Tout simplement. Et donc, on a commencé un petit peu à en parler. Voilà, il y a donc des règles. On ne s'installe pas comme ça, on est bien d'accord.
5: Oui,
0: qui peut s'installer? Comment on peut s'installer?
5: Alors, déjà, il y a ce qu'on appelle le droit de place. Donc, c'est l'association, elle, qui, en accord avec la mairie, peut attribuer des droits de place. Donc, déjà, un exposant, il est obligé de s'inscrire pour venir participer à un vide-grenier.
0: Très bien.
5: Voilà, il doit avoir l'accord de l'organisateur. Ensuite, il doit respecter un certain nombre de règles, c'est-à-dire qu'il ne doit pas avoir fait plus de deux événements similaires au cours de la même année civile. Voilà, il y a une limite qui est imposée par l'État.
0: C'est une déclaration
5: de
0: sur l'honneur,
5: similaires.
0: C'est ça? Parce que c'est vérifié,
5: c'est pas vérifié. C'est surtout pour l'organisateur, parce que lui, il doit remettre ses attestations sur l'honneur ainsi qu'un registre des exposants à la préfecture dans les 7 jours qui suivent l'événement. Et du coup, ça, c'est un peu des démarches qui sont parfois compliquées pour une simple association. Et c'est là aussi où notre plateforme, elle vient faciliter les choses.
0: Donc normalement, pas d'autres plus par an. Et si je gagne de l'argent, si j'ai bien vendu, est-ce que je dois le déclarer aux impôts? Est-ce que je dis rien? Thomas, je dis rien aux impôts?
5: Non.
0: Parce que je fraude tout le temps, quoi qu'il arrive, je ne paye jamais mes impôts. Tout est dans des îles vierges. Mais sinon, est-ce que ça, je dois le déclarer?
5: Non, vous n'avez pas besoin de le déclarer. C'est deux événements similaires et c'est la seule limite qui est imposée. Voilà.
0: Ah d'accord, très bien. Donc je ne déclare pas si j'ai gagné un petit peu. Et alors, à votre avis, pourquoi, mon cher Thomas, pourquoi est-ce qu'il y a autant d'engouement? Pourquoi est-ce qu'on aime autant les vide-greniers?
5: Bah, il y a, je pense, le fantasme aussi pour les visiteurs de trouver la perle rare, ouais, hein, de pouvoir acheter une pièce à quelques euros qui en vaudrait dans la réalité une centaine. Ça, c'est un peu voilà, c'est un peu ce qui attire les visiteurs, et c'est pour ça que d'ailleurs les gens se précipitent assez tôt le matin. C'est pas rare que les visiteurs, et vraiment les chineurs, comme on les appelle, viennent très tôt le matin avec les lampes de poche pour fouiller directement dans les coffres des exposants qui sont en train
0: carrément.
5: De s'installer. Ça se voit souvent. Ah oui, oui. Et puis après, ben voilà, ça fait une sortie aussi en famille, ça fait vivre le village. Hein, c'est des événements qu'on va trouver dans beaucoup de petits villages.
2: Et c'est convivial. Voilà,
5: donc c'est hyper convivial. Ça, vraiment, tout le monde y trouve son compte, les associations, tout le monde.
0: Tiens, Thomas, je vous présente Claudine qui est avec nous. Ça va, ma Claudine? Oui, coucou. Tu nous appelles d'où, Claudine?
3: Coucou. Ah, je suis contente de vous entendre, je vous adore.
0: Ah bah nous aussi, on nous adore.
3: Je vous connais depuis Fort Boyard. Vous faisiez trop rire.
0: Très bien, ma Claudine. Et toi, tu nous appelles d'où? Tu nous as pas dit?
3: De Saint-Jean-de-Luz.
0: De Saint-Jean-de-Luz, c'est beau là-bas. Et Claudine, toi tu es fan de vide-grenier, c'est ça?
3: Ah, moi j'adore chiner.
0: Ah, tu chines.
3: Que des trucs anciens.
0: Ah, les trucs anciens rigolos. Tu peux peut-être m'acheter. Parce que je commence à être ancien et rigolo.
3: Willy, je vais vous dire ce que j'ai vendu. Vous allez rigoler.
0: Vas-y. Vas-y.
3: J'ai vendu le dentier de ma grand-mère.
0: Ah, bravo. Alors ça, j'adore. Et ça a été acheté. Tu l'as vendu combien, le dentier de ta grand-mère?
3: Oh, je l'ai vendu 2 euros.
0: Même.
6: Mais ça peut servir.
0: On achète vraiment tout. Mais ta grand-mère n'était pas comprise dans le prix, on est d'accord. Hein. C'était hors grand-mère, on est bien d'accord.
3: La pauvre, c'est en vidant sa maison que je l'ai trouvée par hasard. En édition, ça, je vais vendre.
0: J'adore. Et Claudine, bravo. Donc alors là, le dentier de la grand-mère.
6: Moi, mon grand-père, il avait acheté une paire de lunettes.
0: Pourquoi pas. Et donc Claudine, toi tu vas vendre et t'achètes aussi, hein, c'est ça, tu fais les deux. Hein.
3: Ah oui, moi j'achète des trucs anciens, des vieux bijoux, des vieux trucs pour rappeler ma jeunesse, des vieux moulins à café moulinets qui n'existent plus,
0: trop bien.
3: Mais qui fonctionnent encore.
0: C'est pas des trucs qui sont
6: fait du trafic de dentiers, on a bien compris.
0: Claudine, bravo, merci pour les dents de ta grand-mère. C'était les fameux dents de la grand-mère, le film évidemment. Et donc tu repars évidemment avec
2: gros de dentier.
0: Voilà. Thomas, vos dents, ça va, mon cher Thomas? Au niveau dentition,
5: oui,
0: Thomas Godel. Sinon, Claudine, elle fait du trafic de dents, si ça vous intéresse. Thomas Godel, donc dirigeant de dimanche-matin.net, donc pour la folie des vides-greniers. Merci d'être passé nous voir, Thomas. Merci infiniment. On parle de quoi avec toi dans un instant, mon bon Nicolas?
2: Eh bien, je m'impatientais sur le banc de touche. Oui. Je vais rentrer sur le terrain. On va parler mondial de foot.
0: Très bien. Juste après, Marine. Elle est là, Marine. Ça se vend les CD de Marine?
2: Ça cartonne. La chanteuse. J'écris.

0: maladroit de Marine Nicolas, c'est d'endliner
1: J'adore.
0: Toute la chanson.
2: Avec un
0: et quand
2: de
0: il
2: foot.
0: Fait ça, ah ouais,
2: avec un maillot de foot qui est moulant, c'est désagréable. Heureusement que vous n'avez pas l'image.
0: Ouais, Dieu merci pour. C'est un spectacle assez bizarre. Ouais. On va pas se mentir.
2: C'est son chouchou avec lui.
1: C'est du soutien.
0: Oh mon bébé, Nicolas Malabin, quand il y en a mal, il y a Malabin.
3: Eh bien, Nicolas c'est ouvert, la 23e Coupe du Monde de football depuis les Amériques. Mardi soir, la France jouera son premier match face au Sénégal. Allez les Bleus.
0: Ah, oh, c'est Dalida, ça, non?
2: C'est pas Shakira.
3: Non, ah oui.
2: Mais c'est un autre style.
3: Vous le savez, je suis toujours à l'ancienne, je passe les hymnes d'antan. Lors du Mondial 82, c'est Dalida qui chantait l'hymne des Bleus, la chanson du Mondial. Et alors, cette année-là, il y avait une guéguerre entre Dalida et Denis Fabre, qui avait aussi fait son hymne.
0: Ah, ça c'est Denis Fabre.
3: Elle arrive.
2: Oui, ça c'est pas la muée.
3: Voilà. Ouais. Et oui, ça s'appelait Olé la France. Il y avait guéguerre entre Dalida et Denis Fabre. Allez, alors replongeons aux prémices de la Coupe du Monde. La toute première date de 1930, c'était en Uruguay. Seuls 4 pays européens avaient participé. Et alors, c'était une autre époque, pas de jet privé. Les joueurs européens étaient venus en traversant l'Atlantique en bateau. Puis c'est en 54 que la première Coupe du Monde est retransmise à la télé. Le premier match opposait la France à la Yougoslavie. Ça n'avait pas porté chance. Les Bleus avaient perdu 1-0. Mais c'est surtout lors du Mondial 58 en Suède que ça va exploser. La France va jusqu'en demi-finale et l'ORTF retransmet en direct le match, sauf que la télé n'est pas encore à son firmament. Il y avait seulement 1 million de télévisions, mais les Français vont se ruer devant les magasins équipés de téléviseurs et donc 8 millions de Français avaient regardé le match. Et alors l'un de ceux qui a commenté le plus de Coupe du Monde, c'est Michel Drucker qui avait aussi cette casquette. Il a commenté quand même 5 mondiaux de foot et le 10 juin 78, il commente le match France-Hongrie qui ne passe pas comme prévu. Il est 14h30, les joueurs ne sont toujours pas sur le terrain et Drucker s'inquiète.
4: Voilà les images du stade de Mar del Plata et dans un instant l'arrivée des deux équipes. Le match est prévu, le coup d'envoi est prévu dans 3 minutes et je crois que c'est la première fois depuis le début du tournoi que les organisateurs ont un petit peu de retard.
3: Mais oui, Drucker avait dû meubler longtemps, il y a eu un problème de maillot, impossible de jouer le match. Les joueurs français et hongrois sortent des vestiaires avec tous des maillots blancs. Drucker trouve l'explication.
4: Il y a des problèmes de maillot, on discute depuis maintenant près d'un quart d'heure dans les vestiaires, on sait de la couleur des maillots. L'équipe française avait compris sur une première note, cette notice, qu'elle devait jouer en maillot blanc. Donc les Français sont venus avec des maillots blancs. En réalité, la note avait été mal interprétée car annulée par une seconde note et les Français doivent jouer en rouge. Or, les Français ne sont pas venus avec des maillots rouges.
3: Les Hongrois avaient même proposé aux Français de prêter leur maillot rouge, sauf que le gardien a déjà le maillot rouge, il ne voulait pas changer. Et donc des motards sont partis puis revenus avec des maillots d'une équipe locale de pêcheurs. Voilà pourquoi les Bleus ont joué ce jour-là avec un maillot vert et blanc, c'était la première fois. Et le petit potin, eh bien, si les Bleus vont en finale et qu'il y a tir au but, M6 vend le spot pub de 20 secondes à 500 000 euros. C'est un record. Vous pouvez vous l'acheter.
0: Mais bien sûr, mais 500 000 euros, les
3: 20 secondes.
0: Les 20 secondes de pub, c'est incroyable.

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1: Allez, de retour ici, c'est Willy vient déjeuner chez vous. On passe à table tous ensemble le samedi et le dimanche entre midi et 13h. Alors vite, ce sont les 5 dernières minutes. Alors il faut qu'on fasse vite. Alors bah, évidemment déjà. Ici on vous dit tout comme nous sommes en direct et c'est ça qui est vachement bien. C'est que nous sommes toujours en direct. Il peut tout se passer. Et là bah, on devait avoir notre invité au téléphone et puis on galère un petit peu à la voir. C'est pas très grave. Qu'est-ce qu'on fait? Est-ce que nous passons un auditeur, une auditrice? Aidez-moi en régie. Allô Cognac J. Est-ce que vous m'entendez? Qu'est-ce que nous faisons? Bon, très bien. Alors, tu sais ce qu'on va faire? On va passer. Tiens, vous l'avez Félix Gray sous la main?
2: Il est là, Félix.
1: Il est là, Félix Gray.
2: Il est toujours là.
1: Mettez Félix Gray avec la gitane. Et puis, en attendant, et puis peut-être qu'à tout moment, on va couper la gitane pour avoir notre invité. Hein. Je vous le dis.
2: C'est
1: hein.
2: Direct.
1: Je vous le dis, moi. Hein. Dans une seconde, là, si. Faut pas que Félix Gray m'emmerde.
2: Hein. Ah oui, non.
1: Là, on passe Félix Gray. Et puis, si notre invité est là, et ben, on coupera notre invité. Ah, bah, elle est là. Ah, bah, tant mieux. Et bon, on coupe Félix Gray. Je crois que.
2: Alors, il est content s'il nous écoute. S'il nous écoute, il est très content, Félix Gray.
1: Je crois que c'est le passage de disque le plus court au monde.
2: Il n'a même pas touché de l'auteur.
1: Et c'est ça qui est très bien, mes amis. C'est qu'à un moment donné, on aime bien les chansons, mais pas trop. C'était Félix Gray avec la gitane, et c'était suffisant. Est-ce que Naïma Baizizi est là?
3: Bonjour
1: Naïma, on est content de vous entendre. Bonjour. Naïma, merci infiniment d'être avec nous. Bienvenue ici.
3: Alors vous êtes à vous de m'avoir invité.
1: Bah, avec beaucoup de plaisir, parce qu'en plus je voulais vraiment vraiment qu'on vous ait au téléphone. Donc vous êtes du côté de Pau et comme là on parle beaucoup de football, eh bien vous avez lancé un challenge qui réunit des mamans de tout horizon, de toute confession, de tout bord. Ce challenge s'appelle les MAMS, MAM'S. Donc de quoi s'agit-il exactement alors?
3: Bah alors, l'idée a émergé autour d'un tournoi de foot de nos enfants, parce que nous avons nos enfants qui jouent au foot, une tranche d'âge de 13 ans.
1: Ouais.
3: Et du coup, on s'est lancé un challenge avec quelques mamans en se disant « Mais attendez, ça serait bien qu'on se lance aussi pour se mettre dans la place de nos enfants.
1: Voilà. »
3: Savoir ce qu'ils ressentent sur le terrain, ce défi-là.
1: Ouais.
3: Et du coup, on en a parlé vaguement à notre président de club qui est les Bleuets de Pau.
1: Ouais.
3: Et il a trouvé vraiment l'idée
2: géniale.
3: Ravissante.
1: Bah oui. Et donc, Naïma, pardon de vous couper, mais c'est juste pour qu'on comprenne bien, c'est donc une équipe de foot qui est composée uniquement de mamans, c'est ça, hein?
3: Uniquement de mamans.
1: Voilà. Et donc, ces mamans qui n'étaient pas forcément des sportives à la base, hein, ou des joueuses de
3: Absolument
1: foot.
3: Absolument pas.
1: Voilà.
3: Ah oui, on est pratiquement toutes amatrices. Hein.
1: Voilà.
3: Et pour la plupart, on n'a jamais fait de foot auparavant.
1: Voilà. Et donc, le but, ma chère Naïma, c'était donc, évidemment, de jouer, mais pas seulement.
3: Exactement.
1: C'est aussi quoi? Un lieu de rencontre, un moment entre vous, entre mamans?
3: Exactement, un lieu de rencontre, une bouffée d'oxygène, un moment où on allie santé, plaisir et bien-être.
1: Voilà. Donc vous rencontrez, et puis donc l'idée, c'est quoi? C'est de lâcher prise et puis de penser un petit peu à vous, quoi.
3: Exactement, ce moment-là, c'est vraiment notre moment à nous, sans enfants, sans encombre du quotidien.
1: Voilà.
3: On se dit, on est des femmes avant tout, on est des jeunes aussi.
1: Ouais.
3: on se lâche sur le terrain, en oubliant tous les tracas du quotidien.
1: C'est trop bien.
2: On se défoule.
1: On se défoule. Et donc, c'est quoi alors? Vous réunissez tout quand, tous les combien? Comment ça se passe alors?
3: Alors c'est une fois par semaine, donc c'est les dimanches, et on a choisi l'horaire de 17h parce que il faut voir au niveau de la logistique, ce créneau-là était disponible par rapport aux autres moments sportifs que le club donne. Donc c'est tous les dimanches à 17h.
1: Voilà, tous les dimanches à 17h.
2: Et donc s'il y a des mamans du côté de Pau qui sont intéressées pour vous rejoindre, c'est possible?
3: Ah oui, complètement.
1: Voilà.
3: Oui, c'est ouvert à tous. À toutes, j'ai dit à tous, mais c'est plutôt à toutes.
1: Voilà. Et donc,
3: il n'y a pas de critères particuliers.
1: Voilà, au contraire, c'est vraiment ouvert à toutes les mamans. Voilà. Donc, je précise que c'est au sein du pôle palois football féminin. Et je crois qu'au début, vous n'étiez que 4, et puis très rapidement, vous étiez 12. Enfin, ça a vite pris, hein.
3: Oui, totalement. Ça a vite pris. Aujourd'hui, nous sommes une vingtaine.
1: Voilà. Ah, une vingtaine. Voilà, une vingtaine. Voilà.
3: Donc en l'espace de 8 mois.
1: Voilà. Donc un petit moment pour vous entre mamans pour lâcher prise, pour discuter un petit peu, faire un petit peu de sport aussi.
0: Et ça va donner peut-être des idées aussi à d'autres clubs.
1: Franchement, c'est une super idée, ma chère. Bravo. Voilà, ça c'est le genre d'initiative qu'on aime. Comme c'est la période du mondial, on voulait aussi évoquer le foot un peu d'une autre manière. Naïma Baizizi, merci infiniment. Donc vous occupez d'une équipe de foot santé uniquement composée de mamans, donc les MAMS du côté de Pau. Merci beaucoup Naïma, on vous embrasse.
4: Chez vous.
0: C'est le petit dernier pour la route, c'est ma tournée.
1: C'est la tournée de Fabien. On va faire un petit coucou à Chantal. Ça va ma Chantal?
5: Oui, je pense que je me suis trompée. J'avais entendu qu'il fallait appeler quand on avait des objets insolites sur les brocantes.
1: Ah, tu voulais vendre un truc?
0: Bah oui.
5: Non.
6: Pas à faire conclure.
5: Je voulais vous dire ce que j'avais trouvé.
1: Vas-y. Tu as trouvé quoi? Vas-y.
5: Alors, la personne qui m'a reçue ne sait pas à quoi ça sert.
1: Ah, d'accord. Et donc?
5: Alors, il faut lui expliquer.
1: Très vite.
5: J'ai trouvé un bidet.
1: Un bidet.
6: Ah oui.
1: Oh, mais c'est génial, mais ça, les bidets. C'est... Mais on sait qu'on n'en trouve plus, les bidets. Ouais. C'est où on se nettoie la zizounette, entre autres.
6: Et les fesses.
5: Je ne sais pas, le monsieur.
1: Ah bah si, c'est la zizounette et les fesses et les pieds.
6: Les pieds, moi, je faisais.
5: Mais voilà. Alors, c'est pas un bidet actuel. Ah, c'est un vieux bidet.
1: Eh bah, vive les bidets. Voilà. Comme le disait Lagaffe,
6: Il est beau, le lavabo.
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0: Nous sommes vendredi et donc forcément, vous le savez, ce jour-là, c'est un peu plus tranquille en termes de fermeture nocturne. Ça se vérifie une nouvelle fois quand on regarde la carte sur le périphérique parisien ou sur les principaux axes pour rejoindre la capitale. Aucun souci à vous signaler, donc ça va plutôt bien dans ce sens-là. Ça, c'est une bonne nouvelle. Maintenant, on va jeter quand même un petit coup d'œil sur vos conditions de circulation concernant les transports en commun. Et là, c'est une autre mayonnaise. Côté ligne B du RER, on attend quand même la coupure ce soir pour ce vendredi jusqu'à samedi à partir de 22h45. Ça ne roulera pas entre Châtelet-Léal et Mitry-Clay, aéroport Charles de Gaulle. Il y a des bus de remplacement qui seront bien sûr mis à disposition. La ligne C du RER, elle aussi, est coupée pour cette nuit de vendredi à samedi à partir de 23h entre la gare de Sterlitz et Dourdan. Il y a des travaux et donc des bus de remplacement mis à disposition. Et enfin, ce week-end, donc toute la partie vendredi-samedi, la ligne A du RER sera coupée entre Nanterre-Préfecture et

0: 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Je la cite. Mon fils ne veut pas que je fasse mes petits déplacements au quotidien à vélo, car il trouve que c'est dangereux. Pourtant, dans ma ville, je vois de plus en plus de pistes cyclables. Alors, c'est vrai que c'est difficile de faire des généralités, mais est-ce que le vélo est un moyen de déplacement vraiment plus dangereux que la voiture?
1: Alors non, c'est plutôt tout le contraire. En fait, quand on regarde les statistiques, l'Observatoire de la sécurité routière vient de sortir et on a une augmentation de la mortalité, mais surtout sur les véhicules de tourisme et les piétons qui sont en augmentation. Et au niveau du vélo, on pense surtout à l'accident qui peut arriver. Mais on pense pas souvent aux effets bénéfiques pour la santé, qui vont être extraordinaires. Et quand on a une politique publique d'encouragement à la mobilité à vélo, on se rend compte que les bénéfices surclassent largement tout ce qui peut être accidentologie.
0: Alors bien sûr, on a parfois un sentiment d'insécurité, et ça c'est légitime selon où on habite. Je me souviens, j'étais dans un coin plutôt rural à un moment donné, des petites routes, les voitures qui se croisent, on n'a pas trop la place. Et puis quand on est dans une grande ville avec des pistes cyclables, c'est quand même autre chose.
1: Oui, c'est autre chose. On voit se développer de plus en plus de pistes cyclables. Oui. C'est vraiment la clé, c'est la sécurité. Aujourd'hui, la plupart des gens ont envie de se déplacer à vélo. Mais le premier problème qu'ils mettent en avant, c'est la sécurité. Votre témoignage le dit bien. Je me sens pas en sécurité. Moi, je veux rentrer chez moi en bon état le soir. Et donc, je ne choisis pas le vélo.
0: Étienne Demure, dans cette émission, on va voir dans quelles conditions le vélo peut être une alternative à d'autres moyens de transport, comme la moto, la voiture, pour faire baisser le budget mobilité. On va aussi évoquer l'entretien, l'achat d'un vélo. Alors, pour commencer, le match, vélo-voiture, vélo-scooter ou moto, le vélo face au transport en commun, est-ce que le vélo gagne à chaque fois sur le plan de la dépense?
1: Alors sur le plan de la dépense, c'est assez imbattable. Le seul qui peut être comparable, c'est tout ce qui est transport en commun, où il y a des fois, c'est vraiment aidé, voire c'est gratuit dans certaines métropoles, donc forcément c'est difficile de faire mieux. Mais par rapport à la voiture, on est dans un facteur 50 par rapport à la dépense, donc c'est considérable. On parle beaucoup de l'électrique, mais l'électrique, on diminue par 2, par 3 ces dépenses, et encore, il y a un très gros billet à l'achat pour acheter une voiture électrique. Pour le vélo, le billet d'entrée est très bas et l'entretien est très bas aussi. Donc vraiment, pour 100 euros, on a déjà un vélo, et pour l'entretenir, c'est quelques dizaines d'euros par an.
0: Si je calcule bien, donc 50 fois moins cher que la voiture au quotidien et 20 fois quand on passe sur un véhicule électrique, quoi. En gros.
1: C'est l'ordre de grandeur qu'il faut avoir en tête, oui.
0: Ah ouais, donc c'est vraiment très important. Il y a aussi le sujet du temps de trajet. Alors bien sûr, la difficulté sur ce type de thème, c'est qu'il y a presque autant de solutions que de situations. Mais pour autant, notamment dans les villes plutôt congestionnées, est-ce que le vélo gagne sur le temps de trajet par rapport à la voiture?
1: Alors le vélo est absolument imbattable dans les métropoles ou dans les centres urbains. Pour plusieurs raisons. La première, c'est par rapport à l'automobile. On se gare beaucoup plus près. On pense souvent au temps de trajet en automobile qui parfois est plus court, mais une fois qu'on est devant, il faut quand même se garer. Et donc, on a des métropoles où presque un tiers des automobiles juste tournent pour trouver une place de stationnement. C'est énorme. À vélo, c'est beaucoup plus simple. Et on commence à avoir des vrais réseaux express vélo. On appelle ça à la FUB. C'est des réseaux à haute qualité qui permettent d'aller très vite à vélo. En Île-de-France, ici, il y en a beaucoup, mais dans pas mal de métropoles, ça se développe. Des pistes larges qui vont des trajets directs et qui permettent. Voilà, c'est imbattable le vélo dans les métropoles, dans les centres urbains. Hors agglomération, c'est plus compliqué. Il ne faut pas se mentir, à la campagne, souvent le trajet est beaucoup plus long parce que l'automobile va pouvoir rouler à 80 sur des routes départementales, chose que le vélo ne peut pas faire. Et donc on a des temps de trajet double ou triple selon où vous êtes.
0: Mais comment savoir si le vélo peut être une option viable pour se déplacer au quotidien, justement, là, pour celles et ceux qui nous écoutent? Parce qu'en fonction de là où on est, de la situation, est-ce que vous avez des conseils à donner pour dire, bah oui, là, tenter, ça peut valoir le coup?
1: Alors, moi, le premier conseil que j'ai à donner pour ceux qui se posent la question, est-ce que je peux aller travailler à vélo, est-ce que je peux aller à faire mes courses à vélo, c'est d'essayer. Se dire, voilà, le vélo, c'est un avantage incroyable, c'est que ça peut être un objet de loisir aussi. Et donc, moi, je vous dis, vous êtes le dimanche matin, tiens, je vais essayer de voir comment je peux aller au boulot à vélo. Donc, la première chose à faire, c'est évidemment de trouver un bon itinéraire. Je vais farfouiller, je vais regarder les petits chemins. Avec l'objectif, c'est de prendre au maximum des routes que ne prennent pas les voitures. Vraiment, vous avez un croisement, vous avez une route à gauche, c'est celle que vous aurez pris en voiture, prenez la route à droite et vous essayez, c'est exactement ça, on parle de sécurité, c'est d'éviter les voitures, évidemment. Et donc, vous essayez comme ça, vous arpentez un peu les chemins, vous faites votre balade et vous trouvez pas. Au pire, vous avez passé un bon moment à faire une balade à vélo et au mieux, vous avez trouvé et vous pouvez essayer une fois dans la semaine, une fois dans le mois, etc. Il n'y a pas de pression à se mettre pour se dire, tiens, il faut que je le fasse tous les jours, c'est absolument pas le ça. Mais vous allez trouver du plaisir, vous allez trouver. Si c'est réalisable, combien de temps ça prend, vous rassurez aussi pour pouvoir le faire régulièrement.
0: Vous connaissez notre ambition, vous redonner du pouvoir d'achat. Aujourd'hui, on parle vélo, voir dans quelles conditions on peut l'ajouter dans la galaxie des moyens de transport au quotidien. Je suis avec Étienne Demure, qui est coprésident de la FUB, la Fédération française des usagers.

0: projet de la bicyclette. Et Étienne, vous nous disiez tout à l'heure, il y a aussi des bénéfices santé à pédaler.
1: Oui, alors c'est incroyable. Quand on regarde vraiment les bénéfices sur la santé et sur la population générale, qu'on fait des statistiques, on se retrouve avec des chiffres assez incroyables. On parle de santé, souvent on se dit la santé physique. Hein, on va se sentir en meilleure forme parce qu'on fait un peu d'activité physique. Il faut pas oublier, derrière, il y a plusieurs facteurs. Il y a l'activité physique, effectivement, et nous, ce qu'on trouve, on a un travail avec des médecins, des kinés, etc. Le fait de faire 100 minutes de vélo par semaine, qui est pas énorme, hein, qu'on en fait un peu tous les jours, ça va très vite, ça diminue de 10% le risque de mortalité, toutes causes confondues. Donc on est vraiment sur cet ordre de grandeur-là. Si demain il y a un médicament qui fait ça, je pense qu'on l'achètera tous. Et ben ce médicament, c'est le vélo.
0: Un quart d'heure de vélo par jour, en fait, ça fait.
1: Voilà, oui, vous avez un trajet de 5 km tous les jours, vous les faites déjà largement à vélo.
0: Ok.
1: Et derrière, il y a aussi les aspects. Donc sur la santé mentale, on en parle assez peu, mais pourtant c'est une maladie de nos sociétés, le problème de santé mentale, notamment chez les jeunes, mais chez tout le monde. Et on a près de 70% des gens qui disent, quand je pratique du vélo, ma santé mentale va mieux. Et c'est pareil, si on avait un médicament qui fait ça, ben je pense que tout le monde l'achèterait. Et pareil aussi sur le côté respiration. La qualité de l'air qu'on respire, ça paraît pas grand-chose, et on n'y pense pas souvent, mais l'air le plus pollué que vous trouverez sur la route, il est dans les automobiles, en fait. Et quand vous êtes à vélo, vous êtes amené à faire des trajets un petit peu plus. Vous sortez un peu plus seul, vous faites des trajets agréables, et vous évitez ces endroits de pollution. Et donc, pour votre santé, ça va être extraordinaire. Et le dernier point qu'on retrouve au niveau de la santé, c'est au niveau du bien-être, notamment de l'autonomie. On parle beaucoup d'autonomie des seniors. Et aujourd'hui, les seniors, en fait, ils en ont marre de se faire trimballer et de pas être autonome dans les déplacements. Et le fait de se retrouver à vélo avec l'autonomie qui va bien, ils sont pas obligés d'aller vite, il y a des vélos adaptés maintenant, c'est extraordinaire pour eux, et cette autonomie qu'ils ont fait un gain de qualité de vie qui est extraordinaire pour eux.
0: Bon, si on vous écoute, on entend pas mal quand même d'intérêt à repenser la place du vélo dans la galaxie des moyens de transport, des enjeux économiques, de pouvoir d'achat, des bénéfices aussi sur la santé. Donc partons du principe que on a décidé de se remettre en selle, on n'a pas forcément un vélo à la maison, on va donc devoir en acheter un, électrique ou pas, comment choisir la bonne option?
1: Alors ça va dépendre de votre trajet. De vos trajets, si vous avez plusieurs trajets, hein, souvent on pense au domicile-travail, mais ça peut être pour aller, faire du tennis, faire du football. S'il est court, s'il fait moins de 10 km, et vous n'avez pas des pentes extraordinaires comme en montagne, le vélo musculaire, comme on dit maintenant, peut tout à fait être adapté. Ce qui ne veut pas dire qu'au début, ça peut être un peu difficile, parce que quand on n'a pas fait beaucoup d'activité physique depuis un moment, il faut le temps de s'y remettre, mais rassurez-vous, en quelques semaines, vous retrouvez l'activité qui va bien. Sinon, vous pouvez aller sur des VE, souvent au-delà de 10 km pour un trajet. On dit, essayez d'aller sur un VE, si vous avez les moyens, évidemment, de vous acheter un VE.
0: Alors, VAE, vélo à assistance électrique.
1: Exactement.
0: Il y a des aides toujours pour l'achat d'un vélo électrique ou musculaire, d'ailleurs?
1: Alors, ça a beaucoup diminué, hein, on va pas se mentir. Il fut un temps, il y avait des aides de l'État, il y en a plus. Par contre, il peut y avoir des aides de région, des collectivités. Moi, ce que je conseille à tout un chacun, c'est d'aller voir le site mesaidevelo.fr. Donc, c'est un site mesaidevelo tout attaché.
0: Ah, c'est bien.
1: Vous tapez votre code postal et vous dites, vous avez droit à tant de la région, tant de votre département,
0: génial,
1: etc.
0: Mesaidevelo.fr.
1: Exactement, tout attaché. Souvent, et on va pas se mentir, c'est aussi sous conditions de ressources, ce qui est plutôt bien. Si vous avez un revenu assez bas, vous pouvez avoir des aides. Et l'autre chose aussi auquel on pense pas souvent, je sais pas si vous vous souvenez du coup de pouce vélo, des 50 euros qu'il y a eu pendant le Covid. Bon, le coup de pouce, c'est fini, évidemment. Mais vous connaissez certainement Ecologique, qui permet de réparer sa machine à laver, etc. Et ben, ça marche aussi pour le vélo. Donc, vous pouvez aussi aller voir sur les sites écologiques pour voir les réparateurs qui sont référencés. Et vous pouvez avoir des aides jusqu'à 60 euros.
0: Une aide à la réparation.
1: Une aide à la réparation.
0: Bon, mes aides vélo, écologique. Là, il y a deux plans pour se faire aider et se remettre en selle, en tout cas.
1: Oui.
0: C'est parfait. Et est-ce qu'il faut assurer son vélo, d'ailleurs? Parce que, alors, ça, on nous le propose tout le temps.
1: Eh oui, alors, ça, c'est une question. C'est bizarre parce que pour la voiture, personne ne se pose la question. On sait qu'il faut assurer son automobile. Pour le vélo, c'est pas si blanc ou noir. En fait, souvent, l'assurance habitation suffit, mais des fois, c'est pas le cas. Ce que je vous conseillerais, c'est d'appeler votre assureur sur laquelle vous avez votre assurance habitation et lui demander sur quoi vous êtes couvert, sur quoi vous n'êtes pas couvert, et voir s'il y a des compléments qui sont possibles ou s'il faut prendre une assurance à côté.
0: On peut partir aussi en vacances à vélo, bien sûr. Une fois sur place, ça peut être hyper intéressant. Et pourquoi pas faire toutes ces vacances à vélo? Bonjour, Mila Colas.
2: Oui, bonjour, vous m'entendez?
0: Oui, bien sûr, bienvenue sur votre radio locale ici. Vous êtes blogueuse, photographe, spécialiste des voyages à vélo. Vous animez le blog Un Monde à Vélo, qu'on retrouve sur unmondeavelo.com. Il y a des tirets entre chaque mot. Mila, on retrouve beaucoup d'infos pratiques sur votre blog si on projette de voyager à vélo, hein.
2: Oui, bien sûr. En fait, ça fait 9 ans que je voyage à vélo et que j'en ai fait mon mode de vie. Donc, j'ai parcouru près de 40 000 km ces dernières années, un petit peu partout en Europe. On n'a jamais réussi à quitter l'Europe parce que on a eu justement cette barrière du Covid qui nous a un petit peu bloqués. Mais au-delà de ça, voilà, c'est toute cette expérience que j'ai résumée un petit peu au fil des années sur mon blog. Et j'ai donné pas mal de conseils pour se lancer. Et puis, j'ai récemment sorti un livre sur le voyage à vélo. Qui s'appelle Le Voyage à vélo d'ailleurs, avec En Voyage Édition, pour reprendre tous ces conseils que j'ai donnés au fur et à mesure des années.
0: Donc Le Voyage à vélo, ça c'est côté édition, côté livre. Sinon il y a votre blog, donc unmondeavélo.com, et je le disais avec un tiret entre chaque mot. Vous confirmez, Mila, partir en vacances à vélo, c'est un bon plan budget ?
2: Alors, ça dépend comment, enfin, bien sûr, ça peut l'être, mais ça dépend évidemment de notre façon de voyager, parce que si on voyage tous les soirs avec une chambre dans un hôtel de luxe et puis des restaurants, etc., forcément, sur le budget, ça va peser. Mais en fait, le voyage à vélo a ce pouvoir qui nous confère une totale autonomie. C'est-à-dire qu'une fois qu'on a le vélo, on a le moyen de transport. Une fois qu'on l'équipe avec tout ce qu'il faut, c'est-à-dire le matériel pour camper, le matériel pour manger, etc., les popotes, en fait, ça peut devenir un voyage très économique quand on part en totale autonomie. Alors, ça dépend évidemment où on va, parce qu'il y a des endroits, il y a des régions qui vont être moins faciles, par exemple sur tous les littoraux, enfin le littoral, etc. On va devoir plus, enfin on va aller plus facilement vers les campings, etc. Mais dans certaines zones un peu plus sauvages, on va pouvoir faire pratiquer le bivouac. Et donc du coup, ça va permettre d'économiser pas mal au niveau du budget, puisque finalement, il n'y a quasiment aucun coût dans la journée en totale autonomie. Après, nous, on a voyagé plusieurs mois comme ça au long cours. En général, nos voyages, ils nous coûtaient sur 5 mois de voyage 5 000 euros, quoi. Donc ça fait, sachant qu'on était à deux, ça fait un budget très faible en fin de compte, sachant qu'on dormait tous les 2-3 nuits en hôtel ou en auberge, etc.
0: Et si vous vous sentez là, si vous écoutez et que vous n'avez rien prévu pour les vacances d'été parce que c'était trop serré, c'est vrai que l'idée de partir à vélo, alors faut s'équiper un petit peu, mais justement il y a beaucoup d'infos sur votre blog hein, unmondeavelo.com, hyper intéressant et sans doute bel été à vélo. Merci beaucoup Mila Colas.
2: De rien.
0: Je le rappelle, vous êtes blogueuse et photographe, donc spécialiste des voyages à vélo.
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0: En version magazine, le thème aujourd'hui, on vous dit tout sur le vélo, achat, entretien, sécurité. Je suis avec Étienne Demure, coprésident de la FUB, la Fédération Française des Usagers de la Bicyclette. Et Yanni Roy vient de nous rejoindre. Bonjour Yanni.
5: Bonjour Valère.
0: Vous êtes dirigeant de Cyclo.fr, président de Retrofit Vélo France. Alors avec Cyclo.fr, vous proposez de passer d'un vélo musculaire à un vélo électrique. Expliquez-nous comment ça marche et combien ça coûte.
5: Merci déjà de mettre en lumière le sujet de l'électrification du vélo. C'est une solution, je pense, qui mérite d'être mieux connue du grand public. Puisque déjà, c'est une solution, on va voir, qui est en moyenne 2 fois moins chère qu'un vélo électrique classique. Alors, comment ça marche ? Simplement, on va installer un kit d'électrification sur un vélo existant. Il y a 3 grandes familles selon l'emplacement du moteur. On va avoir d'abord les moteurs dits pédaliers, moteur central, où on va avoir le moteur au niveau des pédales qui va entraîner la chaîne, puis faire tourner la roue arrière. On va avoir le moteur roue arrière, lui, directement au niveau de la roue arrière, ou encore la dernière option, c'est de mettre un moteur sur la roue avant.
0: Okay.
5: Chaque système a ses avantages, ses inconvénients. Le bon choix, en fait, il va dépendre d'abord du budget et de la pratique que l'on veut avoir, que ce soit pour faire des petites distances en ville, se balader, faire des voyages à vélo, avoir des charges lourdes en vélo cargo, être plutôt sportif en VTT. Voilà, tout ça, c'est des pratiques qui vont finalement nous guider, nous amener vers une solution plutôt qu'une autre.
0: Donc, pour bien comprendre, Yanni, vous installez le moteur sur le vélo, donc on l'a bien compris, au niveau du pédalier, roue arrière, roue avant, en fonction notamment de la pratique. Mais est-ce que tous les vélos sont éligibles ?
5: Alors non, évidemment, tous les vélos sont pas éligibles. Et ce que j'allais dire juste avant votre lance, c'est finalement, d'abord, il faut aller voir, se rapprocher d'un professionnel. Alors, nous, effectivement, on est là pour assister sur le choix du kit. L'évaluation de la compatibilité du vélo, c'est vraiment le point de départ.
0: Okay.
5: On peut trouver donc des professionnels, des entreprises françaises comme Cyclo qui vendent en ligne et qui peuvent guider le client à distance, ou alors aller voir un atelier de réparation, un magasin de vélo en fait. Hein. Il y en a de plus en plus qui proposent ce service.
0: Okay.
5: On en a plus de 150 qui sont partenaires à travers la France et la Belgique. Globalement, pour répondre sur la compatibilité, on va avoir 90% des vélos qui sont compatibles en fait.
0: Bon, ça va.
5: Tous les vélos qui sont fabriqués après les années 2000, donc déjà depuis 20-25 ans, ils sont globalement compatibles. On va vérifier les points importants, hein, que le vélo soit bien entretenu, que les périphériques de sécurité soient en bon état, les freins, les pneus, ce qui nous rattache à la route, et évidemment que le cadre soit en bon état.
0: Bien sûr. Et au niveau du prix, alors une moyenne, vous disiez, c'est à peu près deux fois moins cher que d'acheter un vélo à assistance électrique.
5: Oui, c'est ça. Deux fois moins cher qu'un vélo à assistance électrique. Alors bon, bah, vous allez me dire, il y a tous les prix en vélo à assistance électrique. Et donc, c'est pour ça que je vais mettre quand même une petite asterisque sur cette mention. C'est à performance égale, à capacité de batterie égale, à puissance de moteur égale, on va être en moyenne deux fois moins cher. Ouais.
0: Ça veut dire quoi en point de départ si j'ai un vélo, allez, disons, moi je vais l'utiliser pour faire une dizaine de kilomètres par jour, je suis seul dessus, j'habite en ville et j'ai un vélo classique, combien ça va me coûter ?
5: Vous, typiquement dans votre usage, vous recommanderez plutôt de partir sur un petit moteur roue arrière, léger, avec une batterie légère.
0: Okay.
5: Au total, on va rajouter seulement 3 kilos sur votre vélo, d'accord ? 2 kilos de roue, 1,5 kg de batterie, et ça vous coûtera 790 €.
0: Voilà, donc on transforme. Et ça, ça inclut la partie intervention, mécanique, l'installation ?
5: Soit, Valère, vous êtes à l'aise avec les plates, etc. Et donc, vous le faites vous-même.
0: Absolument
5: soit vous
0: pas.
5: Allez voir un atelier partenaire. La bonne nouvelle, par exemple, pour ceux qui vont habiter, par exemple, l'Île-de-France, il y a d'autres territoires qui donnent des aides. Mais en Île-de-France, en l'occurrence, vous allez voir un de nos partenaires à Paris. Vous allez payer environ 150-200 € de pause en plus. Mais la région va subventionner 200 €, pardon, l'achat et la pause d'un kit d'électrification. Ça gomme, en fait, le coût de la pause.
0: Ok, c'est noté. En tout cas, Étienne Demure nous le rappelait à l'instant, à juste titre, mesaidesvelo.fr pour savoir justement les aides dans votre région. Merci beaucoup, Yann Hiroua.
5: Avec plaisir, merci encore pour l'invitation.
0: Je le rappelle, vous êtes dirigeant de cyclo.fr, c'est avec un S et un Y, et président également de Retrofit Vélo France. Avant de nous quitter, vous allez vous prêter au jeu de notre quiz. Étienne Demure, vous êtes coprésident de la FUB, la Fédération Française des Usagers de la Bicyclette. Le vrai faux, pour finir avec les idées claires sur ce thème du vélo. Alors vrai ou faux, le casque est obligatoire pour tous les cyclistes, quel que soit leur âge?
1: Alors il est obligatoire si vous avez moins de 12 ans, sinon il n'est pas obligatoire, il peut être recommandé, mais pas obligatoire.
0: Moins de 12 ans.
1: Moins de 12 ans.
0: C'est noté. Un vélo électrique roule tout seul sans qu'on ait besoin de pédaler, vrai ou faux?
1: Si vous n'avez pas besoin de pédaler pour que ça avance tout seul, ça n'est pas un vélo.
0: Pourtant, on en voit certains passer sur les pistes cyclables.
1: Oui, mais il faut faire attention, ça n'est pas des vélos. Souvent, c'est des engins complètement illégaux.
0: Bon. Faire 5 km à vélo coûte généralement moins cher que faire 5 km en voiture, vrai ou faux?
1: C'est complètement vrai. C'est complètement vrai.
0: La batterie d'un vélo électrique doit toujours être complètement déchargée avant d'être rechargée.
1: C'est tout à fait faux. Vous pouvez le recharger votre batterie quand vous voulez. Maintenant, avec les batteries modernes, ça se fait sans problème.
0: Étienne, est-ce que c'est vrai que depuis quelques années, les vélos vendus neufs doivent être identifiés avec un numéro unique?
1: C'est tout à fait vrai. C'est aussi vrai pour les vélos de particuliers ou reconditionnés. Il y a un numéro unique. Vous pouvez avoir toutes les informations sur apic-asso.com.
0: C'est noté. Étienne Demure, est-ce qu'on peut transformer gratuitement un vélo non démonté dans tous les trains en France?
1: Alors non, c'est le bazar. Toutes les régions ne sont pas d'accord entre elles. Vous avez des conditions de tarifs, des conditions d'accès qui sont différentes dans toutes les régions. Donc renseignez-vous et là, préparez-vous, ça va être compliqué.
0: Parmi les petits entretiens à faire pour tenir son vélo en bonne santé, si je puis dire, est-ce que c'est vrai qu'une chaîne régulièrement nettoyée, lubrifiée, peut prolonger réellement la durée de vie d'un vélo?
1: C'est tout à fait vrai, notamment si vous êtes urbain et vous avez beaucoup d'arrêts, redémarrages, de changements de vitesse. Lubrifiez et séchez votre chaîne derrière pour éviter de vous salir le pantalon.
0: Vrai ou faux, transformer un vélo classique en vélo électrique est interdit en France?
1: Alors non, comme l'intervenant disait tout à l'heure, je conseille de passer par un professionnel quand même pour faire ça et pas de bricoler n'importe quoi sur un vélo trouvé n'importe où.
0: Et puis vous le disiez, il existe des aides financières hein, dans certaines collectivités pour l'achat, la réparation d'un vélo. On ne sait pas toujours, mais il y a un site internet.
1: Voilà, mesaidesvelo.fr, vous avez toutes les informations.
0: Voilà, c'est noté. Merci beaucoup en tout cas, Étienne Demure. Vous êtes coprésident de la FUB, la Fédération Française des Usagers de la Bicyclette. Ben, merci en tout cas pour
1: c'est
0: vos
1: moi
0: éclairages.
1: Qui vous remercie.
0: Bon, j'espère que vous y voyez plus clair, vous qui nous avez écoutés sur votre radio locale ici. Alors vous le savez, pour écouter l'émission, mais aussi toutes les autres, on va sur ici.fr. la semaine prochaine. On va voir comment occuper les enfants pendant l'été sans trop dépenser. Vaste sujet, vos questions, vous les envoyez à parisilleséconomies@radiofrance.com.

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1: Étendu sur le dos, le visage et le torse baignés de sueur, les yeux exorbités, le garçon dévisage l'inconnu penché sur lui. Sa barbe blanche broussailleuse déborde du masque qui lui cache en partie le visage. S'agit-il d'un monstre, sorti d'un conte de fantastique, d'un diable, ou du mauvais génie responsable des douleurs lancinantes qui lui broient le crâne depuis des mois? N'aie pas peur, je suis médecin, murmure le vieil homme à l'oreille du garçon. Je vais te soigner. Bientôt, tu n'auras plus mal. Comment t'appelles-tu? Une infirmière traduit de l'anglais au bengali à voix douce. Nayan. Très bien, Nayan. Je vais t'endormir. Quand tu te réveilleras, ta tête sera guérie. Depuis qu'il a pris sa retraite, Timothy Nataf, neurochirurgien britannique, a choisi d'exercer bénévolement son art dans une organisation humanitaire. Après avoir effectué des missions en Amérique latine, il est aujourd'hui en Bangladesh, un pays déshérité où l'absence de structures chirurgicales modernes et la pénurie de personnel spécialisé transforment chaque intervention en un véritable tour de force. « Où est passé l'anesthésiste ?» demande Nataf aux infirmières qui l'assistent. Le médecin tapote sa montre. « 10 minutes ? 1 heure ? Dites-moi au moins s'il compte se manifester ?» Même réaction de gêne et d'impuissance de la part des jeunes femmes. « D'accord, j'ai compris. » Nataf perfore une veine, introduit un cathéter et mélange des produits anesthésiants dans une poche de perfusion. À la vue de ce qui l'entoure, une vague inquiétude lui serre le cœur. En guise de bloc opératoire, une chambre a été aménagée à la hâte dans une aile du dispensaire. Disposée de part et d'autre d'un lit de camp surélevé, deux gros ventilateurs brassent l'air torride et au plafond, des ampoules électriques dénudées ont remplacé le ciel ithique. Après s'être assuré que Nayan était profondément endormi, Nataf s'empare du trépan électrique et le pose délicatement sur la zone du crâne qu'il s'apprête à traiter. « Préparez-moi le stylet plat. La fausse tente et la feuille de myrte », demande le médecin aux infirmières. L'expression ahurie des jeunes femmes lui apprend aussitôt qu'elles n'ont jamais assisté à une trépanation et qu'elles ignorent les noms et l'usage des instruments. « Ça, c'est le stylet », indique patiemment le chirurgien. « J'ai disposé à côté la fausse tente et la feuille de myrte. Vous me les donnerez dans cet ordre quand je vous les demanderai. » Quand l'intervention commence, une tension palpable s'est installée. « Nous arrivons maintenant à la phase la plus délicate de l'opération, avertit Nataf. Je vais scier le diploé, sans bien sûr enfoncer l'os sur la dure mer. Soyez très vigilante. » Et à cet instant, les gros ventilateurs s'éteignent dans un râle plaintif et la pièce se trouve brusquement plongée dans l'obscurité. Panne d'électricité, constate une des femmes, la gorge serrée. Le groupe électrogène va-t-il prendre le relais, demande Nataf. Silence. Mais je vous ai posé une question, mesdemoiselles, s'énerve le médecin. C'est que, docteur, nous n'avons pas de groupe électrogène. En période de mousson, les pannes peuvent durer plusieurs jours, chuchote la moitié morée des deux assistantes. Timothy Nataf réfléchit à toute vitesse. Il lui faut décider et agir au plus vite. L'intervention ne fait que commencer. La plaie est à vif, et dans cette chambre surchauffée et non stérile, son patient court un risque d'infection majeure. Mais comment poursuivre une trépanation sans éclairage et avec un trépan électrique devenu inutile? Courez au village, que l'un d'entre vous se rende à l'auberge où j'ai pris une chambre et qu'elle rapporte la perceuse sans fil qui se trouve dans ma valise. Pendant ce temps, l'autre se procurera 4 lampes à pétrole. Pratiquez une trépanation. À l'aide d'un outil acheté au rayon bricolage d'un magasin. Et de surcroît, à la lueur vacillante de lampes à pétrole, de mémoire de médecin, jamais ce défi n'avait encore été tenté. Un exploit incroyable, réalisé pourtant avec succès, ce 5 août 1984, par le docteur Nataf. Il n'en a tiré aucune vanité. Sa seule récompense a été le sourire éblouissant que Nayan lui a adressé lorsqu'il l'a croisé dans les rues du village quelques semaines plus tard, complètement rétabli. Et puis, à un confrère admiratif qui lui demandait comment il avait procédé, le chirurgien a répondu avec simplicité « Vous savez, des études paléontologiques ont prouvé qu'à l'aide de silex et de coquillages, nos grands aînés pratiquaient déjà des trépanations, il y a 20 000 ans. Moi, au moins, pour opérer, je disposais d'une perceuse sans fil et de lampes à pétrole. »

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1: Bienvenue, voici l'accent des autres, l'actualité de la semaine vue par les partenaires que sont RFI, la Radio-Télévision Suisse, Radio-Canada, la RTBF et ICI en France. Et d'abord, cette onde de choc à Montréal, 16 policiers visés par une enquête pour des gestes haineux et racistes, Nadi Moubarak.
2: Oui, certains agents auraient entre autres collectionné des bouts de tresse coupés sur la tête de personnes interpellées.
1: En Belgique, on retiendra cette semaine la fin d'un long et douloureux procès, celui de Paolo Falzone. Il a été reconnu coupable de 7 meurtres et 79 tentatives de meurtre. Au volant de sa voiture, il avait foncé dans une foule qui se préparait à fêter le carnaval, Jacques Remers.
3: Il est condamné à 27 ans de prison. Aucune circonstance atténuante n'a été retenue. Son passager écope lui d'une peine de 2 ans de prison avec sursis. Ce procès a duré 7 semaines pour des faits qui remontent au 20 mars 2022.
1: Et puis ce fait divers aussi au Cameroun, Nicolas Sûr, il suscite une intense émotion.
4: Un jeune homme accusé d'avoir volé des tôles a été brûlé vif dans un village proche de la ville de Tchang, dans la région de l'Ouest. Un autre a également été tué. Le chef du village, accusé d'avoir donné les ordres, a été arrêté.
1: C'était un obstacle majeur au renforcement du partenariat entre la Suisse et l'Union européenne. L'électorat a finalement rejeté le plafonnement de la population suisse à 10 millions d'habitants, Pierre Enchauffat.
5: Pour gagner cette votation, il a fallu une large alliance contre les souverainistes de l'UDC, le premier parti du pays. Une alliance fragile qui restera nécessaire pour approfondir nos liens avec Bruxelles.
1: Enfin, la canicule est bien présente sur l'Europe du Sud et de l'Ouest. Une nouvelle vague de chaleur s'installe alors que l'été débute à peine. De quoi attirer pas mal de monde dans les lieux de baignade. Et ce n'est pas forcément sans danger. Nous serons le long de la Marne, non loin de Paris, en fin d'émission. 16 agents de police de Montréal-Nord font donc l'objet d'une enquête pour des gestes discriminatoires et haineux. Et ces gestes, Nadi, auraient été commis envers des personnes de couleur lors d'interventions.
2: Oui, d'ailleurs, au moins 2 agents du service de police de la ville de Montréal, le SPVM, ont été suspendus et pourraient faire face à des accusations criminelles, et 14 autres ont été réaffectés à d'autres tâches. Selon nos informations, certains agents auraient entre autres collectionné des bouts de tresse de cheveux coupés sur la tête de personnes interpellées. Des citoyens auraient aussi été interpellés sur la seule base de leur origine ethnique. Ce sont d'autres policiers qui ont dénoncé ces agissements et une enquête a été ouverte aussitôt. Voici le chef du SPVM, Fadi Daguerre.
6: Cette enquête nous tient beaucoup à cœur et je veux vraiment m'assurer qu'elle puisse y aller jusqu'au bout et puis qu'on puisse voir les résultats. Les liens de confiance avec certaines parties de la population sont fragilisés, il faut qu'on travaille fort.
1: Le chef de la police de Montréal donc à l'instant. Alors Nadi, comment réagit la population de Montréal-Nord ?
2: Eh bien, elle réagit avec indignation et colère. Plusieurs centaines de personnes ont d'ailleurs manifesté cette semaine devant le poste de police de leur quartier.
7: C'était vraiment choquant de savoir que c'est quelque chose qui s'est passé dans l'arrondissement dans lequel je me retrouve, dans lequel j'ai grandi.
8: Je suis ici aussi pour prouver que le racisme systémique existe bel et bien.
9: C'est déjà un commencement parce que ça a été dénoncé, ça a été vu. Je pense qu'on s'en va vers une direction qu'on attendait depuis longtemps.
1: Voilà pour ces réactions d'habitants. On a dit la classe politique a aussi réagi.
2: Tout à fait. La mairesse de Montréal, tout comme des partis d'opposition à l'Assemblée nationale, réclame la tenue d'une enquête publique dans cette affaire, et ce, même si le gouvernement du Québec va nommer un observateur indépendant pour suivre les différentes étapes de l'enquête du SPVM. Cela dit, Québec n'écarte pas la tenue d'une enquête publique. Voici la première ministre, Christine Fréchette.
10: Je veux voir là, ce que révéleront les enquêtes qui sont en cours actuellement. Est-ce que ça va mettre tout en lumière? Est-ce qu'il faudra aller plus loin? On va voir où ça nous mène.
2: La première ministre du Québec, Christine Fréchette.
1: Voilà donc pour cette affaire qui concerne la police de Montréal-Nord. En Belgique, cette fois, l'arrêt est tombé mercredi dans le procès de Paolo Falzone. Ce chauffard avait été reconnu coupable la semaine dernière de 7 meurtres et 79 tentatives de meurtre. Finalement, Jacques, il écope d'une peine de 27 années de prison.
3: Aucune circonstance atténuante n'a été retenue par le jury de la cour d'assises du Hainaut. Le conducteur de la voiture, dont la vitesse a été mesurée à 174 km par heure dans les rues de Strépy-Braknir, Paolo Falzone a été condamné à 27 ans de prison. Il a été reconnu coupable de 7 meurtres et de 79 tentatives de meurtre pour avoir heurté et renversé avec sa voiture un groupe folklorique qui se rassemblait à l'aube dans les rues de la ville. Après plusieurs semaines de procès, c'est le soulagement pour de nombreuses victimes et familles de victimes.
11: On aurait espéré le maximum, ça oui, mais 27 ans, c'est déjà une peine très haute, donc on est assez content de cette peine, ça oui.
12: Les auditions des membres de ma famille ont été très compliquées, notamment celle de mes parents. C'était une journée qui était vraiment très éprouvante. Donc c'est vrai que c'est quelque chose qui était compliqué à vivre et content que cette page puisse enfin se tourner.
13: Les 27 ans, je trouve que c'est une décision juste. Je pense que le jury et la cour ont très très bien travaillé. Les qualifications sont également très juste pour les 7 meurtres et les tentatives de meurtre. En comparaison, pour Antonino Falzone, évidemment, je trouve la décision assez choquante.
1: Voilà, on vient de l'entendre, il y avait une deuxième personne dans le box des accusés, le passager de la voiture Antonino Falzone. Il n'a pas de lien de parenté avec le principal accusé. Et Jacques, lui, il n'ira pas en prison.
3: Non, car la cour d'assises l'a condamné à 2 ans de prison assorti d'un sursis de 3 ans. Il a été reconnu coupable de non-assistance à personne en danger. C'est donc la fin d'un long procès pour des faits qui remontent au mois de mars 2022. Un procès qui a révélé la banalité des violences routières, celle de ceux qui filment le compteur de leur voiture lancé à toute allure. Car non, ce n'était pas un homicide involontaire. Et d'ailleurs, à dater du 1er septembre prochain, le conducteur qui provoque un accident mortel sur la route sera poursuivi pour homicide dans le cadre de la circulation, un homicide routier avec des peines plus lourdes pour les auteurs de ces infractions.
1: C'est une affaire qui a défrayé la chronique cette semaine au Cameroun. Un chef traditionnel est accusé d'avoir encouragé un meurtre barbare. La vidéo de ce meurtre a été diffusée sur les réseaux sociaux et ça a fait réagir plusieurs jours après les faits, Nicolas.
4: Oui, il y a plus d'une semaine, 2 jeunes gens du village de Baloum dans la région camerounaise de l'Ouest sont accusés d'avoir volé des tôles. Une foule en colère s'empare d'eux et les traîne de force dans la cour de la chefferie traditionnelle. Ils subissent des violences insoutenables et sont finalement tués. La mise à mort de l'un d'entre eux est filmée. Il a beau protester de son innocence, il est inséré dans des pneus usés qui sont enflammés et périt brûlé vif. Personne ne s'interpose et dans la vidéo qui est diffusée sur les réseaux sociaux, on entend même le chef de village lui demander de dire sa dernière prière.
1: Alors dans un premier temps, ce chef de village prend la fuite, mais il va finalement être arrêté.
4: Des sources proches de l'affaire rapportent qu'il s'est rendu de lui-même au procureur local. Il est désormais en garde à vue à Bafoussam avec 3 autres suspects. Il est accusé d'avoir été le donneur d'ordre de ces crimes. Les familles des victimes, elles, ont déposé plainte pour assassinat, torture ou encore non-assistance à personne en danger.
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1: Le peuple suisse n'a donc pas voulu limiter sa population à 10 millions d'habitants. 55% de l'électorat a rejeté l'initiative de la droite conservatrice. Le parti UDC voulait limiter l'immigration. Un non qui a soulagé à la fois à Berne et à Bruxelles, Pierron.
14: Dès le résultat connu dimanche, la présidente de la Commission européenne, Ursula von der Leyen, a échangé avec le président de la Confédération, Guy Parmelin. L'Allemande a souligné que le partenariat entre la Suisse et l'UE devait maintenant être modernisé et approfondi. Elle aurait pu dire « pouvait », car l'initiative de l'UDC menaçait très directement la libre circulation des personnes qui lient la Suisse à l'Union européenne. C'eût été un coup d'arrêt à nos relations. D'où le soulagement de la présidente de la fêtière économie suisse, Monica Rühl.
15: C'est un résultat qui est important pour nos relations avec l'Union européenne et qui est important pour nos entreprises qui ont besoin d'avoir accès à la main-d'œuvre qualifiée venant de l'Union européenne d'une manière peu compliquée à travers la libre circulation des personnes.
14: En clair, le nom du peuple et des cantons libère la voie pour la suite.
1: Oui, c'est donc une victoire d'étape, disons-le comme ça, pour le gouvernement suisse.
14: Exactement, Olivier, car les nouveaux accords négociés avec Bruxelles sont sur la table du Parlement, avec a priori une même alliance de la gauche et du centre-droit contre les souverainistes de l'UDC. Président de l'Union syndicale suisse, le socialiste Pierre-Yves Maillard, prévient toutefois, cette alliance de circonstances ne tiendra que si le Parlement n'affaiblit pas le compromis négocié par les partenaires sociaux.
16: Si les nouveaux accords bilatéraux ne sont pas accompagnés des 14 mesures que le Conseil fédéral a acceptées pour protéger les salaires, il est tout à fait possible qu'à la fin on doive dire non et donc se retrouver du côté de l'UDC dans cette affaire. On voit que des parlementaires, comme ça en quelques minutes, sont tentés de défaire ce paquet. Le processus parlementaire est encore long, il est au début, mais les premiers signes ne sont pas encourageants.
14: Un coup de pression logique avant les débats, cela dit, sans cette large alliance, approfondir les liens avec Bruxelles paraît illusoire.
1: On va se quitter cette semaine avec les fortes chaleurs qui touchent une bonne partie de l'Europe. Tout le monde fait ce qu'il peut pour se protéger, se rafraîchir. Alors la tentation est évidemment grande de se jeter à l'eau, y compris dans des zones parfois interdites. Il s'agit évidemment de rester prudent. L'an dernier, 169 personnes sont mortes noyées dans des lacs ou dans des rivières en France. Alors pour éviter les comportements à risque, une des solutions, c'est d'ouvrir des plans d'eau surveillés, comme dans la Marne au sud de Paris, où trois communes proposent dès ce week-end la baignade dans des bassins au fil de l'eau. Et cette année, Faustine Calmel, le dispositif ouvre plus tôt, et les jeunes surtout sont ravis.
17: Sous un pont des bords de Marne, on croise Chloé, 14 ans, maillot rouge et cheveux noirs, détrempés.
18: On s'est baigné là où il y a l'échelle, là-bas. Moi, ça fait plusieurs temps que je me baigne ici, il ne m'est rien arrivé, ça va.
17: Pourtant, à quelques dizaines de mètres...
19: Là, vous avez l'ancien bassin qui a été... restauré.
17: Olivier Capitagno est le président de l'intercommunalité Paris-Est Marne-et-Bois qui gère cette installation à Maison Alfort.
19: On l'a vu depuis une dizaine d'années avec le réchauffement climatique. Les jeunes, les adolescents, ils retournent à l'eau spontanément. Ils se donnent même rendez-vous sur les réseaux sociaux et ils se baignent dans la Marne, sauf que ça peut être dangereux.
17: Et ce, dès la fin des cours mi-juin pour certains. Alors cette année, il ouvre 10 jours plus tôt.
19: La décision, c'est simplement on essaye de voir en fonction de l'évolution climatique, d'une part, des usages, de ce qu'on a constaté l'an dernier sur la fréquentation, pour s'adapter au mieux.
17: Dans la commune voisine de Saint-Maur-des-Fossés, le maire aussi propose une baignade surveillée avec 2 semaines d'avance.
20: C'est un bassin flottant et c'est donc ici et uniquement ici que la baignade peut être autorisée.
17: Il y aura également des cours d'initiation à la nage en rivière, précise Pierre-Michel Delocroix, et de la répression.
20: Des jeunes qui se sont aventurés à sauter de pont ou à vouloir traverser la rivière dans des endroits qui ne sont pas sécurisés. On en a eu l'année dernière, mais on est très très vigilant. Et on a une police municipale qui a un bateau et qui non-stop circule pour prévenir et pour réprimander le cas échéant.
17: Pas de quoi pourtant convaincre Chloé, notre baigneuse, boudera les bassins et restera dans la rivière.
18: Pour sauter et tout, c'est mieux.
17: L'été dernier, 3 personnes, dont 2 mineurs, sont mortes noyées tout près dans la Marne.
1: Un reportage de Faustine Calmel pour ici et pour refermer cet accent des autres. Merci pour votre fidélité et rendez-vous dans 8 jours avec les partenaires des médias francophones publics.

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0: Album considéré comme le plus rock de la discographie de Monsieur Séchon. Il s'appelle Marche à l'ombre, publié en 1980 avec notamment ce titre éponyme, Marche à l'ombre, que vous écoutiez bien sûr avec Renaud ce matin sur votre radio ici.
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0: Merci de nous confier votre début de week-end de show, évidemment, avec aux petits soins pour vous, votre équipe du samedi, Fabien à la rédaction en chef, Diana à la technique, au standard Marion pour vous accueillir, et Valentine Letesse pour l'actualité de ce 20 juin 2026. Bonjour Valentine.
3: Bonjour François-Xavier, bonjour à tous.
0: Et nous prenons la température ce matin.
3: Elle est brûlante partout en France, des vigilances rouges à la canicule sont déjà pressenties pour demain. On en parle dans les infos de 6h, place ensuite au cadeau de cette météo, des cerises en abondance et bon marché.
0: On adore l'idée. Reportage dans un instant avec nos producteurs qui nous encouragent d'ailleurs à en manger.
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0: Samedi 20 juin, très beau réveil avec votre radio ICI. 6h, bonjour. Les infos, Valentine, à la une, une canicule similaire à un vieux cauchemar.
3: Août 2003 et ces deux semaines d'une chaleur suffocante, des urgences et des morgues débordées par l'arrivée des corps des Français les plus âgés. Juin 2026 a le même potentiel de risque sur la durée, précise Météo France, mais aussi par son intensité. Le déclenchement d'une vigilance rouge demain est donc déjà envisagé dans plusieurs départements. Guillaume Fariol, ça dépend bien sûr de plusieurs critères.
4: D'abord, les températures maximales et minimales, la durée de la canicule, l'humidité aussi, des seuils propres à chaque département. Ils sont fixés en fonction des canicules passées et du niveau d'acclimatation du territoire, c'est-à-dire s'il est plus ou moins habitué à connaître des épisodes de chaleur. Le nord, par exemple, passera plus facilement en rouge que les Pyrénées orientales. D'autres critères entrent en jeu, les passages aux urgences, les consultations chez SOS Médecins ces derniers jours, notamment la décision finale est prise en concertation entre Météo France, les autorités sanitaires et les préfectures. Un passage en vigilance rouge, c'est le signe d'une canicule extrême, explique Météo France, exceptionnelle par son intensité, par sa durée et par son impact sanitaire sur l'ensemble de la population. Les risques concernent aussi les personnes en bonne santé.
3: Et pour ne pas se laisser surprendre, des ministres, 14 sont convoqués ce matin à 11h par Sébastien Lecornu, le chef du

0: risque d'orage violent pour cette soirée. Ils ont fait plusieurs victimes. Deux hommes frappés par la foudre à l'intérieur d'un restaurant de Fanpoux près d'Arras et au moins deux familles relogées en urgence après l'incendie de leur maison dans la métropole de Lille.
1: 6h03 sur votre radio ici avec cette chaleur ce matin. Des envies forcément de se rafraîchir.
0: Quitte à se faire peur, très peur, quand une petite fille de 9 ans est sortie de sa baignade cette semaine du lac d'Ozel, le pied en sang. Nous sommes tout près de Besançon, dans le Doubs. Et si l'enfant va bien ce matin, elle a été recousue. Lucas Chelmignac, reste un mystère. L'identité de son agresseur sous l'eau.
2: Principal suspect dans cette affaire, un brochet, c'est rarissime.
3: Il y a plus de chances de gagner au loto que de se faire mordre par un poisson.
2: Maxence Couret est le responsable de la base nautique d'Ossel. Il était présent ce mercredi après-midi.
3: La petite, elle était sur une bouée. Et en fait, elle est descendue directement en fait, de sa bouée. Et je pense qu'elle a mis le pied là où il y avait la tête du poisson à ce moment-là. Et en fait, le poisson s'est juste défendu, s'est retourné et puis a croqué un bout de pied. Quoi.
2: Un coup de malchance qui lui vaudra tout de même une quinzaine de points de suture.
3: On est quasiment à 80% sûr que c'est une morsure de brochet, parce que à part si effectivement il y a quelqu'un qui a introduit une espèce qui n'a rien à faire en France dans le lac, ce qui est possible mais infime, parce que ces espèces-là ne survivraient pas dans un écosystème comme ça.
2: Difficile de savoir ce que ce brochet faisait ici.
3: Peut-être avec la chaleur de l'étang, le poisson était en train de faire sa sieste, il somnolait un petit peu, il s'est pas rendu compte qu'il y avait forcément beaucoup de monde autour.
2: La base nautique d'Ossel travaille en ce moment avec la Fédération de pêche du Doubs et des spécialistes des poissons pour avoir la certitude que ce brochet est bien le coupable.
0: Et la base nautique l'assure, c'est un fait isolé, il n'y a aucun danger à venir se baigner cette saison, comme ce petit fruit rouge charnu, véritable délice de l'été, la cerise. Et si la météo nous étouffe, Édouard Marguet, eh bien grâce à elle, la récolte s'annonce abondante.
4: Les producteurs de cerises s'attendent à récolter plus de 30 000 tonnes cette année. C'est un tiers de plus que d'habitude. Mathilde Chambe est arboricultrice à Besnay, près de Lyon.
5: C'est que les aléas climatiques ont été en notre faveur. Il y a souvent des années où il pleut sur une région, où il y a de la grêle. Cette année, il n'y a eu aucun phénomène, on va dire, négatif.
4: La cerise est le fruit qui a la saison la plus courte. 11 mois de travail pour quelques semaines de vente.
5: Les producteurs ramassent, elles partent le soir chez des grossistes et après, le lendemain, elles sont en magasin. Donc, on ne peut pas stocker la cerise, la pomme se stocke très bien, la cerise non. Quoi.
4: C'est ce qui explique en partie le prix souvent jugé élevé par les consommateurs, entre 5 et 8 euros le kilo en ce moment. Il y a aussi les nombreuses contraintes de production.
5: Cueillir à la main, les insectes ravageurs que nous, on n'a plus d'insecticides, donc il faut employer des moyens pour couvrir les vergers. Donc on a des coûts qui augmentent énormément, un travail qui se fait manuellement.
4: Contrairement à leurs collègues européens, les producteurs français n'ont en effet pas le droit d'utiliser l'acétamipride, ce puissant insecticide efficace contre la mouche Suzuki qui peut faire des ravages dans les vergers de cerisiers.
0: On va la manger des cerises, c'est l'appel des 2000 producteurs français ce matin.
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0: Et la météo, François-Xavier, c'est donc cette vigilance orange pour risque de canicule étendue désormais à 60 départements.
1: Ah oui, un épisode de très forte chaleur qui devrait encore s'intensifier tout au long de ce week-end, d'un probable passage en vigilance rouge pour certaines zones. Demain dimanche, et un pic est vraisemblablement attendu également entre lundi et mardi avec des valeurs qui pourraient atteindre localement jusqu'à 42 degrés. Pour le moment, cette vigilance orange qui concerne en effet une bonne moitié du pays, vous l'avez dit Valentine, dû à cet air très chaud qui remonte du Maghreb et l'anticyclone qui bloque en fait les perturbations atlantiques. Résultat, un temps encore très sec et très ensoleillé. Quelques coups de tonnerre à prévoir de nouveau ce matin entre la Bourgogne et le Limousin et au fil des heures, des orages qui vont gronder sur le quart nord-est. Vos températures ce matin, 22 degrés attendus à La Rochelle, 24 à Biarritz, 25 pour Amiens, 28 à Montauban, 29 à Aix-en-Provence, 30 degrés du côté de Chalon-sur-Saône et de Bonifacio, il y en après-midi entre 27 pour le Pays Basque et 30.

0: 35 degrés, ce sera le cas, notamment à Limoges, Tours, Montélimar et Strasbourg. Vous retrouvez bien sûr l'ensemble de vos prévisions météo sur notre site, ici.fr.
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0: Et toutes nos pensées qui sont bien sûr tournées vers notre Bonnie Tyler, et oui, la chanteuse de 74 ans qui, vous le savez, après avoir été plongée dans un coma artificiel début mai, va mieux, c'est la bonne nouvelle. Elle a d'ailleurs partagé hier vendredi un message rassurant sur son état de santé à travers un communiqué sur son site internet. Souhaitons donc un excellent rétablissement à cette immense artiste que voici pour le clin d'œil. It's a Heart Tech sur votre radio ici.

0: Bonnie Tyler pour débuter votre week-end avec It's Hurtech. Vous écoutez ici, très bon réveil avec nous.
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0: Mettons de côté la performance ce matin, ma chère Valentine, et si on courait tout simplement pour nous-mêmes et pour notre plaisir?
3: Voilà, courir pour soi tranquillement, oui. Ça permet de mieux alimenter nos muscles en oxygène. Pas besoin de finir sa course à genoux.
0: Non, vous avez raison, franchement, il n'y a pas besoin. Alors, top départ, mais en douceur, vous l'avez compris. Il est donné par notre coach sportif Nordinatab. 2 minutes pour être en forme, ça se passe à 6h15. Et puis, c'est l'événement, bien sûr, ce soir sur France 2, la grande soirée de la fête de la musique 2026 en direct du théâtre Antique d'Orange, dès 20h50. Sheila, Claudio Capeo, encore Taïk, parmi les nombreux artistes à l'affiche, mais aussi Christophe Willem, qui, tout comme ses petits camarades, a choisi de prendre un pseudonyme pour sa vie d'artiste. Pour quelle raison d'ailleurs? Eh bien, explication de la part de la tortue, comme on l'appelle bien sûr, au micro de Patrice Gascoigne. C'est dans vos coulisses télé à 6h20. Et puis, côté musique, retrouvons la touche disco du groupe Imagination ce matin. Imagination et Just an Illusion, c'est notamment ce qu'on vous partage juste avant les infos de 6h30. À ma montre, il est précisément 6h12 et tout de suite une actu de vos territoires. Elle nous est rapportée par nos camarades d'ici Mayenne et cette surprise, c'est le moins qu'on puisse dire, d'un couple de la Bazoge Montpinçon qui a fait la rencontre impromptue dans leur jardin d'un wallaby. Bien décidé visiblement, Valentine à leur rendre une petite visite impromptue.
3: C'est un nouveau voisin peut-être dans le quartier.
0: Oui, fraîchement arrivé visiblement. Alors la question étant, d'où vient-il ce fameux kangourou kangourou coquinou, hein, comme on pourrait l'appeler. Il a quand même mis 5 heures, parce que du coup, je suis pas sûr que ce soit vraiment quelqu'un qui soit venu en voisin, Valentine. Il a mis 5 heures avant de se laisser capturer par les pompiers du coin. On n'est pas sûr qu'il ait vraiment l'intention de poser ses valises dans
3: le quartier.
0: Et
3: surtout, personne ne l'a réclamé depuis.
0: Aucun signalement, effectivement, pour l'instant. Et aucun signalement qui n'a pour l'instant permis de retrouver le propriétaire présumé de notre wallaby fougueux et fugueur, évidemment.
3: Voilà, bon, et bien, si personne ne se manifeste, l'animal, je vous le dis, sera confié au parc d'attractions Divertiparc situé près de Fougères, lequel on l'espère appréciera ses talents d'acrobate.
0: Bah ouais, on espère bien. En tout cas, si c'est le cas, moi je prends mes billets, mais alors direct.
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0: Et de 5 dates ajoutées cette semaine à la grande tournée assurée par Christophe Maé à partir du 26 septembre. 67 dates au total à travers la France. Et ce jusqu'en mars 2027, l'occasion pour vous de chanter en live avec l'artiste près de chez vous. La Lune, que vous retrouvez sur votre radio ici, tout d'abord en nouveauté. Oui, à 6h14.

0: À l'écoute de votre radio ici en ce samedi, vous êtes déjà avec nous, ça nous fait très plaisir. Sachez-le, Christophe Maé, à l'instant, son dernier single, il s'appelle La Lune. Et il est 6h17, en pleine forme, dès le début de la journée, grâce à des gestes simples. C'est avec notre coach, Nordine Attab. Bonjour Nordine.
1: Bonjour.
0: Et si l'on arrêtait de voir la course comme une obligation de performance avec vous, ce matin, mon cher Nordine, on modifie en fait notre perception des choses.
1: Aujourd'hui, beaucoup de personnes pensent que courir doit forcément rimer avec performance. Effectuer un 10 km, un semi-marathon ou même un marathon. Mais préparer une course, battre un record, il n'y a pas que ça. Ben oui, on peut aussi courir simplement pour soi. On débute par un premier exercice durant lequel on va apprendre à courir lentement. J'insiste sur le lentement, parce que pour durer, il faut avoir une base solide. Rien ne sert de partir trop vite. Par exemple, durant 5 minutes, amusez-vous à courir à votre rythme habituel. Ensuite, diminuez la vitesse afin de vous sentir vraiment confortable. L'idée est de ne jamais être essoufflé, quitte à vous sentir un petit peu au ralenti. Et grâce à cette vitesse, liée à ce qu'on appelle l'endurance fondamentale, vous allez construire votre base de course à pied, pour ensuite évoluer sur différentes vitesses plus importantes. Et grâce à ça, vous allez renforcer le cœur, le souffle et l'ensemble des muscles du corps. Et vous pouvez effectuer 5 minutes, voire plus.
0: Justement, Nordine, quand on débute, vous serez d'accord avec moi, on fait souvent l'erreur d'en faire trop et de partir trop vite.
1: Exactement. Beaucoup de personnes partent trop vite et se dégoûtent rapidement. On passe à un deuxième exercice lié à ce qu'on appelle le fractionné. On va alterner un mouvement de marche et de course pour pouvoir débuter la course à pied. On peut très bien par exemple commencer par 4 minutes de marche et ensuite effectuer 1 minute de course. L'objectif n'est de jamais souffrir, c'est d'habituer progressivement le corps à l'effort et notamment à courir. Allez, on marche 4 minutes et ensuite on effectue 1 minute de course. Et grâce à ça, vous allez renforcer le cœur, le souffle et aussi l'ensemble des muscles du corps. Et vous pouvez effectuer cette alternance durant 15 à 20 minutes. Pour terminer, gardez bien en tête que le plus important, ce n'est pas forcément la distance ou la vitesse. C'est de prendre assez de plaisir pour vous donner envie de recommencer. Bon, ben vous savez quoi ? C'est à vous de jouer.
0: Merci Nordine Attab. Nordine qui vous partage également sur notre site ici.fr d'autres idées pour courir sans faire le marathon, s'il vous plaît, mais histoire de rester en forme. Et puis plus globalement, vous avez rendez-vous sur l'appli Radio France pour profiter de tous nos podcasts forme et bien-être. 6h19 sur votre radio ici et un petit moment passé en compagnie de Daniel Balavoine. Tout de suite, le cri du cœur, vivre ou survivre.

0: Vivre ou survivre, inoubliable standard porté par Daniel Balavoine. Merci de nous avoir choisi. C'est votre radio ici.
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0: 6h22, retrouvons tout de suite celui qui est toujours à l'affût des dernières infomédias avant tout le monde, s'il vous plaît. Bonjour Patrice Gascoin.
2: Bonjour François-Xavier, bonjour à tous.
0: Patrice, vous nous donnez rendez-vous ce soir devant la fête de la musique sur France 2. Et vous avez des choses à nous apprendre sur le nom des stars qui vont chanter ce soir.
2: Il fut une époque où, pour parler de la fête de la musique, je laissais Garou poser des questions à Laurie Tillman.
3: Dans la fête de la musique, il y a
4: musique, forcément.
3: Justement.
2: Alors ce soir sur France 2, pour une fête de la musique proposée en direct du mythique théâtre antique d'Orange, il reste la musique, mais maintenant il n'y a plus de Garou. Laurie Tillman a mérité ses galons d'animatrice solo de ce grand show devant plus de 7000 spectateurs. Dans cette immense scène à ciel ouvert, l'affiche des artistes qui vont se produire devant vous est alléchante. Cela va de la gagnante de la Star Academy, Marine, à notre représentante à l'Eurovision, Monroe, en passant par Magic System, Claudio Capeo, Faudel, Sheila, Taïk, Elodie Frégé, Christophe Willem. Mais figurez-vous qu'en regardant ce casting, j'ai remarqué que la plupart ne portent pas leur vrai nom. Ils ont adopté un pseudo d'artiste. Taïk, il s'appelle en vrai Julien Boidji. Claudio Capeo, son vrai nom, c'est Claudio Rucolo. Et on parle de Christophe Willem, dont le patronyme est en fait Christophe Durier. Et si on demandait au chanteur révélé en 2006 par l'émission de M6, à la recherche de la nouvelle star, et si on lui demandait comment était né ce nom de scène, Christophe Willem?
5: Alors Willem, parce que c'était un prénom que mes parents avaient voulu me donner. Donc je me suis dit, tiens, il y a quand même un lien, c'est un pseudo, mais ça reste un lien avec quelque chose. Que mon deuxième prénom, c'est Frédéric. Donc Christophe Frédéric, c'était quand même compliqué comme pseudo. Et puis non, le jour où j'ai pris ce pseudo, c'est quand j'avais fait le film live. J'avais fait un film live et j'étais à la fac à ce moment-là et je voulais pas du tout que ce soit connecté à moi ou quoi que ce soit. Et donc j'ai pris ce pseudo bien avant de faire La Nouvelle Star en fait. Et du coup, quand j'ai fait La Nouvelle Star, ça a été la continuité. J'ai dit bon, je vais garder le pseudo que j'ai pris, voilà.
2: Donc c'est un bon choix finalement.
5: Oui, c'est pas mal. Regardez, je suis là. Il m'a apporté bonheur quand même ce choix.
2: Et voilà, vous saurez ce soir en regardant La Fête de la Musique comment Christophe Durier est devenu Christophe Willem. Christophe Willem qui sera sur scène pas très loin de Annie Chancel. Tout le monde sait qui est Annie Chancel? Mais si, je suis sûr que vous la connaissez, voire même pour certains d'entre vous, vous avez déjà fredonné ses tubes.

0: L'école est finie, enfin pas tout à fait, hein, mais en tout cas les coulisses télé du jour sont finies. Rendez-vous ce soir sur France 2 devant la fête de la musique avec Laurie Tillman. Quant à nous, on se retrouve demain avec l'authentique Patrice Gascoigne, enfin moi quoi, via sans pseudo, mais avec quand même de nouvelles coulisses télé.
1: À demain, authentique Patrice, donc 6h20. Il est 6h25 sur votre radio ici, dans moins de 5 minutes. C'est le retour de l'info avec vous, Valentine Letès, l'actu française et internationale résumée en 90 secondes. Et puis à 6h32, dans l'info du jour, Valentine, nos animaux aussi suffoquent.
2: Brumisateurs et ventilos rentrent dans nos exploitations. Nous sommes dans le Finistère, dans un élevage de volailles ce matin.
1: Avant tout ça, retrouvons Imagination et Just an Illusion, mais aussi Catherine Viguier dans la foulée pour votre horoscope de ce samedi à 20 juin 2026.

0: Si vous arrivez tout juste, bonjour et bienvenue à vous à 6h28 avec la musique d'Imagination, Just an Illusion. Bonjour également à vous Catherine Viguier.
1: Bonjour François-Xavier.
0: Avec vous l'horoscope de notre samedi 20 juin 2026. Catherine, s'il vous plaît, quelle couleur aujourd'hui pour nos 12 signes?
1: Oh, le week-end est plus calme et plaît aux signes de terre. Bélier, si vous prenez le bon côté de la journée, vous réfléchissez, vous ralentissez. Taureau, motivant ce samedi pour aimer ou être aimé, et sans doute les deux. Gémeaux, faites preuve de patience, dans quelques jours vous passerez à l'action. Cancer, ça se passe bien, même très bien, il est question de dépaysement. Lion, voilà un week-end attractif, vous investissez pour le bien-être de vous et des autres. Vierge, vous serez sollicité de toutes parts ou pour une tâche particulière et ce sera très agréable. Balance, vous serez introverti, en recul, essayez de ne pas être trop mélancolique, trop nostalgique. Scorpion, belle journée, studieuse, et ça vous plaît parce que vous avancez. Sagittaire, ça n'ira peut-être pas assez vite pour vous et pourtant, vous y serez contraint de ralentir. Capricorne, une personne pourrait vous demander conseil, les voyages sont aussi de circonstances. Verseau, ce qu'il faut, c'est visualiser un avenir positif. Vous êtes soumis à beaucoup de pensées un peu sombres. Poisson, il y aura du monde avec vous ou ce sera un rendez-vous clé, noté sur votre agenda. Et pour nous tous, aimer écrit en lettres majuscules.
0: Et pour un amour XXL. Merci Catherine Viguier, un horoscope qu'il est possible de consulter en intégralité bien sûr sur l'application Ici. On vous souhaite un excellent début de week-end avec nous. Vous écoutez Ici, il est 6h30. Toute l'actualité en France et dans le monde. Place aux 90 secondes. C'est avec vous, Valentine Letess.
2: Reporter les épreuves à l'oral du baccalauréat pour 5000 élèves en début de semaine prochaine. Annuler le marathon du vignoble en Alsace demain. La chaleur joue les troubles faits. Alors sommes-nous prêts à faire face? Cet épisode a le potentiel de la canicule de 2003 selon Météo France. Pour se préparer à toutes les éventualités, le chef du gouvernement réunit 14 de ses ministres ce matin 11h pour passer en revue les mesures pour chaque secteur de la société. Deux hommes frappés par la foudre à l'intérieur d'un restaurant. Au moins deux familles relogées en urgence après l'incendie de leur maison. Le bilan des orages d'hier soir dans le nord de la France. La vigilance orange pour ce risque est levée ce matin. À contre-courant, le maire de Nice assouplit les règles de location touristique, autrement dit les Airbnb. Éric Ciotti allonge la durée maximale de location pour une résidence principale. Les propriétaires niçois pourront donc louer leurs biens 120 jours par an contre 90 aujourd'hui. Plus de 30 000 tonnes de cerises accueillir cet été, un tiers de plus par rapport à d'habitude. Les producteurs français vous encouragent donc à en manger. Les aléas climatiques ont favorisé la pousse du fruit vendu entre 5 et 8 euros le kilo en ce moment. Une quatrième finale d'affilée en top 14 de rugby pour Toulouse. Large vainqueur sous les ordres de son capitaine Dupont du Racing 92. Le match s'est achevé hier soir sur le score de 71 à 17. La deuxième demi-finale du championnat de France oppose ce soir Montpellier au Stade français.
0: Et il est 6h32, l'info du jour Valentine, c'est la chaleur insupportable pour nous comme pour les animaux.
2: Des températures également dangereuses pour les organismes, exemple dans cet élevage de volailles du Finistère, Thomas Pinal-Rolly, où comme ailleurs en France demain, on risque de passer en vigilance rouge pour canicule.
3: La température risque de monter très fort dans les poulaillers de l'exploitation et Jean-Pierre Mazet le sait, dès qu'on dépasse les 30 degrés, il y a danger pour ces volailles.
4: Le poulet, c'est un animal qui ne transpire pas, donc pour évacuer le trop de chaleur qu'il a, il augmente son rythme cardiaque et jusqu'au moment où le rythme cardiaque il s'arrête.
3: Il va donc mettre en route les brumisateurs dans tous ses hangars.
4: C'est ce qu'on peut apercevoir sur des terrasses, dans des restaurants ou autre chose dans le sud de la France. La goutte d'eau ou la gouttelette d'eau absorbe la chaleur et donc fait baisser la température.
3: Et pendant les jours les plus chauds, ce système sera lancé dès 10h le matin au lieu du début d'après-midi le reste de l'été. Jean-Pierre Mazet craint aussi les nuits trop chaudes alors qu'elles permettent normalement de rafraîchir les poulaillers.
4: C'est des moments qui sont stressants, tout à fait. C'est un des stress que peut connaître le monde de la volaille ou même d'autres productions. Hein. Dans d'autres productions, je pense qu'il y a des baisses de performance aussi du fait de ces vagues de chaleur-là.
3: Ouais. Il garde donc les yeux rivés sur les nombreux sites de météo. en espérant que cette vague de chaleur dure le moins longtemps possible.
2: Pour l'instant, Météo France prévoit des températures largement supérieures à 30 degrés une grande partie de la semaine prochaine. Et l'épisode, selon l'organisme, a le potentiel caniculaire du mois d'août 2003, exceptionnel par sa durée, deux semaines, son intensité et son extension géographique.
0: Merci beaucoup Valentine Letès. Le retour de l'info est prévu à 7h, bien sûr, sur votre radio ici. Pour l'instant, il est 6h34 et nous reparlons justement un petit peu plus en détail de votre météo de ce samedi 20 juin 2026, marqué donc par cette vigilance orange pour canicule, désormais étendue à 60 départements et un épisode de très forte chaleur qui devrait encore, vous l'avez entendu, s'intensifier tout au long de ce week-end, un probable passage en vigilance rouge pour certaines zones demain dimanche et un pic attendu entre lundi et mardi avec des valeurs qui pourraient atteindre localement jusqu'à 42 degrés. Pour le moment, cette vigilance orange qui concerne une bonne moitié du pays en ce samedi, dû à cet air très chaud qui remonte du Maghreb et à l'anticyclone également qui bloque les perturbations atlantiques. Résultat, un temps encore très sec et très ensoleillé. Quelques coups de tonnerre à prévoir de nouveau ce matin entre la Bourgogne et le Limousin et au fil des heures, des orages qui devraient gronder sur une grande partie du quart nord-est. Vos valeurs, c'est mieux comme ça. En matinée, 22 degrés à Nantes, 24 pour Hendaye, 25 à Tourcoing, 28 degrés pour Cahors, 29 à Nîmes, 30 degrés du côté de Dijon et de Propriano. Et en après-midi, entre 27 pour le Pays Basque et 35 degrés, ce sera le cas notamment à Guéret, Orléans, Saint-Étienne et Épinal. Vous retrouvez l'ensemble de vos prévisions météo directement sur notre site ici.fr.
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0: Si vous aimez les manèges à sensations, l'attraction musicale qui arrive sur votre radio ici ne risque pas de vous laisser de marbre. Étienne Dao, mon manège à moi, à 6h35.
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0: Très beau réveil avec la visite d'Étienne Dao sur votre radio. Ici, un petit tour sur mon manège à moi.
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0: Bien plus qu'une simple destination, son histoire, ses traditions, son patrimoine ou encore son art de vivre, voilà ce que vous offre depuis 100 ans désormais, rendez-vous compte, les guides de voyage Michelin. Et à l'occasion de cet anniversaire absolument exceptionnel, votre radio ici vous offre votre guide qui à coup sûr va vous être très utile pour vos prochaines escapades cet été par exemple, n'est-ce pas Valentine?
3: Mais je suis très déçue, je croyais que vous étiez en train de dire qu'à l'occasion de cet anniversaire, vous m'emmeniez aux 3 étoiles Michelin.
0: Mais vous êtes impatiente. C'est fou hein, quand même.
3: Ben non, mais je croyais que j'avais un cadeau. Mais
0: ben oui, mais attendez, on peut être un peu discret à un moment donné, c'est possible ou pas?
3: D'accord, j'attends de voir.
0: Voilà, attendez, 0810 055 056. En tout cas, c'est simple comme un coup de fil pour votre guide de voyage Michelin avec Marion qui vous attend au standard et avec, s'il vous plaît, le message de votre composition, celui que vous passerez à l'antenne un peu avant 7h. Vous pouvez réclamer d'ailleurs comme Valentine, c'est possible. 0810 055 056.
3: N'hésitez
0: Bonne chance
3: pas.
0: À vous. Voilà, n'hésitez surtout pas, ça nous plaisir. Ça aussi, c'est juste avant vos infos de 7h, la musique de votre week-end, Freddie Mercury et Queen.
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0: Sinon, vous mangez des raviolis aussi ou pas? Ça peut se négocier. Non, pas là.
3: Que aux 3 étoiles.
0: Allez, très bien. I want to break free avec Queen à réécouter ce matin grâce à votre radio ici. Il est 7h20, les fédérations sportives surveillées de près. Et on en parle ce matin, Valentine Letès, dans Vie numérique, vie privée.
3: C'est même cette année l'une des 3 grandes priorités de la CNIL, la Commission nationale de l'informatique et des libertés. Avec le succès des Jeux Olympiques de Paris, le nombre de licences sportives délivrées en 2024 a carrément battu un record en France.
0: D'accord.
3: 17 200 000 licences sur une seule année, c'est autant de données personnelles à traiter pour les fédérations, sans parler des conséquences de cet engouement, c'est le revers de la médaille. On l'a constaté impuissant l'année dernière, les fédérations sportives ont particulièrement été visées par les violations et les fuites de leurs données personnelles, la fédération de tir sportif notamment, et grâce aux données volées, des criminels ont cambriolé plusieurs de ses adhérents à Lyon, Limoges ou encore Nice à la recherche de leurs armes à feu. Le but c'est donc que ça n'arrive plus.
0: Concrètement, que va faire la CNIL, Valentine?
3: Contrôler les fédérations sportives, vérifier comment elles stockent, combien de temps, comment elles protègent les données collectées sur leurs adhérents et surtout lesquelles, puisque les fédérations sportives récupèrent énormément de données et de différents types, certaines sur des enfants, d'autres dans le domaine de la santé, les certificats médicaux notamment, des garanties d'assurance aussi, et parfois ces données sensibles par définition sont conservées plus de 20 ans. Si le sportif concerné est licencié dans le même club de tennis par exemple, pendant toutes ces années. Et si leurs gardiens ont l'obligation d'appliquer des mesures de sécurité adéquates, mot de passe complexe, authentification multifacteur, journal de bord aussi, pour répertorier le traitement de chacune de ces données, bien, ce n'est pourtant pas toujours le cas et la CNIL a l'intention d'y remédier.
0: Et pour retrouver le bilan record de la CNIL en 2025 en termes d'amendes et de plaintes, notamment, rendez-vous sur ici.fr, page vie numérique, vie privée, votre chronique qui sera de retour demain, dimanche, sur votre radio ici, à 6h38, soyez là s'il vous plaît.
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0: Vous écoutez ici à 6h43, faisons de la place à notre Stéphane Bern national pour le meilleur de ses voyages dans le temps. Et ce matin, voyageons grâce à vous, cher Stéphane, au temps des bonnes haleines moyenâgeuses.
9: Au 15e siècle, la Chine invente la brosse à dents et l'Europe les caries. Chacun son domaine. En matière d'hygiène bucco-dentaire, l'Occident a eu un petit train de retard, voire un gros TGV. Au 15e siècle, on se contente d'un cure-dent ou d'un linge humide pour se frotter les dents. Difficile de dire ce qui était le plus sale, le torchon ou les dents. Le duc et la duchesse d'Orléans, eux, utilisaient une sorte de fil dentaire du nom d'esguillette, un cordon de soie utilisé pour se nettoyer les dents. Mais c'est tout. Bref, à une époque où l'on se balade à cheval, les Européens ont souvent une haleine de poney. Alors qu'en Chine, au même moment, on manie déjà la brosse à dents. Elles sont fabriquées à partir d'un manche en bambou garni de poils de sanglier et permettent de se débarrasser des bactéries sans abîmer les gencives. Sauf qu'à l'époque, le made in China restait en Chine. Pas d'import-export et encore moins de livraison en 24 heures.
10: Tiens, voilà le facteur.
9: Il a fallu attendre le 18e siècle pour que l'Europe se dote à son tour de cet instrument qui préserve haleine fraîche et dentition. On doit son invention, version européenne, à un Anglais dénommé William Addis. Mis en prison, la légende raconte que c'est en observant un gardien en train de passer le balai qu'il aurait eu l'idée de sa nouvelle invention, la brosse à dents. Il perfectionne l'instrument à sa sortie de prison et 240 ans plus tard, l'entreprise qu'il a fondée continue d'en vendre par millions en Grande-Bretagne.
11: Ça chasse les bactéries et mes gencives.
9: La prochaine fois que vos enfants ont la flemme de se brosser les dents, proposez-leur le torchon sale.
0: Ah bah oui, on s'en souviendra, à compter sur nous. Merci beaucoup Stéphane Bern, voyage dans le temps. Le best-of, c'est également demain, dimanche à 6h43. Et puis vos inédits de retour dès lundi sur votre radio ici. Juste avant vos infos de 8h. En ce qui nous concerne, Valentine, il est 7h moins le quart. Et c'est à la une de Femmes Actuelles cette semaine. Arrêtez de fumer. Une épreuve plus difficile pour les femmes.
3: Oui, parce que la gente féminine est davantage vulnérable que les hommes face aux effets du tabac. Mmh. Et surtout pour ne plus échouer dans nos tentatives de sevrage de la cigarette.
0: Des conseils partagés bien volontiers ce matin par la rédactrice en chef de Femmes Actuelles, Sabrina Nadjar, qui nous rejoint dans 3 minutes. Le temps de laisser chanter Stilto pour Faut que tu m'aimes. C'est sur votre radio ici. Très beau week-end, 6h46.

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1: Merci de nous confier votre réveil du samedi, votre radio ici est Stilto. À l'instant, faut que tu m'aimes, 6h49.
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1: Arrêter de fumer, une épreuve plus difficile pour les femmes, vraisemblablement. C'est en tout cas ce que nous explique ce dossier à la une de Femmes Actuelles cette semaine. Bonjour Sabrina Nadjar.
4: Bonjour François-Xavier.
1: Rédactrice en chef de Femmes Actuelles. Sabrina, les femmes seraient donc plus vulnérables aux effets du tabac, mais aussi, de ce que vous nous expliquez, en tout cas, elles échouent plus souvent dans leur tentative de sevrage au tabac, c'est exact ?
4: Absolument, en fait, nous ne sommes vraiment pas tous égaux devant l'arrêt du tabac. Et les femmes ont 5 à 30% écoutez-moi bien, moins de chances d'arriver à arrêter de fumer que les hommes.
1: Ah.
4: Et ces chiffres sont d'autant plus préoccupants qu'elles sont aussi plus vulnérables, c'est-à-dire qu'à tabagisme égal, les maladies liées au tabac sont plus fréquentes chez elles. Alors on voit les cancers du poumon, la BPCO qui est une espèce de bronchite chronique obstructive,
1: d'accord,
4: les maladies cardiovasculaires, etc. Donc c'est vraiment, vraiment une problématique au niveau des femmes, d'autant plus qu'elles s'ouvrent davantage du syndrome de sevrage, c'est-à-dire que c'est encore plus difficile pour elles d'arrêter de fumer sans tout ce qui va avec comme désagréments.
1: Mmh. Les substituts nicotiniques, ils n'ont pas le même effet, me semble-t-il, non plus sur les femmes ?
4: Oui, en fait, ils sont moins efficaces. En fait, pourquoi ? Parce que les femmes métabolisent plus vite la nicotine, c'est-à-dire qu'elles la détruisent plus rapidement.
1: D'accord.
4: Et souvent, du coup, elles prennent des doses qui ne sont pas suffisantes, donc elles ressentent les effets du manque de manière beaucoup plus importante. Et elles hésitent à en prendre encore davantage. Et au fur et à mesure qu'elles prennent de la nicotine, l'organisme la métabolise encore plus vite.
1: Mmh.
4: Donc c'est vraiment une problématique.
1: Est-ce qu'il y a malgré tout de bons conseils que vous pouvez nous partager ce matin pour celles qui souhaiteraient arrêter de fumer ? Parce que malgré tout, évidemment, on rassure les femmes qui nous écoutent, c'est possible.
4: Ah bien sûr. Alors d'abord, il faut choisir le bon moment. Il faut savoir que plus le taux des œstrogènes sont élevés, plus l'envie de fumer est forte. Donc mieux vaut arrêter le tabac en début de cycle. Et puis ensuite, il faut autant que se peut se faire aider. Vous avez notamment des médicaments, par exemple la varenicline, qui
1: d'accord,
4: est plus connue sous le nom de Champix, qui a monté une grande efficacité chez les femmes, même s'il y a un peu d'effets secondaires, mais ça vaut le coup d'essayer. Vous avez aussi les thérapies cognitives comportementales qui marchent vraiment bien pour l'arrêt du tabac. Et puis, évidemment, prendre ces fameux substituts nicotiniques, hein, puisque c'est vraiment le manque de la nicotine qui est vraiment un problème. Et puis, alors les tabacologues sont assez divisés sur le sujet. Cette fameuse vapoteuse, qu'est-ce qu'on en fait ? Eh bien, la cigarette électronique, ça peut être intéressant au démarrage pour le geste. Simplement, le problème, c'est que souvent, ça devient une deuxième nature, c'est-à-dire que vous arrêtez effectivement la cigarette, mais vous continuez à vapoter, alors que la vapoteuse ne doit être qu'un outil
1: pour
4: le sevrage.
1: Outil. Et je ne vous propose pas, Sabrina, qu'on s'en grille une petite ce matin, si j'ai bien compris.
4: Pas du tout, exactement.
1: Voilà. Merci beaucoup. Merci Sabrina Nadjar.
4: Merci à vous.
1: Rédactrice en chef de Femmes Actuelles qui est à retrouver, bien entendu, votre magazine dès ce week-end chez votre marchand de journaux habituel. Il est 6h52, encore une chanson qui traverse les époques sans aucune difficulté sur votre radio ici, 1984, année musicalement marquée, rappelez-vous, par Queen, le puissant I Want to Break Free, tout de suite pour

0: Vous êtes ici et vous avez bien raison pour retrouver Queen en ce début de week-end. C'était I Want to Break Free. Et il y a 6h55, je vous propose que nous allions faire un petit tour en ce samedi matin. Du côté de la Creuse, nous sommes à Bonnat pour retrouver sur place Claudine. Bonjour Claudine.
1: Bonjour Claudine.
2: Bonjour à vous tous les deux. Bien, bonjour.
0: Très heureux de vous accueillir sur l'antenne, ma chère Claudine. Vous avez un message à nous faire passer avec Valentine. On vous écoute.
2: Alors, je voudrais souhaiter une bonne journée à tous les sapeurs-pompiers de la Creuse qui viennent en congrès à Bonnat, chez nous.
0: Ah, c'est un congrès qui s'organise tous les ans
2: chez vous ? Voilà, c'est ça, c'est tous les ans. Là, c'est le 73e.
0: 73e édition, quand même.
2: Oui. Voilà, et c'est mon fils qui est le chef de centre à Bonnat, et c'est lui qui s'est beaucoup, beaucoup, beaucoup investi.
0: Il a eu du pain sur la planche alors pour l'organisation de ce congrès, on imagine.
2: Vraiment, beaucoup.
0: Les pompiers qui vont être à pied d'œuvre, en plus, on imagine potentiellement ce week-end, ma chère Claudine, avec les fortes chaleurs.
2: Oui, mais on va croiser les doigts qu'ils partent pas.
0: Bah, j'espère bien, effectivement.
2: En même temps,
0: alors ne pas décaler, vous avez raison, parce que potentiellement, c'est vrai qu'il y a des manifestations qui pourraient être annulées. On met ça au conditionnel. En tout cas, on souhaite à votre fiston un bon congrès.
1: Le but, c'est de faire la fête quand même avec les pompiers. Je vous le rappelle, François-Xavier.
0: Le fameux bal des pompiers.
2: Il y a le côté quand même armé, quoi, le côté protocolaire.
0: Oui, évidemment. Ça, on n'y échappe pas.
2: Il y a les animations tout au long de la journée.
1: Les animations.
0: Exactement, et en parlant d'animation, au comptoir bien sûr, on a votre guide de voyage Michelin, ma chère Claudine,
2: vous envoie directement à la maison. Je suis super contente de vous avoir eu au téléphone.
0: Et ben nous aussi, on vous embrasse bien fort et on vous souhaite une excellente journée à Bonnat pour ce congrès des pompiers notamment, bien sûr. Et à 6h57, le voici pour sa revue de presse décalée bien sûr, mais surtout, je vous le dis, pour vous mettre les points sur les i. Willy Rovelli, bonjour.
3: Bonjour tout le monde. Et on commence avec un point Patrick Bruel. Ma bite, d'après les avocats du chanteur, Patrick Bruel a été satisfait de ses 48 heures de garde à vue. Bon. Oui, il a enfin pu s'expliquer sur les faits qui lui sont reprochés. Ses 10 albums. La police a épluché sa filmographie, a trouvé des pépites, comme le film L'Oignon Sacré. L'Oignon Sacré, pardon. Oh, bah oui. Du coup, on attend son nouvel album à Patrick Bruel. Alors, regarde à vue. À la sortie de cette garde à vue, Patrick Bruel a été entre autres interdit de fréquenter les salons de massage. Et pour éviter vraiment tout risque, même d'écouter Jeanne Masse. C'est dire le mec. D'ailleurs, c'est aujourd'hui que se termine la Semaine Nationale du Massage. Véridique. Eh ouais, tout un symbole. La consommation de vin mondial chute et atteint son plus bas niveau depuis 60 ans en France. Voilà ce qui arrive quand Renault décide d'arrêter de boire. Jamel Debbouze fait de la pub pour Burger King. À eux aussi, ça a dû leur coûter un bras. Pour Jamel Debbouze, la firme Burger King a créé un burger à qui il manque un steak. Au Brésil, un policier et sa femme meurent de chaud dans leur baignoire après avoir consommé de la cocaïne pour fêter les 4 ans de leur fille. Putain, il n'y a rien qui va dans cette info. Rien, rien. Des barquettes de merguez de volaille Maître Coq vendues dans toute la France, rappelées en raison de la détention de salmonelle. Putain, Maître Coq, c'est encore plus un bâtard que Master Poulet. Patrick Puel aussi, il faudrait rappeler sa merguez. Sous contrôle judiciaire, le psychanalyste Gérard Miller autorisé à partir en vacances en Italie. Faut dire que Gérard Miller a l'âme italienne. Il parle avec les mains, il tripote avec les mains, il pénètre avec les mains. Les médecins alertent, les cotons-tiges mal utilisés seraient responsables d'otites, de perforations tymphaniques et de paralysie faciale. Comme le nouvel album d'Ariel Dombal. Enfin, la question du jour. Karim Bouamram, le maire de Saint-Ouen, qui avait dit non à l'installation de Master Poulet, se présente à l'élection présidentielle. Est-ce que c'est parce qu'il aime faire de la poulétique?
0: Ouh
3: hey, bah vous avez deux heures. Allez, bonne soirée. Allez, passez un bon samedi et à tout à l'heure midi.
0: À tout à l'heure, Willy Rovelli. Et tout de suite, place à l'équipe d'ici matin qui vous attend dans votre région. Et en région parisienne, c'est ici, par Île-de-France, votre radio locale qui vous accompagne en ce week-end de caniculaire, notamment donc chez nous, dans notre région. On va y revenir très largement ce matin, bien évidemment. Épisode de canicule qui se poursuit en ce samedi. Vigilance orange, canicule et orage maintenu pour le moment. De nouveaux coups de tonnerre attendus cet après-midi, 29 à 30 degrés déjà ce matin. Mais la bonne nouvelle, du rafraîchissement possible en Essonne, notamment près des bords de l'Orge. Jean Dorido vous embarque à 7h40 par ici. Et les bons plans.
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0: Merci de nous avoir choisis en ce samedi 20 juin. Ici, il est 7h. Bienvenue. L'actualité d'un autre région, c'est avec Valentin Bertrand ce matin. Bonjour Valentin.
5: Bonjour François-Xavier, bonjour à tous.
0: Et à la une, l'Île-de-France se prépare donc à affronter une canicule absolument historique.
5: Jusqu'à 34 degrés à l'ombre attendue aujourd'hui et ça va continuer de grimper demain et en début de semaine, la barre des 40 degrés risque d'être dépassée mardi. En prévision, le maire de Paris, Emmanuel Grégoire, a détaillé hier les mesures de son plan canicule. Aurélie Herbemont.
6: Les parcs et jardins seront ouverts 24 heures sur 24 et Emmanuel Grégoire, qui a déjà autorisé la baignade dans une partie du canal Saint-Martin, va lâcher du lest si dimanche on passe en vigilance rouge. Il y aura une forme de tolérance.
7: Nous mettrons en place une forme d'intelligence de situation sur des zones élargies qui ne conduiront pas à la verbalisation, mais à l'exfiltration des baigneurs dans les zones vraiment dangereuses, c'est-à-dire les passerelles et les proximités d'écluses.
6: En clair, on vous sortira de l'eau s'il y a risque de noyade, mais vous n'aurez pas d'amende. Concernant les écoles, la mairie de Paris a commandé 1200 climatiseurs. Ils seront distribués d'ici la fin de la semaine prochaine, avec priorité dès lundi aux 150 écoles les plus chaudes. Emmanuel Grégoire évoque aussi la fête de la musique. Pas d'annulation en vue, mais des inquiétudes.
7: Ça nous préoccupe beaucoup, je le dis avec un peu de gravité, hein. Le cumul chaleur, alcool, et proximité de l'eau, c'est trois facteurs de risque qui ne font pas bon ménage. Et donc, nous souhaiterions en éliminer au moins un des trois.
6: Sachant qu'il est difficile de supprimer la Seine et la chaleur, on imagine que les réflexions en cours concernent l'alcool.
5: Et autre annonce, l'achat par la ville de Paris de 1200 climatiseurs destinés en priorité aux écoles. Emmanuel Grégoire écarte à ce stade une fermeture de précaution dès lundi. Il renvoie dans les colonnes du Parisien ce matin la décision à chaque directeur d'établissement. Aurélie l'évoquait à l'instant, la baignade dans le canal Saint-Martin.

0: aujourd'hui jusqu'à 39 degrés. On a du mal à y croire et pourtant, Maxime Glorieux, il va faire plus chaud en Île-de-France que dans la plupart des villes tropicales.
1: Oui, si l'on s'intéresse à la température ressentie en prenant compte l'humidité et l'ensoleillement, notre corps enregistre jusqu'à 39 degrés à Paris, c'est plus qu'à Bangkok, qu'au Sri Lanka et qu'au Caire en Égypte. Et ce sera même pire demain, 44 degrés ressentis dans la capitale, quasiment 10 de plus qu'à Dakar. Il fera plus chaud à Paris qu'à La Mecque ou qu'à Mani aux Philippines, connues pourtant pour leur climat humide voire tropical. Mais cela s'explique par une poussée d'air caniculaire qui arrive sur la France demain depuis le Sahara. Et les températures ressenties seront de moins en moins supportables en 2050, quand le thermomètre pourrait afficher 50 degrés en été. Surtout que la chaleur tue, une bombe sanitaire, selon l'ONG Oxfam, avec plus de 5000 morts chaque année en France.
0: Chaleur qui met les corps et les poumons à rude épreuve. La qualité de l'air est mauvaise, selon les indicateurs d'Air Paris. La faute principalement aux concentrations en ozone. Il est donc déconseillé de sortir si vous avez des problèmes respiratoires. Et même sans ça, mieux vaut éviter de se trouver à proximité des grands axes routiers.
2: 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Comment faire face à ces canicules à répétition? La question, Valentin, elle devient politique.
0: Avec des réponses diamétralement opposées d'un bout à l'autre de l'échiquier politique. Interrogée hier au salon Vivatech, porte de Versailles à Paris, Marine Le Pen répond climatisation.
3: L'absurdité, c'est de faire mourir les gens de chaleur, d'accord? Ça, c'est l'absurdité. Donc, vous avez le droit d'avoir votre avis. Moi, j'ai le mien. Donc, je viens vous dire que si je suis élue présidente de la République, je mettrai en place un plan massif de climatisation, en commençant par les espaces où il y a les gens les plus vulnérables, les hôpitaux, les EHPAD, les écoles.
0: Une erreur, lui répond le chef de file insoumis, Jean-Luc Mélenchon, qui prône, lui, l'isolation.
4: Surtout pas faire ça. Climatiser partout, ça veut dire augmenter les dégâts. Il y a mille manières d'isoler un bâtiment. Ce qui est sûr, c'est qu'il y a deux choses à pas faire. Laisser les choses dans l'état et deuxièmement, aggraver le mal en croyant soulager. Alors allez mettre de la clim partout, vous allez voir le résultat. Moi, je mets pas mon gosse ou ma petite fille ou mon arrière-petite fille là où c'est de la clim du matin au soir.
0: L'outil qui met en tout cas tout le monde d'accord, c'est le thermomètre, le juge de paix dans la chambre au-dessus de 21 degrés. On le sait, le sommeil risque d'être perturbé avec donc la succession de ces nuits de chaleur. Nous sommes nombreux, François-Xavier, et je m'inclus dedans, à avoir ce matin les traits tirés.
5: Je dors très peu, je me réveille très tôt, alors que je suis une grande dormeuse, bizarrement. Là, le réveil, il était censé sonner à 7h, j'ai dû rêver depuis 5h. J'habite au 6e sous les combles, plein sud. Ouais, le soleil qui tape toute la journée. En fait, il fait tellement chaud que même l'air du ventilo est chaud. J'ai beau fermer les volets, c'est catastrophique.
6: Moi, j'ai des problèmes respiratoires, donc chez moi, j'ai une clim. Heureusement, j'étais obligé. Je suis contre, hein, mais j'étais obligé, parce que sinon, je ne dormais pas. Et puis, on s'adapte, on essaye de faire au mieux. Ventilateur, on essaye de s'humidifier. Mais c'est que c'est dur.
7: J'ai un enfant de 18 mois et une autre à 3 ans. Donc c'est difficile pour... Il dort pas très bien. Et il souffre beaucoup pendant la chaleur. Et oui, non, c'est pas facile.
0: Et oui, on dort mal pendant la chaleur. Eux, ils n'ont pas résisté justement à cette chaleur du Vélodrome et au rouleau compresseur toulousain. Les joueurs du Racing 92, largement battus hier soir en rugby, 71-17 en demi-finale du Top 14. Le manager du Racing, Patrick Collazo, reconnaît la supériorité des Rouges et Noirs. On ne peut pas avoir de déception quand on perd contre plus fort, dit-il. Et pour avoir la fiche complète de la finale à venir, il faudra attendre l'autre demi-finale. Elle oppose les Franciliens du Stade Français au Montpellierin du MHR, coup d'envoi à 21h05. On termine donc avec l'information principale de ce journal, cette vigilance orange canicule maintenue aujourd'hui dans les 8 départements franciliens. On va continuer de surveiller cette situation avec le possible placement dès demain de la région en vigilance rouge canicule. On va continuer de le vivre ensemble. La météo, François-Xavier, avec donc cette vigilance canicule qui est maintenue en région parisienne.
2: Ben oui, en matinée, une situation calme côté ciel, mais toujours plutôt tropicale, on peut le dire, dans notre région.
0: On a vu, il fait plus chaud à Paris que dans les Camanille.
2: Voilà,
0: Manille.
2: On n'était pas totalement sûr.
0: On évite le Monoeil. Il fait plus chaud qu'à Manille.
2: Exactement, et on s'hydrate bien évidemment. Ça c'est l'information principale et le conseil qu'on peut vous donner évidemment en ce samedi. Donc les tropiques en région parisienne, notamment à Paris, Petite Couronne et Grande Couronne, temps sec, plutôt ensoleillé bien sûr pour cet après-midi. Vous l'avez dit Valentin, retour attendu d'averses orageuses, notamment au nord et à l'est francilien, Seine-Saint-Denis, Seine-et-Marne et Paris intramuros. Et puis soyez prudents,

0: de possibles épisodes de grêle également par intermittence. Pour les valeurs, ça reste donc très chaud avec déjà ce matin 29 degrés. Rendez-vous compte à Champs-sur-Marne, Versailles, Brunois et Ivry-sur-Seine. 30 degrés pour Châtenay-Malabry, Stains, Daumont et Paris en après-midi. Comptez entre 33 et 34 degrés chez nous en Île-de-France. Pour vous rafraîchir, la bonne nouvelle, vous pourrez compter notamment en Seine-et-Marne sur l'île de loisirs de Jablinanet pour faire un petit plouf. Et puis dans Paris, 15e arrondissement, le parc André Citroën qui vous permettra de trouver à coup sûr un joli coin d'ombre en étant en plus ouvert exceptionnellement jusqu'à minuit aujourd'hui pour pouvoir en profiter. 7h08, ici à l'infotrafic en temps réel. Toutes les 15 minutes, nous avons quelques difficultés sur les routes de la région parisienne et qui occasionnent des bouchons, 2 km de bouchons avec un accident à l'est de la capitale. Vous êtes ralenti sur l'A86 intérieure ce matin. Accident qui s'est produit vraiment il y a quelques instants, c'est dans le secteur de Rosny-sous-Bois. Soyez particulièrement vigilants puisque cet accident implique une camionnette et nous avons la circulation sur 3 voies dans ce secteur. Soyez donc extrêmement vigilants et puis bien sûr appelez-nous si jamais vous avez des informations et si vous êtes dans le coin, bien évidemment. Un petit mot de vos transports en commun pour vous préciser en ce samedi matin que nous avons sur la ligne K du Transilien un arrêt qui n'est pas desservi, toujours pas à Aulnay-sous-Bois à cause de travaux actuellement sur la ligne. Et puis un petit mot également de votre RER avec le RERC, des informations à vous partager bien sûr, un trafic qui reste interrompu, je vous le rappelle, notamment entre la gare d'Austerlitz et Dourdan à cause de travaux du lundi au vendredi à partir de 23h. Ça s'anticipe notamment si vous avez des déplacements tard le soir en semaine et des bus de remplacement qui sont prévus pour faciliter vos trajets. Je vous le disais à l'instant, ce numéro de téléphone qui vous permet de nous contacter à tout instant en cas de petit pépin sur les routes de la région parisienne ou bien dans vos transports en commun en Île-de-France. 01 42 30 10 10, un appel, ou alors vous pouvez passer bien sûr par WhatsApp avec un message écrit ou un message vocal.
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0: Et c'est l'heure du sauvetage sur votre radio locale. La chanteuse Jeanne Mas vient de nous envoyer un petit SOS. Alors unissons nos forces pour accéder à cette requête. Sauvez-moi ici par Île-de-France. Je vous remercie de votre aide par avance.

0: 7h13, ici par Île-de-France, votre radio locale qui vous souhaite un fort sympathique réveil avec le classique de Jeanne Masse, Sauvez-moi.
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0: Bienvenue à vous en ce samedi 20 juin, belle fête aux Sylvères qui nous écoutent en Île-de-France et happy birthday à Pierre Lottin, l'acteur alias Wilfried, vous le savez, dans Les Tuches, né d'ailleurs à Issy-les-Moulineaux, dans les Hauts-de-Seine, et qui va souffler aujourd'hui 37 bougies sur son gâteau d'anniversaire. Joyeux anniversaire à Pierre Lottin, donc. Et moi, je vous propose de préparer votre budget de ce début d'été en région parisienne avec le carburant qui est toujours cher, voire effectivement beaucoup trop cher. 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Vous passez à l'antenne avec nous dans un petit instant aux alentours de 7h20 et vous en profitez, s'il vous plaît, pour nous partager une idée de sortie ou de balade à faire ce week-end près de chez vous en région parisienne. Balade fraîcheur d'ailleurs, ce serait même encore mieux. Je compte sur vous évidemment. 01 42 30 10 10.
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0: 7h15, bonjour Jérôme Prodhomme, avec vous l'origine d'un mot ou d'une expression de la langue française. Alors dites-nous Jérôme.
5: Pourquoi on dit un bout en train ?
6: Ah ben ça tombe bien que vous posiez la question, parce que moi j'ai jamais compris moi le rapport entre rigoler et prendre le train. Je veux dire franchement, j'ai déjà pris le train, c'est rigolo quoi, mais sans plus quoi.
5: Ouais c'est vrai. Bon en tout cas il y a trois définitions. Deux ont rapport avec les animaux. La première est liée au cheval. Pour être prête à être saillie par un cheval, et donc à concevoir un poulain, la jument doit être en chaleur. Le bout en train, qu'on appelle aussi l'agaceur, c'est un cheval qu'on place près des juments pour savoir.
6: Pour savoir quoi ?
5: Si elles sont en chaleur. Si elles urinent souvent et qu'elles le tolèrent près d'elles, alors là c'est le moment, mais le bout en train est remplacé par l'étalon. Et c'est lui, et non le bout en train, qui va faire la chose.
6: Mon Dieu, attendez, mais vous me dites que c'est lui qui fait tout le boulot, mais c'est pas lui qui va...
5: Non. La deuxième définition du bout en train, c'est un bijou en forme de cœur que les femmes portaient juste à la naissance du sein et qu'on appelait le tatési à la cour de Louis XIV. La troisième définition de bout en train, et c'est la bonne, c'est celle qu'on connaît tous, quelqu'un qui fait rigoler tout le monde. Eh bien, elle nous vient des oiseaux. Le bout en train, c'était l'oiseau qu'on mettait dans la cage pour faire chanter les autres au Moyen-Âge. Bien souvent, un tarin, une sorte de passereau qui chante particulièrement souvent. En tout cas, voilà pourquoi on dit un bout en train, alors qu'on ne sait plus vraiment pourquoi. Encore que vous, maintenant, vous savez...
0: Ben oui, et grâce à qui ? Eh ben grâce à vous, Jérôme Prodhomme, petit bout en train que vous êtes, le coquinou. Merci beaucoup pour quoi on dit. De retour demain dimanche à 7h13. L'album s'appelle The Romantic et c'est un Bruno Mars soul pop, voire même un peu funky, qui nous offre ce titre parfait pour votre réveil et pour l'été qui arrive. I Just Might, en nouveauté sur votre radio locale ici par Île-de-France.

0: Pomme de Romantic, Bruno Mars, c'est cette nouveauté de votre radio locale ici par Île-de-France à l'instant. I Just Might, 7h20, ici à l'infotrafic en temps réel, toutes les 15 minutes. 2 km de bouchons ce matin sur nos routes franciliennes. Toujours cette difficulté à l'est de la capitale. Vous êtes ralenti sur l'A86 intérieure à hauteur de Rosny-sous-Bois. Il y a un poids lourd qui est impliqué dans cet accident. Et je vous le rappelle, la circulation qui se fait actuellement sur 3 voies. Également, pour rappel, ce fort épisode de chaleur. Évidemment, pour ce week-end en région parisienne, vigilance orange maintenue pour canicule par Météo France et la vitesse maximale qui est abaissée de 20 km/h sur les principaux axes routiers de la région. On compte sur vous, évidemment, soyez particulièrement prudents dans vos transports en commun. Ce matin, c'est un petit peu compliqué sur la ligne 3 du métro parisien. Nous avons un trafic perturbé sur l'ensemble de la ligne actuellement à cause d'un incident technique et puis également à vous signaler sur la ligne P du transport. Jusqu'à demain dimanche, trafic perturbé sur l'ensemble de la ligne à cause de travaux actuellement. Et puis, bien sûr, ce numéro de téléphone qui est à votre disposition pour un appel en direct ou bien un message écrit ou un message vocal via WhatsApp 01 42 30 10 10.
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0: 7h21, bonjour Maryse.
2: Bonjour François Xavier, bonjour l'équipe ici Paris Île-de-France.
0: Ravi de vous accueillir, quel talent ma chère Marie, vous êtes en Seine-et-Marne, à Roissy-en-Brie. Qu'est-ce qu'on peut faire en ce week-end? Alors évidemment ensoleillé, avec potentiellement des orages, on le rappelle notamment en Seine-et-Marne pour cet après-midi, et avec ces fortes chaleurs, ma chère Marie, qu'est-ce qu'on peut faire pour se rafraîchir?
2: La forêt à côté de chez moi, la forêt Ferrière, et là je donne sur la forêt, donc ça sera une balade en forêt.
0: Ah, sympa. Okay. Effectivement. Ouais. C'est une forêt dont vous profitez très très régulièrement?
2: Oui, parce qu'elle est à l'autre côté de ma maison, donc régulièrement, à 100 mètres, je danserai de la forêt, donc j'y vais régulièrement, à l'automne pour chercher des champignons, bien sûr, il y a des champignons, il y a du muguet, voilà, et puis bon, bah, comme c'est juste à côté, donc j'y vais quand il fait très chaud aussi, parce que bon,
0: vous avez bien raison.
2: Quand même là-bas.
0: Vous avez bien raison. Donc, l'avantage en plus, c'est que vous n'avez même pas besoin de prendre la voiture, en tout cas pour ce trajet-là.
2: Alors, oui, mais je vais la prendre la fin de semaine prochaine, puisque je pars en vacances.
0: Ah, vous partez où en vacances?
2: Je vais au Mat, à côté de Royan, du côté de Royan.
0: Du côté de Royan, très bien.
2: Oui,
0: ok. 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En tout cas, on vous inscrit avec bonheur et avec joie au grand tirage. 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Ma chère Maryse, on vous souhaite bonne chance.
2: Merci beaucoup et je vous souhaite à tous un bon et frais week-end.
0: De même, oui, vous aussi, frais tant que faire se peut. Maryse, on vous fait un gros bisou à Roissy-en-Brie, en Seine-et-Marne. Et le tirage lundi matin, bien sûr, chez Grégoire Godefroy à 8h20. Ce qui nous concerne, il est 7h23 chez nous en Île-de-France. Nombreuses sont les personnalités à faire briller notre région. Nous leur donnons la parole avec les gens d'ici. Au micro de Romain Bruno, aujourd'hui direction le 1er arrondissement de la capitale pour célébrer les préparatifs du grand retour, ça y est, de la Vasque Paris 2024. Vous allez de nouveau pouvoir l'admirer dans le ciel parisien dès dimanche et ce jusqu'au 14 septembre. On retrouve sur place Romain, bonjour. Vous êtes avec la personne qui est en charge en fait du gonflement du ballon au jardin des Tuileries.
3: Exactement, dans le jardin des Tuileries, face à moi, la Vasque Paris 2024. Et à ma droite, c'est Éric Bachelier. Il est chef de projet chez Aérophile, leader mondial du ballon captif. Éric, bonjour.
4: Bonjour.
3: Vous gérez le gonflement du ballon?
4: Tout à fait. Alors, c'est très simple. En amont, il y a toute une préparation qui se fait du pliage de l'enveloppe. Et on vient, pour simplifier, mettre un tuyau branché dans ce ballon avec un camion qui est juste derrière moi. Et on envoie de l'hélium dans ce ballon qui va se gonfler tranquillement, qui est retenu par des lestes, par 200 sacs de sable. Et au milieu du gonflement, quand le ballon sera à demi gonflé, on viendra rajouter du lest, donc du poids pour pas que le ballon s'envole. Et on a 30 à 40 personnes qui viennent nous aider, donc à descendre décrocher des sacs, descendre des sacs du filet et les raccrocher ensuite.
3: Il faut combien de gaz pour remplir le ballon?
4: Là, il faut 6000 m3 d'hélium.
3: Et en combien de temps?
4: Entre 4 et 6 heures. Il faut être un peu patient, mais les choses se font tranquillement. Pour moi, cette Vasque Paris 2024, ça a été comme un espèce d'aboutissement. Alors que j'en ai effectivement gonflé, on va dire plus d'un. Il n'y a pas d'autre mot, c'est magique totalement.
3: Quels sont les yeux du professionnel une fois le ballon en l'air? Est-ce que vous restez admiratif ou vous pensez, oh là là, attention, il y a le vent, machin, truc, enfin tout?
4: Moi, je suis très content quand tout ça est terminé et tout ça est gonflé, que les tests sont faits et qu'ensuite, voilà, que les gens puissent admirer tout cela avec émerveillement, même si ça fait plusieurs gonflements que j'effectue, effectivement. Mais c'est toujours un émerveillement de voir tout ça.
3: Ce magnifique ballon, faudra le voir bien sûr, hein, jusqu'au 14 septembre dans le jardin des Tuileries. Par contre, vous sillonnez le monde avec d'autres ballons.
4: Oui, bah c'est le cœur de mon métier, de gonfler un grand ballon captif, que ce soit au Cambodge, que ce soit aux États-Unis, au Mexique. On en a mis un peu partout sur cette terre. Je crois que c'est aux alentours de 140 ballons, ouais, tout à fait. Oui. Et puis d'être toujours animé justement par l'émerveillement qu'ont les gens de voir cette grosse boule gonfler et pouvoir s'envoler à 150 mètres de haut.
3: Merci Éric Bachelier, chef de projet chez Aérophile, leader mondial du ballon captif. Merci à vous.
4: Je vous en prie, avec plaisir.
3: Un ballon à voir et à admirer dans le jardin des Tuileries du 21 juin jusqu'au 14 septembre.
0: Merci beaucoup Romain Brunon et merci à votre invité. Et pour découvrir en image le gonflement du ballon de la Vasque à Paris 2024, rendez-vous tout de suite sur notre page Instagram et le Facebook ici Paris Île-de-France. 7h26, c'est la vie. Oui, et elle est chantée avec le talent qu'on lui connaît par Marc Lavoine ce matin sur votre radio locale ici par Île-de-France.

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0: Ce week-end, dans notre région en Essonne, vous profitez d'un festival aux couleurs du monde. Absolument, d'un jour de fête. Ça, c'est dans le Val-de-Marne, à Créteil plus précisément, et dans le même département, d'un petit plouf qui rafraîchit. Voici votre menu déroulé par Jean Dorido à 7h40. Par ici, les bons plans, vous restez avec nous. Ça se passe dans moins de 10 minutes. Et puis, dans l'info d'ici, auparavant, avec Valentin Bertrand, il y a 7h32, pardon, une canicule qui ne met pas que les corps à rude épreuve. Les machines aussi, on y revient donc dans un petit instant. Merci de nous rester fidèles. 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Il est 7h30. Toute l'actualité en France et dans le monde. Place aux 90 secondes ce matin. C'est avec vous, Valentine Letès.
4: Une canicule aussi longue et aussi intense qu'en août 2003, c'est la mise en garde de Météo France. Le pic de cette vague de chaleur est annoncé d'ici les 3 prochains jours, alors qu'on frôle déjà ce samedi les 40 degrés dans le sud-ouest. Déjà trop chaud pour passer le bac. Les épreuves orales prévues lundi et mardi sont reportées pour 5000 élèves des académies de Bordeaux, Lyon, Poitiers, Montpellier et Nantes. Des centaines d'écoles et de collèges ont aussi aménagé leurs horaires ou fermé leurs portes. Transpiration à grosses gouttes et des grêlons de la taille d'une balle de ping-pong. De violents orages ont éclaté dans le nord hier soir. Des maisons ont été frappées par la foudre, comme 2 hommes à l'intérieur d'un restaurant près d'Arras. Avez-vous vu Lucas, 11 ans, les cheveux bruns et courts, et aperçu pour la dernière fois à la sortie du collège? Le garçon n'a pu donner signe de vie depuis avant-hier à Bischheim, dans le Bas-Rhin, où la police a lancé cet avis de recherche à voir également sur ici.fr. Sur le score de 71 à 17, Toulouse s'offre une 4e finale d'affilée en top 14 de rugby. Redoutable hier soir face au Racing 92. La 2e demi-finale oppose ce soir Montpellier au Stade français. Ticket validé, les États-Unis disputeront les 16e de finale de ce mondial de foot en Amérique grâce à leur victoire contre l'Australie hier soir, 2-0, quand la Turquie est éliminée de cette Coupe du Monde, battue par le Paraguay 1-0.
0: Merci beaucoup Valentine Letès. 7h32 dans l'info d'ici, Valentin Bertrand. On parle évidemment de cette canicule qui ne met pas que les corps à rude épreuve, les machines aussi.
5: Oui, centrales nucléaires, trains ou encore centres de données. Au-delà d'une certaine température, il y a risque de surchauffe. Sur le plateau de Saclay, le CNRS doit lui veiller sur son super calculateur, l'équivalent dans un seul lieu de 200 000 ordinateurs. Adèle Bellomri, vous êtes entrée dans ce bijou de technologie qui nécessite depuis quelques jours particulièrement un refroidissement constant.
6: Un bruit continu, presque assourdissant.
7: On va rentrer dans la salle machine.
6: Dans cette immense salle de 320 mètres carrés, d'innombrables processeurs tournent en permanence.
7: Je suis Pierre-François Lavallée, je suis le directeur de l'IDRIS, le centre national du CNRS pour le calcul haute performance et l'intelligence artificielle. Et on héberge le supercalculateur Jean Zay, l'un des plus puissants d'Europe. Il sert à l'ensemble de la communauté de la recherche scientifique française. Plus de 4000 utilisateurs, plus de 2500 projets scientifiques.
6: C'est comme un énorme data center. Il y a une centaine de racks, des armoires avec chacune 2000 ordinateurs, en moyenne 50 degrés à l'intérieur.
7: La partie réseau et la partie disque, c'est chaud. C'est très très chaud.
6: Mais dans la salle, 26 degrés, maintenu grâce à diverses technologies.
7: Vous voyez les très gros ventilateurs, là c'est des portes froides. Donc il y a l'air qui va rentrer dans le rack, qui va récupérer la chaleur, qui va passer à travers la porte froide, qui va échanger les calories avec la porte froide. Et l'air, il est réenvoyé directement dans la salle à température ambiante.
6: Là il fait très frais, on est même plus frais
7: l'air de la salle.
6: Et au sous-sol, 6 gigantesques réservoirs d'eau glacée. Cela aide à refroidir les machines, mais aussi à faire fonctionner le data center en cas de coupure électrique.
7: C'est fait pour prévenir les pannes, c'est fait pour que le supercalculateur puisse continuer à travailler 24 heures sur 24, 7 jours sur 7, sans aucune interruption. C'est une infrastructure qui a coûté 100 millions d'euros, donc il faut la rentabiliser.
6: Alors ici, malgré la canicule, pas de cellules de crise, tout est pensé pour anticiper.
8: Les équipements que nous installons dans nos latitudes sont prévus pour fonctionner par 35 degrés. degrés en extérieur.
6: Raphaël Médéros gère les infrastructures techniques de l'IDRIS.
8: Au-delà de 38 ou 40 degrés en extérieur, on peut avoir davantage de difficultés à refroidir le calculateur. Donc la température peut monter, il y a des capteurs de température, et au-delà d'un certain seuil, le calculateur de lui-même s'arrête pour préserver l'intégrité de l'ensemble des composants qu'il compose.
6: Face à ces canicules de plus en plus persistantes, l'IDRIS prévoit des travaux d'infrastructure prochainement. De quoi être relativement confiant pour les années à venir, selon la direction.
5: Un reportage à Orsay d'Adèle Belloumri.
0: Et la canicule également à la une du journal de 8h, Valentin.
5: Nous verrons comment les écoles s'adaptent pour organiser ou annuler les traditionnelles kermesses malgré la chaleur. Quelles décisions attendre de la cellule de crise convoquée à 11h par le Premier ministre? Nous ferons le point. Et puis nous serons aux côtés de nos aînés, les seniors particulièrement sensibles à ces variations brutales de température.
1: La météo, François-Xavier, c'est notre région parisienne qui reste placée en vigilance orange canicule par Météo France.
0: Oui, ce matin, une situation calme côté ciel, mais toujours plutôt tropicale dans notre région. Un temps sec et ensoleillé. En après-midi, attention, retour attendu d'averses orageuses, notamment au nord et à l'est francilien, Seine-Saint-Denis, Seine-et-Marne et Paris intramuros. Soyez prudents donc avec de possibles épisodes de grêle également par intermittence. Pour les températures, ça reste donc évidemment très chaud avec déjà en matinée 29 degrés pour Chelles, Houille, Évry et Charenton-le-Pont. Nous avons 30 degrés du côté d'Issy-les-Moulineaux, de la Courneuve d'Argenteuil et de Paris en après-midi. Comptez entre 33 et 34 degrés chez nous en Ile-de-France. Oui, je sais, c'est vraiment chaud, absolument. Mais la bonne nouvelle, c'est que vous pouvez quand même trouver un petit peu de fraîcheur dans notre région, dans le Val d'Oise, aux étangs de Cergy, notamment, et dans Paris, 13e arrondissement, la piscine Joséphine Baker avec son bassin à ciel ouvert, qui risque évidemment d'être relativement prise d'assaut. Mais vous pouvez tenter un petit plouf quand même aujourd'hui, ça peut être assez sympa. 8h-25, ici l'infotrafic en temps réel, toutes les 15 minutes, avec 2 km toujours sur nos routes franciliennes, sur la 86 intérieure. Vous êtes toujours ralenti ce matin avec cet accident qui est arrivé aux alentours de 7h, qui implique, je vous le rappelle, un poids lourd sur place et la circulation qui se fait actuellement sur 3 voies. Soyez particulièrement vigilants dans ce secteur. Je vous rappelle également qu'à cause de cet épisode de forte chaleur, eh bien la vitesse maximale est abaissé de 20 km/h sur les principaux axes routiers de la région. Ça peut servir si vous prenez la voiture ce matin. Un petit mot de vos transports en commun, bien évidemment, pour vous dire que ce matin, c'est un trafic que nous avons très perturbé sur l'ensemble de la ligne 3 du métro parisien à cause d'un incident technique, et puis également jusqu'à demain dimanche sur la ligne P du Transilien, trafic perturbé sur l'ensemble de la ligne à cause de travaux actuellement. Le réflexe, on compte vraiment sur vous en cas de soucis sur les routes de la région parisienne ou dans les transports en commun en Ile-de-France. Un appel en direct au 01 42 30 10 10 ou alors un petit message par WhatsApp. Bah oui, avec ce même numéro, message écrit ou message vocal, c'est vous qui choisissez.
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0: On a pu l'entendre dans un épisode de plusieurs séries télé populaires type Malcolm ou Stranger Things, et cette très jolie chanson d'amour restera avant toute chose l'un des plus grands succès du groupe suédois ABBA, numéro 1 en 1976 dans de nombreux pays dont la France. Fernando est éternel. Si, et le voici ce matin sur votre radio locale ici par Île-de-France.

0: Fidèle auditeur ou fraîchement arrivé, on vous accueille avec grand plaisir. C'est ici par Île-de-France, votre radio locale avec ABBA et l'inoubliable Fernando.
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0: 7h41. Bonjour Jean Dorido.
3: Bonjour François-Xavier, bonjour à tous.
0: Jean, pour ce samedi de veille de Fête de la Musique, vous commencez par nous emmener à Créteil.
3: Eh bien oui, en route pour la préfecture du Val-de-Marne, puisque vous l'avez dit, demain 21 juin, c'est le jour de la Fête de la Musique, mais il n'est jamais trop tôt pour s'amuser, pour profiter des beaux jours, et c'est précisément ce qui se passe aujourd'hui à Créteil, puisque l'événement traditionnel au mois de juin chaque année, pour les cristoliennes et les cristoliens, c'est jour de fête qui est l'occasion pour les associations de la ville de montrer au public les réalisations de la saison écoulée. Et comme cette année, cela tombe quasi en même temps que la Fête de la Musique, cette édition est particulièrement riche en possibilités. Le programme démarre dès 14h cet après-midi avec, dans les jardins de l'Hôtel de Ville, des démonstrations de cirque, de théâtre, de danse. Côté Grande Dalle, vous avez des performances aériennes de la compagnie Gratte-Ciel qui est spécialisée dans les performances en hauteur. Ils vont danser au-dessus de vos têtes dans un spectacle créé tout spécialement sur mesure pour s'adapter à l'architecture de la dalle. Et cette année, pour la première fois, une piste équestre est installée pour un spectacle avec des chevaux. Ce sont 400 enfants de la ville qui vont donner le coup d'envoi de l'événement de façon coordonnée et chorégraphiée. Toute l'après-midi, vous avez de la musique, des DJ sets, et puis ce soir, aux alentours de 23h30, le traditionnel feu d'artifice. C'est une super journée à passer en famille. L'entrée est libre et gratuite pour tous. Jour de fête à Créteil, de 14h à minuit.
0: Et on poursuit ce samedi festif avec vous, Jean, dans les Sonne.
3: Oui, direction Morsang-sur-Orge, très exactement, à une petite trentaine de kilomètres au sud de Paris, pour continuer dans l'ambiance fête de la musique, puisque la ville organise son festival du monde ce week-end dans le parc du château de Morsang, sur les bords de l'Orge. C'est absolument magnifique. Et le thème du festival cette année, c'est Morsang au-delà des mers. Donc c'est parti pour deux jours aux couleurs de la Réunion, la Nouvelle-Calédonie ou encore Mayotte, Madagascar, les Antilles. Si vous aimez la rougaille saucisse, les acras de morue ou le blanc manger coco, vous allez vous régaler. Et si vous ne connaissez pas, eh bien c'est encore une raison de plus pour courir à Morsang, parce que la fête bat son plein depuis hier. Cela continue jusqu'à demain 22h. Et aujourd'hui, de 16h à 22h30, vous avez des jeux gonflables pour les enfants, de la musique, des danses réunionnaises. L'entrée du festival est libre et gratuite. Super journée en perspective au château de Morsang, place des Trois Martyrs à Morsang-sur-Orge.
0: Et on termine ces bons plans du samedi, Jean, avec un petit plouf.
3: Absolument, mais attention, pas n'importe quel petit plouf, un petit plouf dans la Marne, parce que la baignade dans la Marne fait son grand retour aujourd'hui. Cela se passe à Saint-Maur-des-Fossés. Le bassin reste ouvert jusqu'au 19 juillet, accessible de 11h à 18h le week-end et de 14h à 18h la semaine. Le lieu est assez mythique parce que le bassin est aménagé dans les jardins du Beach, qui était une plage ultra populaire des bords de Marne dans les années 1920. Et là, vous renouez avec cette tradition francilienne des après-midi estivales au bord de cette superbe rivière. L'accès est libre et gratuit, la baignade surveillée et sécurisée. Allez-y, profitez-en, tous en maillot de bain.
0: Allez hop, merci Jean Dorido. Par ici, les bons plans fait son retour demain, dimanche à 7h40. Demain d'ailleurs, je vous le rappelle, c'est la fête des pères. Bah oui, alors si vous manquez d'idées cadeaux sympas, ça peut arriver, personne ne vous jugera. Sachez que Clarisse Delezève a tout ce qu'il faut dans sa besace. Rendez-vous dans les 3+, c'est à 7h54. Et puis à suivre dans moins d'une minute, la musique de M. Pokora.
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0: M. Pokora qui vous invite à compter les fameuses 1000 fois par le biais de votre radio locale ici par Île-de-France. 7h44, bonjour.
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0: À l'écoute de votre radio locale ici par Île-de-France et de M. Pokora pour un réveil très chouette en ce samedi. C'était mille fois, 7h48. Ici, l'infotrafic en temps réel, toutes les 15 minutes. Toujours cet accident du côté de l'Est parisien et qui vous occasionne aux alentours 2 km de bouchons. Nous avons donc ces difficultés toujours sur la 86 intérieure à hauteur de Rosny-sous-Bois. Notre fameux poids lourd impliqué dans un accident avec la circulation actuellement sur 3 voies. Soyez particulièrement vigilants dans ce secteur. Je vous rappelle également qu'à cause de l'épisode de forte chaleur actuelle en région parisienne, la vitesse maximale est abaissée de 20 km/h sur les principaux axes routiers de la région. Merci d'avance. Un petit mot de vos transports en commun pour vous préciser que ce matin, nous avons toujours un petit souci sur la ligne 3 du métro parisien. Trafic reste perturbé sur l'ensemble de la ligne à cause d'un incident technique. Et puis, avec cet épisode de chaleur, comme je vous le disais, nous avons les transports en commun qui s'adaptent dans notre région. Sachez qu'Île-de-France Mobilité a mis en place un forfait anti-pollution qui permet de voyager de manière illimitée sur l'ensemble du réseau RATP et SNCF pour 5,10€ la journée. Voilà, 01 42 30 10 10, numéro de téléphone qui vous permet de nous contacter à tout moment, bien sûr, pour une difficulté sur les routes de la région parisienne, dans vos transports en commun en Île-de-France, un appel en direct ou bien un message via WhatsApp, un message écrit ou un message vocal. C'est vous qui choisissez, absolument.
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0: Sur l'autoroute 1, entre Porte de la Chapelle et la Courneuve, sur la 3, entre la Porte de Bagnolet et le Blanc-Ménil, ou encore sur la Nationale 118, entre Sèvres et Bièvre, en voiture ce matin avec notre spécialiste automobile, Benjamin Cuc pour Relais Malin. Bonjour Benjamin, aujourd'hui avec vous, on se demande s'il y a vraiment des périodes plus favorables que d'autres pour acheter une voiture neuve ou d'occasion.
2: Oui, et le calendrier peut faire économiser plusieurs milliers d'euros. Pour une voiture neuve, les meilleurs moments sont souvent la fin des trimestres et surtout la fin de l'année. Pourquoi ? Parce que les concessionnaires ont des objectifs commerciaux à atteindre. Entre novembre et décembre, certains sont prêts à rogner fortement sur leurs marges pour signer une vente supplémentaire. Même chose fin mars, fin juin ou fin septembre. Et surtout, si vous repérez une voiture qui est en stock depuis plusieurs semaines sur le parc d'un concessionnaire, vous avez souvent davantage de pouvoir de négociation. Une voiture exposée depuis longtemps coûte de l'argent au vendeur. Et entre une voiture à commander et une voiture déjà présente sur le showroom, c'est généralement cette dernière qui bénéficiera de la plus grosse remise. Mais il faudra accepter la couleur ou la motorisation.
0: Ok, et pour l'occasion ?
2: Là aussi, il existe des périodes plus favorables, à la rentrée de septembre ou après les fêtes de fin d'année. De nombreux particuliers changent de voiture. L'offre augmente donc fortement. Et quand il y a beaucoup d'annonces, les prix ont tendance naturellement à baisser. Autre période intéressante, l'arrivée d'un nouveau modèle. L'ancienne génération devient alors moins recherchée, même si elle reste parfaitement valable. Et c'est souvent là que se cachent les meilleures affaires.
0: Alors dites-nous Benjamin, c'est quoi le conseil à retenir finalement ?
2: Le meilleur moment pour acheter, c'est souvent quand personne ne veut acheter. Évitez les périodes de forte demande, entre mars et mai. Prenez le temps de comparer, de négocier et surtout de faire jouer la concurrence. Et n'oubliez pas que tous les constructeurs ne pratiquent pas les mêmes politiques commerciales. Certaines marques, comme Ford ou Opel, ont traditionnellement une culture de remise plus importante, inspirée du marché américain. À l'inverse, d'autres constructeurs accordent moins facilement de rabais, comme BMW ou Audi. Parce qu'une même voiture peut afficher parfois plusieurs milliers d'euros d'écart d'un vendeur à l'autre. Mais la règle d'or, c'est qu'en automobile, la patience et la négociation restent souvent les options les plus rentables. Bonne route.
0: Merci beaucoup Benjamin Cuc, Relais Malin, rendez-vous pour d'autres infos. Demain, dimanche, à 7h48, bienvenue, vous écoutez votre radio locale ici par Île-de-France. C'est ce samedi matin qui vous donne l'occasion de réécouter Alain Chamfort, qui en guise d'apéro avant la fête de la musique demain soir dans notre région vous met déjà la fièvre dans le sang, absolument.

0: 100%.
1: Votre radio locale ici par Île-de-France, c'est le bonheur pour vous, j'en suis certain, de retrouver avec nous Alain Chamfort, la fièvre dans le sang, 7h54. Dites-moi, est-ce que vous êtes du genre à regarder des documentaires historiques pendant des heures ou à cliquer sur tous les panneaux dans les musées? Parce qu'aujourd'hui dans les 3 Plus, on va voyager dans le temps avec une application absolument passionnante. Préparez la fête des pères qui approche à grands pas, c'est demain. Et pour ceux également qui cherchent un emploi, on a trouvé une offre dans une ville bien connue de Seine-et-Marne. Ça c'est les 3 Plus et c'est avec vous Clarisse Delezef. Bonjour.
2: Oh, bonjour François-Xavier, bonjour à tous. Alors là, moi je suis en pleine forme parce que j'ai trouvé une super application pour développer notre culture générale, mon cher François-Xavier. Alors, je sais que vous aimez bien l'histoire, on est d'accord François-Xavier? Bien évidemment. Pour vous, j'ai trouvé cette application, elle s'appelle History Days. Moi j'adore cette application parce qu'en fait, elle nous permet de découvrir ou de redécouvrir des faits historiques marquants. Soit on peut les lire, mais on peut aussi les écouter. Moi, ce que j'aime le plus, c'est que l'application nous donne des faits marquants qui se sont passés à la date du jour. Eh bien, aujourd'hui, on est le 20 juin. Eh bien, figurez-vous que le 20 juin 1792, le peuple parisien envahit le palais des Tuileries. Est-ce que vous le saviez, François-Xavier? Ah, on est d'accord. Eh bien, on en apprend tous les jours. On est d'accord. Eh bien, c'est grâce à cette application qui s'appelle History Day.
1: On est d'accord. Et justement, Clarisse, puisqu'on parle de souvenirs et de transmission, ce week-end, il y a une date importante à ne pas oublier.
2: Eh bien oui, parce que ce dimanche est la fête des papounets. Et qui dit fête des pères dit cadeau. Eh bien, je suis venue à votre rencontre pour savoir quel est le cadeau idéal pour vous pour la fête des pères.
3: On fait toujours un cadeau de groupe avec mes frères et sœurs. C'est sympa et c'est convivial. Je vais rester avec lui, on va... passer une journée ensemble sur son bateau, je pense.
4: Un porte-clé fabriqué à la main par ma fille, en maternelle. Très beau, un petit canard, petit machin, c'est super gentil, quoi. Des dessins, bien évidemment, quoi. Des super jolis dessins et, comme tout le monde a eu, des colliers de perles.
5: Le cadeau le plus original, ça a été un collier de nouilles, hein, quand ma fille était petite. Et puis, avec le temps, ça a avancé vers des cadeaux plus sympas, des CD, des DVD, des bijoux. Et puis maintenant qu'elle a 17 ans, c'est plus restaurant et puis un bon petit moment entre père et fille.
2: C'est vraiment hyper sympa hein, de passer un petit moment avec son papa. Moi, je trouve que le meilleur cadeau, c'est de passer du temps avec les gens qu'on aime. Vous êtes d'accord?
1: Bah oui, plus que jamais. Et Clarisse, vous n'avez pas oublié nos auditeurs qui chercheront un travail en région parisienne.
2: Oui, direction Meaux en Seine-et-Marne, puisque la ville de Meaux recrute actuellement dans plusieurs services municipaux. Parmi les postes proposés, on retrouve notamment des emplois dans l'entretien, des espaces publics, l'administration, l'animation ou encore la restauration scolaire. L'avantage, c'est qu'il y a régulièrement des opportunités pour des profils très différents, avec ou sans expérience selon les postes. Donc si vous cherchez un emploi stable au sein d'une collectivité locale ou que vous aimez le service public, ça peut être une belle opportunité. Je vous invite à envoyer votre candidature directement sur le site de la mairie de Meaux.
1: Merci Clarisse Delezef. On retient donc les recrutements en cours du côté de la ville de Meaux et l'application History Days pour voyager à travers les siècles depuis son téléphone. Les 3 Plus de retour demain dimanche à 7h54. Non pas depuis des siècles, mais depuis 20 ans, c'est déjà pas mal. Ce musée parisien fête cette année sa deuxième décennie d'existence. Et oui, portes ouvertes avec mon invité Angélique Delorme. C'est l'événement d'ici à 8h20. Et puis ce soir, c'est la fête de la musique, mais aussi des chansons comiques. Et oui, un humour en tube chantant ce matin avec Fred Ballard. Ça se passe dans moins d'une minute.
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1: 7h58, bienvenue à l'écoute de votre radio locale ici par Île-de-France. La fête de la musique, c'est ce week-end l'occasion pour beaucoup de chanteurs amateurs de donner de la voix dans les rues devant un public survolté, notamment dans notre région bien sûr, et dans l'humour en tube. Fred Ballard nous prouve que le mot musique rime avec comique et aussi avec romantique.

0: Et oui, on l'utilise trop peu souvent dans les chansons d'amour, mais c'est vrai que se prendre pour époux rime avec voir le loup. Et forcément, on a hâte de connaître la suite.
1: Alors je fais glisser vos bas contre vos jambes longues. 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

0: qu'il faut faire un effort.
1: Ah, ça c'est une ode à la femme, comme on n'en fait plus. Et heureusement, hein, heureusement qu'avec un peu d'humour et beaucoup de Christelle Cholet, on se libère de certaines rimes. Si la musique est bonne, le rire est salvateur.
2: Ben oui, merci Fred Ballard. L'humour en tube revient demain avec vous, ma chère Fred, à 7h57.
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2: Samedi 20 juin, vous ouvrez les yeux et nous sommes là. Bienvenue, il est 8h. L'actualité dans notre région avec vous, Valentin Bertrand, à la une en pleine canicule. Cette question, les enfants retourneront-ils en classe lundi?
4: Oui, près de 800 établissements dans toute la France ont déjà annoncé fermer ou aménager leurs horaires. À Paris, pas de décision générale. Emmanuel Grégoire, le maire, renvoie la décision au cas par cas, au directeur de chaque établissement. Autre sujet à trancher, maintenir ou annuler les kermesses, les fêtes de fin d'année. Dans la capitale, beaucoup d'écoles et de collèges ont opté pour le principe de précaution, Adèle Belloumri.
5: Pour Alix et sa bande de copines en 6e, fini les cours depuis hier.
6: On est en vacances.
5: Mais avec un petit pincement au cœur, la fête de fin d'année a été annulée au dernier moment.
7: On l'a annulée à cause de la chaleur. On était censé faire un petit spectacle. On a tous fait des chorégraphies. On avait bossé pendant 2 semaines au lieu de s'amuser dans la cour et profiter des derniers moments. Donc on était trop tristes.
5: Elles se sont contentées d'une chorégraphie sans les parents et à midi.
7: Ça devait être dans l'amphithéâtre, sauf qu'il n'est pas non plus immense. Et donc on aurait tous été collés comme des petites mouches. On aurait eu trop chaud.
5: Sa maman Claire, pas déçue, est au contraire rassurée.
8: Les enfants, quand ils sont ensemble, ne pensent pas forcément à boire. Ils s'agitent forcément plus. Donc ouais, c'était beaucoup plus rassurant de les savoir à l'ombre et de savoir que c'était annulé finalement.
5: Kermesse aussi annulée en dernière minute dans l'école de la fille d'Hélène à cause de la canicule.
9: Et en plus j'avais quand même près de 200 Mister Freeze et 200 saucisses de poulet dans mon frigo. Moi je faisais partie de l'organisation, donc du coup c'était un peu frustrant, mais en même temps on comprend en termes de responsabilité, de sécurité pour aussi le bien-être de tous.
5: Mina, 8 ans, est forcément déçue. Une annulation qui se profile aussi pour Marie, enseignante en primaire, pour la kermesse prévue samedi prochain.
10: Peu de chance qu'elle ait lieu, à mon avis. C'est trop dommage parce qu'on a répété un peu depuis 2 mois. Sécurité avant tout.
5: La ville de Paris promet que 1200 climatiseurs seront livrés la semaine prochaine pour équiper toutes les écoles de la capitale.
4: Et ici Paris, Île-de-France, évidemment, à vos côtés pour vivre cette et affronter cet épisode de canicule pour trouver justement un peu de fraîcheur. Certaines villes ouvrent leurs piscines jusqu'à minuit. C'est le cas à Saint-Ouen, en Seine-Saint-Denis. La ville de Paris a, elle, décidé de garder 140 parcs et jardins ouverts 24 heures sur 24.

0: voyait de laisser ses ministres en première ligne, mais finalement, c'est bien lui qui va présider la cellule de crise. Le casting des ministres convoqués a même été élargi hier dans la soirée. Ils seront 14 autour du Premier ministre, c'est plus d'un tiers du gouvernement, de l'intérieur à la santé, en passant par l'éducation, le travail, les sports, la culture, l'agriculture ou encore les transports. Justice, logement et transition écologique ont été rajoutés. Pour le gouvernement, il s'agit de montrer aux Français qu'il a dans son viseur tous les secteurs où la canicule a un impact. Et plus les jours passent, plus ils sont nombreux, d'autant que demain, certains départements risquent de passer en vigilance rouge. L'exécutif appelle d'ores et déjà à la prudence dans cette période, tout en laissant la main aux autorités locales pour annuler au cas par cas des événements.
1: Et parmi les sujets sur la table, l'organisation de la fête de la musique demain dans les villes comme Paris, qui ont décidé de maintenir l'événement. Des dizaines de milliers de personnes attendues dans les rues, notamment Place de la République, où le concert organisé par la France Insoumise pourra finalement avoir lieu. Le tribunal administratif a rejeté l'interdiction prononcée par le préfet de police. Selon le jugement rendu hier, le risque de troubles à l'ordre public n'était pas suffisamment justifié.
2: Des canicules plus fréquentes et plus intenses.
1: C'est la conséquence bien mesurable aujourd'hui du dérèglement climatique. Et face à ces changements brutaux, nous ne sommes pas tous égaux. On n'y pense pas forcément, mais ces fortes chaleurs sont encore plus éprouvantes pour les personnes souffrantes de migraines. Solène Lehen, vous avez pu échanger justement avec une malade.
3: Sabine de Brémacœur, présidente de l'association La Voix des Migraineux, appréhende ces prochains jours de forte chaleur.
4: Ça va être très compliqué s'il n'y a pas la climatisation. Mal dormir, être un peu déshydraté, avoir trop chaud, on cumule un certain nombre de facteurs déclenchants qui favorisent la survenue des crises de migraine.
3: Comme la plupart des personnes souffrant de migraine,
4: je vais me promener le matin à la fraîche et le soir.
3: Et le reste du temps, ce sera à la maison.
4: J'ai une clim, mais ça fait beaucoup de bruit, la clim. Et comme le bruit est déclencheur de migraine, c'est la solution extrême. Mais c'est vrai qu'avec les chaleurs à venir intenses, on n'a pas le choix.
3: Si la chaleur persiste, les crises de migraine peuvent durer des jours.
4: Très mal à la tête au point de se faire mal pour oublier la douleur. Il y a des personnes, par exemple, qui tapent la tête contre les murs, d'autres, parce que le froid soulage un peu, ils vont se coucher sur un carrelage gelé, quoi. Et parfois dans les toilettes.
3: Et ce n'est pas tout. À cela s'ajoute la luminosité du soleil, très forte en ce moment. Elle aussi déclencheur de migraines.
4: Donc la chaleur plus la luminosité intense, c'est vraiment un cocktail Molotov pour un migraineux.
3: En France, environ 10 millions de personnes souffrent de migraines, en majorité des femmes.
1: Et en cas d'inquiétude ou de question, il ne faut pas hésiter à appeler les secours ou bien le numéro Info Canicule. On le rappelle, le 0800 06 66 66, c'est gratuit.
2: Vous écoutez votre radio locale ici, par Île-de-France, 8h06, Valentin en top 14. Il n'y aura pas de finale 100% francilienne.
1: Non, le Racing 92 s'est lourdement incliné hier en demi-finale face au Stade Toulousain, 71-17. Avec 10 essais encaissés, les franciliens sont sortis sonnés au coup de sifflet final, mais déjà prêts à revenir l'année prochaine. Pas question de baisser la tête pour le manager du Racing, Patrice Collazo.
5: On a toujours su s'améliorer, même après des coups durs, donc ça va pas changer, on va rester nous-mêmes. Il y avait quand même que 4 équipes sur le week-end de représenter. Dans ces 4 équipes, il y a le Racing. Il y en a 10 qui étaient en dehors du truc. Faut pas non plus tout jeter. Il y a 14 mois, on jouait quand même le maintien. 14 mois après, on a trouvé le moyen de se retrouver dans le dernier carré. Et je suis convaincu que ce groupe a encore envie de progresser, a surtout une marge énorme de progression.
1: Et c'est aujourd'hui le tour du Stade français de jouer son ticket pour la finale. Ils affrontent les Montpelliérains. Coup d'envoi à 21h05 depuis le Vélodrome de Marseille. En basket, le Paris Basket prend l'avantage dans la dernière ligne droite vers le titre de champion de France. Deuxième victoire hier face à Monaco, 88-77. Plus qu'un match dans une série de 4 demain pour départager les deux équipes. On revient, bien sûr, avant de finir ce journal sur la principale information, cette vigilance orange canicule sur tous les départements de région parisienne jusqu'à 34 degrés attendus aujourd'hui et plus encore demain, 38 attendus, un placement en vigilance rouge probable. Et on va suivre bien sûr cette situation en direct sur ICI Paris Île-de-France la radio et puis évidemment aussi sur notre site et notre application.
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1: La météo, François-Xavier, avec donc cette vigilance orange pour canicule.

0: Maintenu dans les 8 départements de région parisienne.
1: Exactement, Valentin, en matinée. Une situation calme du point de vue du ciel, toujours plutôt tropical évidemment, à niveau ressenti de la chaleur dans notre région. Temps sec et plutôt ensoleillé, mais cet après-midi, attention, retour attendu d'averses orageuses, notamment au nord et à l'est francilien, Seine-Saint-Denis, Seine-et-Marne et Paris intramuros. Soyez prudents. Il y a d'ailleurs de possibles épisodes de grêle qui nous sont également annoncés par Météo France et par intermittence. Pour les valeurs, ça reste très chaud. Vous l'avez compris, déjà ce matin, 29 degrés pour Champs-sur-Marne, Versailles, Brunois et Ivry-sur-Seine, 30 degrés du côté de Châtenay-Malabry, Stains, Daumont et Paris. En après-midi, vous comptez entre 33 et 34 degrés chez nous en Ile-de-France. Pour vous rafraîchir, ceci étant, vous allez pouvoir compter notamment en Seine-et-Marne sur l'île de loisirs de Jablinanée pour faire un petit plouf, tant qu'à faire. Et puis dans Paris, 15e arrondissement, le parc André Citroën qui va vous permettre de trouver à coup sûr un joli coin d'ombre en étant en plus ouvert exceptionnellement aujourd'hui, samedi, jusqu'à minuit. Ça peut servir. 8h09, ici l'infotrafic en temps réel toutes les 15 minutes. Sur vos routes franciliennes, comment ça se passe? Eh bien écoutez, toujours avec 2 km de bouchons à l'est de la capitale, sur la 86 intérieure, vous êtes toujours ralenti à hauteur de Rosny-sous-Bois. Nous avons toujours ce poids lourd impliqué donc dans un accident et la circulation qui se fait actuellement sur 3 voies. Soyez particulièrement prudents dans ce secteur. Je vous rappelle également que où vous soyez en Ile-de-France, par exemple dans les Yvelines ou en Seine-Saint-Denis, vous pouvez trouver le carburant le moins cher près de chez vous. Pour ça, vous allez faire un petit tour sur l'application ici dans l'onglet service prix des carburants. Rappel également, si vous prenez la route ce matin, à cause de cet épisode de forte chaleur, la vitesse maximale est abaissée de 20 km/h sur les principaux axes routiers de la région. On compte évidemment sur vous. Un mot de vos transports en commun pour vous préciser que sur la ligne C du RER, aujourd'hui samedi, le trafic reste perturbé sur l'ensemble de la ligne à cause de travaux. Et puis sur la ligne P du Transilien, jusqu'à demain dimanche, trafic qui est lui aussi perturbé sur toute la ligne, là aussi pour cause de travaux actuellement sur notre ligne P du Transilien. Et puis ce numéro de téléphone qui vous permet de nous contacter à tout instant en cas de difficulté sur les routes de la région parisienne dans vos transports en commun en Ile-de-France, 01 42 30 10 10. Un appel en direct ou alors un message écrit ou un message vocal via WhatsApp.
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1: Ici Paris Île-de-France, votre radio locale qui reste à vos côtés, évidemment, avec cet épisode de forte chaleur dans notre région, cette vigilance orange canicule qui reste maintenue, on vous le disait encore à l'instant, et des rafraîchissements que vous trouvez notamment chez nous. On y revient, évidemment. L'un des incontournables sur lequel vous allez certainement vous ambiancer demain soir, quelque part en région parisienne, le roi de la pop, le prince du moonwalk, j'ai nommé Michael Jackson, vous fait une petite remise à niveau ce matin, histoire que vous soyez vraiment au top pour la fête de la musique. Billie Jean, hi hi hi, sur votre radio locale ici par Île-de-France.

0: ici Paris de France, votre radio locale. Excellent réveil, accompagné par Michael Jackson et le tubesque Billie Jean.
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0: Samedi 20 juin, c'est aujourd'hui l'occasion pour nous tous d'embrasser les Silvères de région parisienne pour leur fête. Et notre dicton du jour, pluie d'orage à la Saint-Sylvère, c'est beaucoup de vin dans le verre. Alors vu les orages attendus cet après-midi en Île-de-France, il y a moyen de faire le plein en effet. Mais moi ce que je vous propose, c'est plutôt de faire le plein d'essence. Merci monsieur, voilà, on va pas s'enflammer non plus. En tout cas, l'essence c'est cher, vous le savez, en région parisienne, le carburant et les prix du carburant s'enflamment bien sûr, mais nous avons pensé à tout pour essayer de vous mettre, permettre en tout cas de mettre un petit peu de beurre dans les épinards, je vais y arriver. 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Vous passez à l'antenne avec nous dans un instant aux alentours de 8h20 et vous partagez un petit spot fraîcheur pour ce week-end en Île-de-France. Ça peut être pas mal avec ces fortes chaleurs, une balade ou une sortie à l'ombre de préférence. 01 42 30 10 10.
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0: Et il est 8h15, les fédérations sportives surveillées de près, notamment chez nous en région parisienne. On en parle ce matin dans Vie numérique, vie privée, avec vous Valentine Lethès, bonjour.
3: C'est même cette année l'une des trois grandes priorités de la CNIL, la Commission nationale de l'informatique et des libertés. Avec le succès des Jeux Olympiques de Paris, le nombre de licences sportives délivrées en 2024 a carrément battu un record en France. 17 200 000 licences sur une seule année. C'est autant de données personnelles à traiter pour les fédérations, sans parler des conséquences de cet engouement. C'est le revers de la médaille. On l'a constaté, impuissant l'année dernière, les fédérations sportives ont particulièrement été visées par les violations et les fuites de leurs données personnelles. La fédération de tir sportif notamment, et grâce aux données volées, des criminels ont cambriolé plusieurs de ses adhérents à Lyon, Limoges ou encore Nice, à la recherche de leurs armes à feu. Le but, c'est donc que ça n'arrive plus.
0: Concrètement, que va faire la CNIL, Valentine ?
3: Contrôler les fédérations sportives, vérifier comment elles stockent, combien de temps, comment elles protègent les données collectées sur leurs adhérents et surtout lesquelles. Les fédérations sportives récupèrent énormément de données et de différents types. Certaines sur des enfants, d'autres dans le domaine de la santé, les certificats médicaux notamment, des garanties d'assurance. Et parfois, ces données sensibles par définition sont conservées plus de 20 ans par les fédérations. Si le sportif concerné est licencié dans le même club de tennis pendant toutes ces années, par exemple. Et si les gardiens de ces données ont l'obligation d'appliquer des mesures de sécurité adéquates, mot de passe complexe, authentification multifacteur, journal de bord aussi pour répertorier le traitement de chacune de ces données, ce n'est pourtant pas toujours le cas et la CNIL a l'intention d'y remédier.
0: Et pour retrouver le bilan record de la CNIL en 2025 en termes d'amendes et de plaintes, notamment rendez-vous sur ici.fr, page vie numérique, vie privée, votre chronique de retour demain, dimanche, à 8h13. Sur votre radio locale, ici Paris-Île-de-France. La révélation de la Starac saison 12. Et depuis son sacre en 2024, Marine n'en finit plus d'enchaîner les succès. Sa dernière pépite s'appelle Escroc. Et vous la découvrez sur votre radio locale, ici Paris-Île-de-France. En ce samedi matin, tout à fait.

0: Vos meilleures nouveautés de l'été 2026, oui, si on peut dire, c'est demain. Donc allez, considérons qu'on est en été, sont forcément sur votre radio locale ici par Île-de-France. Et parmi elles, Marine, nouveau single qui s'appelle Escro. 8h21, ici l'infotrafic en temps réel à toutes les 15 minutes, toujours décidément 2 km de bouchons. Accident qui persiste et signe à l'est de la capitale sur la 86 intérieure. Vous êtes toujours ralenti actuellement avec ce poids lourd impliqué donc dans cet accident à hauteur de Rosny-sous-Bois. Toujours une circulation sur trois voies. Vous restez particulièrement vigilant dans ce secteur. Et puis je vous rappelle qu'à cause de cet épisode de forte chaleur, il est du coup conseillé, voire même recommandé, merci Sarah en régie de m'aider pour mon vocabulaire, vitesse maximale a baissé de 20 km/h sur les principaux axes routiers de la région. Voilà, dit comme ça, c'est beaucoup plus clair. Dans vos transports en commun, comment ça se passe ce matin? Bah écoutez, ça se passe relativement bien, hormis le fait quand même que nous avons toujours notre trafic perturbé sur l'ensemble de la ligne C du RER à cause de travaux, et puis également sur la ligne P du Transilien jusqu'à demain dimanche, un trafic perturbé sur l'ensemble de la ligne à cause de travaux. Également, pour vous préciser qu'en lien avec l'épisode de canicule, les transports en commun dans notre région s'adaptent également, et vous avez Île-de-France Mobilité qui a mis en place un forfait anti-pollution qui permet de voyager de manière totalement illimitée sur l'ensemble du réseau RATP et SNCF de la région pour 5,10€ la journée. Tenez-vous le pour dit, ça peut effectivement servir. Et puis autre information que je me dois de vous partager, c'est ce fameux numéro de téléphone qui vous permet de nous contacter à tout instant en cas de souci sur les routes de la région parisienne, dans vos transports en commun en Île-de-France, 01 42 30 10 10, un appel en direct ou bien un message écrit ou vocal via WhatsApp.
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0: 8h22, l'événement d'ici, ça se passe ce week-end dans notre région, 7e arrondissement de Paris, avec le musée du Quai Branly Jacques Chirac, qui fête ses 20 ans d'existence en 2026. Bonjour Angélique Delorme.
2: Bonjour.
0: Ravi de vous accueillir, vous êtes directrice générale déléguée du musée du Quai Branly Jacques Chirac. Il y a donc très exactement 20 ans, c'était le 20 juin 2006, inauguration de ce musée. Rappelez-nous peut-être la vocation du musée, on le rappelle d'ailleurs Angélique, dernier-né des grands musées nationaux parisiens.
2: Absolument, le musée du Quai Branly, il a une devise qui résume tout, c'est là où dialoguent les cultures. Mmh. Il a été créé en fait sur un manifeste politique, c'était de dire que l'Occident n'avait pas le monopole du beau, que toutes les cultures étaient à égale dignité et que la diversité du monde était véritablement sa richesse. Alors, voilà notre propos.
0: Voilà le propos, effectivement. Il y a une exposition phare à l'occasion de ces fameux 20 ans. Elle s'appelle Africa Fashion dans la galerie Jardin. Elle a été conçue en collaboration avec le Victoria and Albert Museum de Londres. Excusez-moi pour mon accent anglais, pas terrible, terrible. Expliquez-nous peut-être le propos de cette exposition, ma chère Angélique.
2: Africa Fashion, justement, elle est emblématique de tout ce qu'on peut faire à Branly. Elle est sur la création contemporaine, mmh, sur le continent africain, dans la mode. Et en fait, vous allez voir un éventail absolument incroyable de créations contemporaines avec des artistes qui parfois sont dans la Fashion Week parisienne.
0: D'accord.
2: Donc des très très grands créateurs. Et vous allez voir en fait la profusion d'inventivité dans les matières, dans les inspirations des créateurs qui ont été formés à Savile-Row à Londres et du coup qui ont importé aussi des techniques et mélangé également avec des emblèmes africains. C'est une exposition qui est vraiment une profusion, une effervescence créative.
0: On imagine.
2: Elle fait du bien.
0: Elle fait
2: et
0: du
2: en plus,
0: bien.
2: Elle est climatisée.
0: Ah, bah écoutez, ça, c'est un argument de choc pour ce week-end, on est bien d'accord. Dites-nous également, Angélique, il y a des temps de réflexion que vous avez mis en place pour penser l'avenir, paraît-il. Ça s'appelle les dialogues du Quai Branly. Expliquez-nous.
2: Oui, les dialogues du Quai Branly, ça fait partie aussi de l'ADN de Branly. Pourquoi ? Parce que on est un musée qui n'est pas relié qu'au ministère de la Culture, nous sommes aussi reliés au ministère de la Recherche et de l'Enseignement supérieur. Donc en fait, on est un centre de recherche. Et on a toujours voulu aussi animer des débats, des rencontres. Avant, on avait les universités populaires et on les a un petit peu remixées et on a créé ces dialogues du Quai Branly qui sont ouverts à tous, gratuitement, le jeudi soir, et où nous évoquons des faits de société, des enjeux contemporains. Et ce que nous permet notre musée, étant donné qu'il est à la base créé sur une idée très politique.
0: Mmh, c'est certain. Centre de recherche, vous l'avez dit, et musée, avant toute chose, musée du Quai Branly, évidemment, qui fête donc ses 20 ans cette année. Merci beaucoup, Angélique Delorme, d'avoir été à mes côtés ce matin.
2: Merci à vous et venez au Quai Branly ce week-end. Tout est gratuit. Venez faire la fête avec nous pour notre anniversaire.
0: On sera là, effectivement. Je rappelle, Angélique, que vous êtes la directrice générale déléguée du musée du Quai Branly, Jacques Chirac, musée qui fête donc ses 20 ans. Et vous retrouvez toutes les infos sur quaibranly.fr. Des quais paisibles, de jolies ruelles tournées vers le fleuve. Ça, c'est un joli coin de verdure et de fraîcheur aussi qui vous attend en Seine-et-Marne ce week-end à découvrir dans la sélection Paris Secret à 8h40. Pour l'heure, il est 8h20. Excellent début de week-end aux côtés de votre radio locale ici par Île-de-France. Nous croisons ensemble Michel Polnareff pour nous évoquer le média le plus chouette au monde, à savoir la radio, bien sûr.

0: C'est votre radio locale ici par Île-de-France et Michel Polnareff pour vous sortir du lit de bonne humeur en ce samedi avec Radio dans l'info d'ici à 8h32. Focus bien sûr sur cet épisode caniculaire qui d'ailleurs n'est pas terminé. Loin s'en faut, vous restez bien sûr avec nous. On retrouve également Valentine Lethès pour l'actu résumé en 90 secondes. A tout de suite.
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0: Merci beaucoup de nous avoir rejoints. C'est votre radio locale ici, Paris-Île-de-France. On est très heureux de vous accueillir. Attention, on vous le rappelle, cette vigilance orange canicule en région parisienne, ces fortes chaleurs, mais qui ne doivent pas vous empêcher de sortir, parce que nous avons des idées de sortie très originales avec la sélection Paris Secret à 8h40. Restez avec nous. 8h30, toute l'actu en France et dans le monde. Place aux 90 secondes avec vous, Valentine Lethès.
4: Préparez-vous à passer dans le rouge pour Météo France. Cet épisode de chaleur s'annonce aussi dangereux que la canicule d'août 2003. 60 départements sont en vigilance orange pour ce risque et pour certains, un passage en vigilance maximale rouge est pressenti pour demain. Alors la France est-elle prête pour affronter ces températures historiques? Le chef du gouvernement passe en revue ses troupes à partir de 11h, entouré de 14 ministres. Sébastien Lecornu fera le point sur les mesures mises en place de la santé à l'agriculture en passant par les transports. Dans les lycées, les épreuves orales du bac sont reportées pour 5000 élèves. Celles prévues lundi et mardi dans les académies de Bordeaux, Lyon, Montpellier, Poitiers et Nantes. Leurs oraux auront lieu quelques jours plus tard quand les températures seront à nouveau acceptables. De chaud, le ciel a craqué et la foudre est tombée sur deux hommes hier soir à Fampoux dans le nord de la France. Blessés, ils sont hospitalisés. Une maison détruite également pendant ces orages violents et de gros retard sur les trains. 30 000 tonnes de cerises à cueillir cette saison. C'est une hausse de 30% de la production française cette année par rapport à la moyenne. Les conséquences, là encore, du climat et de la chaleur. Une quatrième finale d'affilée en top 14 de rugby pour Toulouse. Large vainqueur sous les ordres de son capitaine Dupont du Racing 92. Le match s'est achevé sur le score de 71 à 17 hier soir. La deuxième demi-finale du championnat de France oppose ce soir Montpellier au Stade Français.
0: Merci beaucoup Valentine Lethès. 8h32 dans l'info d'ici avec vous Valentin Bertrand. Le plus chaud de la canicule est encore devant nous.
5: Et oui, les prochains jours s'annoncent historiques. Le thermomètre va continuer de grimper. Nous entrons demain dans le pic de cette vague de chaleur en Île-de-France. Lundi pourrait même devenir l'une, voire la journée la plus chaude jamais enregistrée, avec pour conséquence le passage probable de la vigilance orange à rouge canicule. Décision attendue dans l'après-midi. Bonjour Fabien Fourel.
6: Bonjour Valentin, bonjour à tous.
5: Ce passage en alerte maximale ne se fait bien entendu pas au hasard. Quels sont les critères?
6: Il y a d'abord les températures maximales et minimales, durée de la canicule, l'humidité aussi, des seuils propres à chaque département. Ils sont fixés en fonction des canicules passées et du niveau d'acclimatation du territoire, c'est-à-dire s'il est plus ou moins habitué à connaître des épisodes de chaleur. L'Île-de-France, par exemple, passera plus facilement en rouge que l'Hérault. Paris et la Petite Couronne sont particulièrement vulnérables en raison de l'effet d'îlot de chaleur urbain qui empêche les températures de redescendre suffisamment la nuit. D'autres critères entrent en jeu. Les passages aux urgences et les consultations chez SOS Médecins ces derniers jours notamment pour voir si les services gonflent. La décision finale est prise en concertation entre Météo France, les autorités sanitaires et les préfectures.
5: Et très concrètement Fabien, qu'est-ce que ça change?
6: Un passage en vigilance rouge, c'est le signe d'une canicule extrême, explique Météo France. Exceptionnelle par son intensité, sa durée et par son impact sanitaire pour l'ensemble de la population. Les risques concernent aussi les personnes en bonne santé. Les préfets des départements en rouge peuvent limiter, voire interdire certains événements en plein air, manifestations sportives, festivals, concerts également cette veille de la fête de la musique. Des consignes peuvent aussi être envoyées aux crèches, aux centres de loisirs pour annuler les sorties.
5: Des alertes rouges qui deviennent, Fabien, de plus en plus fréquentes.
6: Oui, la vigilance rouge canicule n'existe que depuis 2019. Avant cette date, même lors de la canicule historique de 2003, ce niveau d'alerte n'était pas encore prévu dans le système de vigilance météorologique. Depuis, il y a eu pour l'Île-de-France 2019, août 2020 et une journée l'an dernier en juillet. Demain, si l'Île-de-France passe en rouge, c'est parce que le thermomètre pourrait battre le record absolu de chaleur dans notre région. C'est aujourd'hui 42,6 degrés pour Paris. C'était le 25 juillet 2019 et 43,1 degrés à Saint-Maur-des-Fossés le même jour. Ce record pourrait tomber, si ce n'est pas demain, lundi ou mardi.
5: Les précisions de Fabien Fourel et on suivra donc bien sûr les décisions et les prochains bulletins de Météo France.
0: La canicule bien sûr à la une du journal de 9h, Valentin.
5: Et tolérance et principes de précaution, nous détaillerons le plan canicule de la ville de Paris. La chaleur qui perturbe évidemment notre sommeil, nous l'entendrons. La chambre, c'est la pièce à protéger en priorité. La météo, François-Xavier, donc notre région francilienne qui reste placée en vigilance orange canicule par Météo France.
0: Et oui, et ce matin, du côté de la situation, j'allais dire, et de la couleur du ciel, Valentin, on est quand même plutôt calme. Alors c'est vrai que c'est toujours un espèce de ressenti tropical dans notre région pour ce samedi avec cette vigilance, vous l'avez dit, qui reste maintenue par Météo France. Temps sec ce matin est plutôt ensoleillé, mais en après-midi, le retour attendu d'averses orageuses, notamment au nord et à l'est francilien, en Seine-Saint-Denis, en Seine-et-Marne et également dans Paris intramuros. Alors soyez prudents, il y a également de possibles épisodes de grêle annoncés par Météo France et par intermittence. Pour les températures, ça reste donc très chaud avec déjà en matinée 29 degrés à Chelles, à Houille, Évry et Charenton-le-Pont. Nous avons 30 degrés pour ici les Moulineaux, la Courneuve, Argenteuil et Paris en après-midi. Comptez entre 33 et 34 degrés chez nous en Île-de-France. Alors je sais, effectivement, c'est vraiment chaud, mais la bonne nouvelle, c'est que vous pouvez quand même trouver un petit peu de fraîcheur, bien sûr, dans notre région, dans le Val d'Oise, aux étangs de Cergy, notamment, et dans Paris, 13e arrondissement. La piscine Joséphine Baker, avec son bassin à ciel ouvert, qui risque d'être largement investi, on va dire, aujourd'hui samedi. Mais un petit plouf, c'est quand même plutôt pas mal sur le papier. 9h-25, ici, l'infotrafic en temps réel, toutes les 15 minutes. Un petit point, tout d'abord, concernant vos routes en région parisienne. Nous avons Jean, au 01 42 30 10 10, qui nous a envoyé un message via WhatsApp pour nous préciser que sur l'A1 en direction de Paris, à hauteur de la Porte de la Chapelle et plus précisément d'ailleurs au niveau du Stade de France, il y a une voiture en panne sur la file de droite avec les personnes qui sont sorties de la voiture. Soyez évidemment très très prudents dans ce secteur. Circulation sur trois voies avec la voie de droite qui est fermée à la circulation. Ralentissez évidemment notamment dans ce secteur, s'il vous plaît, on compte sur vous. Et puis toujours cet accident à l'est de la région parisienne, sur la 86 intérieure, à hauteur de Rosny-sous-Bois, avec toujours ce poids lourd impliqué, et là encore, la circulation qui se fait sur trois voies. Je vous rappelle également qu'à cause de l'épisode de forte chaleur, la vitesse maximale est abaissée de 20 km/h actuellement sur les principaux axes routiers de la région. Merci beaucoup. Un petit mot de transport en commun également. Nous avons ce matin quelques soucis sur la ligne C du RER, avec un trafic qui reste perturbé sur l'ensemble de la ligne à cause de travaux. Aujourd'hui samedi 20 juin et puis jusqu'à demain, donc aujourd'hui et jusqu'à demain dimanche, sur la ligne P du Transilien, trafic lui aussi perturbé sur la ligne à cause de travaux. Et puis, je vous rappelle ce numéro 01 42 30 10 10. Tout comme Jean, vous pouvez nous envoyer un message via WhatsApp, message écrit ou message vocal, ou alors nous appeler en direct avec Marion qui vous attend au standard 01 42 30 10 10.
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0: Demain soir, dimanche 21 juin, c'est l'été et donc la fête de la musique. L'occasion peut-être de sortir entre amis en région parisienne, mais aussi, pourquoi pas, inviter les voisins, les voisines. En tout cas, il y en a un qui ne va pas se priver, c'est Renan Luce. Vous voyez venir, comme il nous le mentionne de nouveau ce matin, par le biais de votre radio locale, ici Paris-Île-de-France, 8h37. Bon week-end.

0: par Île-de-France, votre radio locale, c'est aussi Ronan Luce pour votre réveil du samedi, les voisines. Bonjour à elle et bonjour à vous d'ailleurs.
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0: 8h41, place tout de suite à la sélection Paris Secret. C'est avec vous Bénédicte Vissant ce matin. Bonjour Bénédicte.
3: Bonjour François-Xavier.
0: Alors où est-ce que vous nous emmenez pour ce week-end?
3: Rendez-vous à Saint-Mamès, un des villages les plus charmants d'Île-de-France. Situé à moins d'une heure de Paris, ce petit port de Seine-et-Marne a inspiré plus de 200 tableaux du peintre impressionniste Alfred Sisley. Mmh. Entre ses quais paisibles, ses péniches et ses ruelles tournées vers le fleuve, le dépaysement est total. Une escapade bucolique et artistique parfaite pour s'évader le temps d'une journée.
0: Bucolique et artistique, tout ce qu'on aime. Et puis, nous partons ensuite avec vous nous détendre et c'est dans un endroit naturel insolite, Bénédicte.
3: Exactement, c'est à seulement une heure de Paris. La butte des Châtaigniers reste l'un des points les plus beaux de la région. Ce parc gratuit de 17 hectares, perché à 125 mètres d'altitude, dans le Val d'Oise, offre un panorama spectaculaire sur la Tour Eiffel, le Sacré-Cœur et la Défense par temps clair. Ancienne carrière de gypse, c'est devenu un écrin de verdure idéal pour une balade nature ou un pique-nique loin de la foule.
0: Et on adore l'idée, effectivement. Et puis maintenant, un petit peu de culture avec une exposition, pour le coup, très immersive.
3: Exactement, pas besoin de prendre l'avion pour s'évader cet été, puisque à la Villette, une immense exposition immersive de 2200 m² vous plonge au cœur de la culture japonaise. Entre les rues animées de Tokyo, les torii de Kyoto, les estampes géantes d'Okusai, et même une reconstitution d'hôtels capsules, le dépaysement est total. Oui, oui, vraiment. Une expérience spectaculaire à découvrir en famille jusqu'au 31 août.
0: Le Japon qui s'invite donc à Paris, et merci beaucoup pour ce partage, Bénédicte.
3: Avec plaisir.
0: On vous retrouve demain de nouveau à 8h40 pour des idées de sorties très originales dans notre région. Dans l'intervalle aussi, bien sûr, sur parissecret.com. Quant à moi, je vous emmène dans le Val-de-Marne, à Créteil, parce que figurez-vous que c'est jour de fête en ce samedi. Rendez-vous à 8h54 dans un instant pour votre agenda francilien du week-end.
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0: Tandis que revoilà Laura Branigan. Et oui, parce que vos chansons préférées sont à retrouver toute la journée chez nous. Absolument, vous écoutez l'immense classique Self Control. Et c'est tout de suite sur votre radio locale ici Paris-Île-de-France. Bon week-end, 8h44.

0: La visite de Laura Branigan ce matin, self-control à l'instant sur votre radio locale ici par Île-de-France. Très beau réveil avec nous, 8h48 ici, l'infotrafic en temps réel. Toutes les 15 minutes et avec 4 km de bouchons actuellement sur nos routes franciliennes, nous avons toujours cette difficulté en cours dans le nord de Paris, sur l'A1. C'est Jean qui nous a prévenu d'ailleurs tout à l'heure sur WhatsApp au 01 42 30 10 10. Avec sur l'A1 en direction de Paris, en direction de la Porte de la Chapelle précisément, au niveau du Stade de France, il y a toujours notre voiture en panne sur la file de droite avec les personnes qui sont sorties de la voiture. C'est intelligent. Soyez évidemment très prudents dans ce secteur. La circulation se fait toujours actuellement sur trois voies avec la voie de droite qui est fermée à la circulation. Et puis toujours cet accident à l'est de Paris sur la 86 intérieure avec notre poids lourd impliqué. Là aussi, la circulation sur trois voies et la vigilance requise. Je vous rappelle qu'en lien avec cet épisode de forte chaleur en région parisienne, la vitesse maximale est abaissée de 20 km/h sur les principaux axes routiers de la région. Dans vos transports en commun, comment ça se passe aujourd'hui, samedi? Eh bien, écoutez, sur le RERC, ça se passe toujours avec ce trafic perturbé sur l'ensemble de la ligne à cause de travaux et également jusqu'à demain dimanche sur la ligne P du Transilien, trafic perturbé sur l'ensemble de la ligne. Là aussi, à cause de travaux. Et une bonne nouvelle dans tout ça quand même, puisque même dans des petits soucis, parfois il y a des bonnes nouvelles. 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Un message écrit ou vocal via WhatsApp, comme Jean, ou alors un appel en direct. 01 42 30 10 10.
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0: Et il est 8h49, des gestes simples pour rester en forme en Île-de-France avec notre coach sportif. Bonjour Nordine Attab. Et si on arrêtait de voir la course comme une obligation de performance? Avec vous ce matin, mon cher Nordine, on modifie en fait notre perception des choses.
2: Aujourd'hui, beaucoup de personnes pensent que courir doit forcément rimer avec performance. Effectuer un 10 km, un semi-marathon ou même un marathon. Mais préparer une course, battre un record, il n'y a pas que ça. Ben oui, on peut aussi courir simplement pour soi. On débute par un premier exercice durant lequel on va apprendre à courir lentement. J'insiste sur le lentement. Parce que pour durer, il faut avoir une base solide. Rien ne sert de partir trop vite. Par exemple, durant 5 minutes, amusez-vous à courir à votre rythme habituel. Ensuite, diminuez la vitesse afin de vous sentir vraiment confortable. L'idée est de ne jamais être essoufflé, quitte à vous sentir un petit peu au ralenti. Et grâce à cette vitesse, liée à ce qu'on appelle l'endurance fondamentale, vous allez construire votre base de course à pied, pour ensuite évoluer sur différentes vitesses plus importantes. Et grâce à ça, vous allez renforcer le cœur, le souffle et l'ensemble des muscles du corps. Et vous pouvez effectuer 5 minutes, voire plus.
0: Justement, Nordine, quand on débute, vous serez d'accord avec moi, on fait souvent l'erreur d'en faire trop et de partir un peu trop vite.
2: Exactement. Beaucoup de personnes partent trop vite et se dégoûtent rapidement. On passe à un deuxième exercice lié à ce qu'on appelle le fractionné. On va alterner un mouvement de marche et de course pour pouvoir débuter la course à pied. On peut très bien, par exemple, commencer par 4 minutes de marche et ensuite effectuer 1 minute de course. L'objectif n'est de jamais souffrir, c'est d'habituer progressivement le corps à l'effort et notamment à courir. Allez, on marche 4 minutes et ensuite on effectue 1 minute de course. Et grâce à ça, vous allez renforcer le cœur, le souffle et aussi l'ensemble des muscles du corps. Et vous pouvez effectuer cette alternance durant 15 à 20 minutes. Pour terminer, gardez bien en tête que le plus important, ce n'est pas forcément la distance ou la vitesse. C'est de prendre assez de plaisir pour vous donner envie de recommencer. Bon, ben vous savez quoi? C'est à vous de jouer.
0: Merci Nordine Attab, 2 minutes pour être en forme qui revient demain dimanche à 8h48. Et il est 8h52 par l'intermédiaire de votre radio locale ici par Île-de-France. Vous écoutez tout de suite Indochine avec le culte Chant des Cygnes.

0: Très bon début de week-end avec votre radio locale ici par Île-de-France. À vos côtés ce matin, Indochine pour les vocalises de rigueur en écoutant le chant des cygnes. 8h55, votre agenda sorti du week-end dans notre région et dans le Val-de-Marne. Pour commencer avec la ville de Créteil qui célèbre ce samedi son jour de fête. Créteil qui aujourd'hui en effet s'apprête à vibrer au rythme de l'un de ses rendez-vous les plus attendus. Une édition 2026 qui vous invite à lever les yeux vers le ciel avec une programmation exceptionnelle consacrée cette année aux arts du cirque. Entre grandes fresques aériennes, performances poétiques, spectacles équestres, mais aussi la participation massive des habitants, la dalle ainsi que les jardins de l'hôtel de ville se transforment pour l'occasion en un immense terrain de rêves et d'émotions partagées. Jour de fête à Créteil, aujourd'hui donc c'est à partir de 14h, place Salvador Allende. L'accès est gratuit et se fait par la ligne 8 du métro parisien, station Créteil Préfecture. Et puis dans le 14e arrondissement de Paris, vous avez rendez-vous au musée de la Libération de Paris qui retrace à travers une expo totalement inédite, le parcours de Robert Capa. Vous le savez, un grand photographe de guerre, célèbre pour ses clichés du débarquement, notamment en Normandie, pris lors de la Seconde Guerre mondiale. Robert Capa, immigré hongrois qui a vécu à Paris, mythique photographe de guerre. Exposition qui met en lumière son travail de photojournaliste en s'appuyant sur plus de 60 tirages et 100 magazines, livres, documents ou encore des objets personnels du photographe. Robert Capa, photographe de guerre. C'est donc au musée de la Libération de Paris, situé au 4 avenue du Colonel Henri Roll-Tanguy dans le 14e. Métro d'Enfer Rouge-Rose sur les lignes 4 et 6 du métro parisien. Vous retrouvez plus d'infos sur musée-libération-leclerc-moulin.fr. Il est 8h57, dites donc, dans 23 minutes. Retour de l'info avec votre actualité francilienne signée Valentin Bertrand qui revient bien sûr sur cet épisode de forte chaleur en région parisienne. On continue, nous, votre radio locale, de vous accompagner à cette occasion. Et pour aller jusque l'actu, rendez-vous avec votre horoscope de Catherine Viguier. Plein de fraîcheur, bien sûr.
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0: 8h58, bonjour Catherine Viguier avec vous, l'horoscope de notre samedi 20 juin 2026. Catherine, s'il vous plaît, quelle couleur aujourd'hui pour nos 12 signes?
8: Oh, le week-end est plus calme et plaît aux signes de terre.
9: Bélier, si vous prenez le bon côté de la journée, vous réfléchissez, vous ralentissez.
10: Taureau, motivant ce samedi pour aimer ou être aimé, et sans doute les deux.
11: Gémeaux, faites preuve de patience, dans quelques jours vous passerez à l'action.
12: Cancer, ça se passe bien, même très bien, il est question de dépaysement.
13: Lion, voilà un week-end attractif, vous investissez pour le bien-être de vous et des autres.
14: Vierge, vous serez sollicité de toutes parts ou pour une tâche particulière et ce sera très agréable.
15: Balance, vous serez introverti, en recul, essayez de ne pas être trop mélancolique, trop nostalgique.
16: Scorpion, belle journée, studieuse, et ça vous plaît parce que vous avancez.
17: Sagittaire, ça n'ira peut-être pas assez vite pour vous et pourtant, vous y serez contraint de ralentir.
18: Capricorne, une personne pourrait vous demander conseil, les voyages sont aussi de circonstances.
19: Verseau, ce qu'il faut, c'est visualiser un avenir positif. Vous êtes soumis à beaucoup de pensées un peu sombres.
20: Poisson, il y aura du monde avec vous ou ce sera un rendez-vous clé, noté sur votre agenda.
21: Et pour nous tous, aimer écrit en lettres majuscules.
0: Et pour un amour XXL. Merci beaucoup Catherine Viguier. L'horoscope à retrouver bien sûr sur l'application ici en intégralité s'il vous plaît. C'est quand même mieux d'avoir tous les signes, bien évidemment. Il est presque 9h jusqu'à midi. C'est lui qui vous accompagne chaque week-end sur votre radio locale ici par Île-de-France. Il s'appelle Christopher Falleras. Bonjour monsieur.
22: Bonjour François-Xavier.
0: Est-ce que c'est la pleine forme? Ça va pas trop chaud?
22: Non, ça va.
0: Ça
22: mais...
0: transpire pas beaucoup, j'ai l'impression. Là.
22: Le matin, ça va.
0: Ouais.
22: Le matin, là, je crois qu'on tourne autour de 20, 21 degrés, donc c'est encore respirable, mais c'est vrai que dans l'après-midi, ça risque d'être un peu compliqué. On va parler aujourd'hui pique-nique, dans Bienvenue chez vous, week-end, ambiance bucolique, avec tout plein de conseils pour que vous puissiez vraiment faire de vos pique-niques durant cet été un moment hyper agréable, avec des idées de recettes, avec Hervé Cuisine, célèbre pour ses recettes sur Internet, et puis également aussi des petits conseils pour réussir votre mayonnaise, et pour cela, on consultera une diététicienne qu'on a habitué l'habitude d'appeler. C'est Vanessa qui est diététicienne à Paris.
0: Parfait. Est-ce que Christopher cuisine aussi? Parce qu'il y a Hervé qui cuisine, mais Christopher, il cuisine aussi.
22: Vous savez que je suis un grand, grand passionné de cuisine, François-Xavier.
0: Bah non, si je vous pose la question, c'est que j'étais pas au courant. Non,
22: parce que je ne vous ai pas encore invité, c'est pour ça.
0: Oui, bah voilà, justement, j'allais y venir. Christopher Falleras avec vous jusqu'à midi. Ciao, l'ami.
22: Merci.
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22: Vous écoutez votre radio locale, soyez les bienvenus. C'est ici Paris Île-de-France, 9h. Valentin Bertrand pour un nouveau journal. Bonjour Valentin.
2: Bonjour Christopher, bonjour à tous.
22: Notre région se prépare à affronter une canicule historique.
2: Jusqu'à 34 degrés attendus à l'ombre. Aujourd'hui, ça va continuer de grimper. Demain et en début de semaine, la barre des 40 degrés risque d'être dépassée. En prévision, le maire de Paris, Emmanuel Grégoire, déclenche Aurélie Arbement son plan canicule.
3: Les parcs et jardins seront ouverts 24 heures sur 24 et Emmanuel Grégoire, qui a déjà autorisé la baignade dans une partie du canal Saint-Martin, va lâcher du lest si dimanche on passe en vigilance rouge. Il y aura une forme de tolérance.
23: Nous mettrons en place une forme d'intelligence de situation sur des zones élargies qui ne conduiront pas à la verbalisation, mais à l'exfiltration des baigneurs dans les zones vraiment dangereuses, c'est-à-dire les passerelles et les proximités d'écluses.
3: En clair, on vous sortira de l'eau s'il y a risque de noyade, mais vous n'aurez pas d'amende. Concernant les écoles, la mairie de Paris a commandé 1200 climatiseurs. Ils seront distribués d'ici la fin de la semaine prochaine, avec priorité dès lundi aux 150 écoles les plus chaudes. Emmanuel Grégoire évoque aussi la fête de la musique. Pas d'annulation en vue, mais des inquiétudes.
23: Ça nous préoccupe beaucoup, je le dis avec un peu de gravité, hein. Le cumul chaleur, alcool, et proximité de l'eau, c'est trois facteurs de risque qui ne font pas bon ménage. Et donc, nous souhaiterions en éliminer au moins un des trois.
3: Sachant qu'il est difficile de supprimer la Seine et la chaleur, on imagine que les réflexions en cours concernent l'alcool.
2: Et autre annonce, l'achat par la ville de Paris de 1200 climatiseurs destinés en priorité aux écoles. Emmanuel Grégoire qui écarte à ce stade une fermeture de précaution lundi. Il renvoie dans les colonnes du Parisien ce matin la décision à chaque directeur d'établissement. Aurélie évoquait à l'instant la baignade dans le canal Saint-Martin autorisée depuis mercredi de 16h à 20h dans le secteur des Récollets, situé dans le 10e arrondissement. La Marne s'ouvre elle aussi à nouveau à la baignade. Lancement aujourd'hui des bassins éphémères à Maison-Alfort, Joinville-le Pont Saint-Maur-des-Fossés, tarif 3 euros pour les habitants et 8 euros si vous habitez ailleurs dans la région.
22: La canicule qui va connaître un pic dès demain.
2: Avec pour conséquence le probable passage en vigilance de la vigilance orange à rouge canicule. La décision de Météo France est attendue cet après-midi et ça dépend, Guillaume Fariol, de nombreux critères.
24: D'abord, les températures maximales et minimales, la durée de la canicule, l'humidité aussi, des seuils propres à chaque département. Ils sont fixés en fonction des canicules passées et du niveau d'acclimatation du territoire, c'est-à-dire s'il est plus ou moins habitué à connaître des

0: lui, se réunit à 11h autour du Premier ministre en cellule interministérielle de crise.
1: Chaleur qui met les corps et les poumons à rude épreuve.
0: La qualité de l'air est mauvaise selon les indicateurs d'Air Paris, la faute principalement aux concentrations en ozone. Il est donc déconseillé de sortir si vous avez des problèmes respiratoires. Et même sans ça, mieux vaut éviter de se trouver à proximité des grands axes routiers. L'outil qui est bien utile en ce moment, évidemment, c'est le thermomètre. Dans la chambre, au-dessus de 21 degrés, le sommeil risque d'être perturbé avec la succession de ces nuits chaudes. Nous sommes nombreux ce matin à avoir les traits tirés.
2: Je dors très peu, je me réveille très tôt, alors que je suis une grande dormeuse, bizarrement. Là, le réveil, il était censé sonner à 7h, j'étais réveillée depuis 5h. J'habite au 6ème sous les combles, plein sud. Ouais, le soleil qui tape toute la journée. En fait, il fait tellement chaud que même l'air du ventilo est chaud. J'ai beau fermer les volets, c'est catastrophique.
3: Moi, j'ai des problèmes respiratoires, donc chez moi, j'ai une clim. Heureusement, j'étais obligé. Je suis contre, mais j'étais obligé, parce que sinon, je ne remets pas. Et puis, on s'adapte, on essaye de faire au mieux. Ventilateur, on essaye de se humidifier. Mais c'est que c'est dur.
4: J'ai un enfant de 18 mois et une autre à 3 ans. Donc c'est difficile pour... Il dort pas très bien. Et il souffre beaucoup pendant la chaleur. Et oui, non, c'est pas facile.
0: Et évidemment, on continue de vous accompagner dans cette période, dans cet épisode de canicule sur votre radio, ici Paris, Île-de-France. Eux non plus, ils n'ont pas résisté à la chaleur du Vélodrome et pas non plus au rouleau compresseur toulousain. Les joueurs du Racing 92, largement battus hier soir, 71-17 en demi-finale du top 14 de rugby. Le manager du Racing, Patrice Collazo, reconnaît la supériorité des rouges et noirs. On ne peut pas avoir de déception quand on perd contre plus fort, dit-il. Et pour avoir la fiche complète de la prochaine finale, il faudra attendre l'autre demi-finale. Elle oppose les Franciliens du Stade français au Montpellierin du MHR, coup d'envoi à 21h05. Et puis je vous rappelle, en fin de journal, cette information principale, la canicule qui s'installe dans la durée et le possible passage en alerte rouge. On continuera bien sûr de suivre cette situation sur notre antenne et puis sur notre site web et notre application. La météo, Christopher, avec donc cette vigilance orange pour canicule maintenue en région parisienne.
1: Et des températures qui sont déjà au-dessus des 20 degrés en ce samedi matin à 9h06. Donc vraiment, faites attention, hydratez-vous. Et pour les sportifs, je pense qu'il vous reste encore à peine une petite heure pour faire du sport dans de bonnes conditions, parce que rapidement, les températures vont dépasser les 30 degrés sur l'ensemble de la région parisienne, avec des pointes à 34, 35, voire même 36 degrés. L'infotrafic en temps réel à 9h06 pour vous accompagner sur les routes de la région ce samedi matin, avec une circulation fluide, 25 km de ralentissement pour l'instant, un accident à noter impliquant un poids lourd sur la 86 intérieure au niveau du secteur de Noisy-le-Sec, donc dans le sens intérieur direction Rosny. Sinon, quelques ralentissements à noter au nord de la capitale sur la 1 pour rejoindre la porte de la Chapelle au niveau du tunnel du Landy. 01 42 30 10 10 si vous êtes témoin d'autres perturbations, appelez-nous ou envoyez-nous un message vocal via WhatsApp.
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1: Bon réveil, belle matinée, bon courage si vous travaillez. Merci d'avoir choisi Ici Paris Île-de-France. À 9h07, voici Jean-Jacques Goldman. Il changeait la vie. Bonjour à tous.

0: Il changeait la vie, Jean-Jacques Goldman, sur votre radio locale, ici Paris Île-de-France. Bonjour à tous.
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0: Bienvenue chez vous week-end, c'est votre rendez-vous qui est tous les samedis dès 9h s'intéresse aux loisirs de vos week-ends. Et avec l'arrivée de l'été, c'est la saison des pique-niques qui s'ouvre. Vous serez nombreux durant la période estivale à sortir les glacières, les tupperwares ou encore les paniers en osier pour profiter d'un bon repas en extérieur. Et jusqu'à 10h, nous allons partager avec vous tout plein de conseils pratiques afin de faire de vos pique-niques des moments sympas, conviviaux et surtout gourmands. Et justement pour commencer, on s'est dit que ça serait pas mal de passer un petit coup de fil à l'un des créateurs de contenu cuisine les plus connus de France. Bonjour Hervé.
2: Bonjour.
0: Merci d'être avec nous. Hervé Cuisine, c'est votre compte Instagram sur lequel vous partagez tous les jours tout plein de conseils et des astuces culinaires à vos abonnés. Que pourriez-vous nous conseiller ce matin, Hervé, si on souhaite préparer rapidement un bon pique-nique sans avoir 1000 choses à transporter dans la glacière?
2: Donc si on veut pas s'embêter avec la glacière, moi je conseille de partir sur un cake salé, un cake repas. Hein, donc dedans, on peut mettre une protéine type du jambon, du tofu, du saumon, de l'œuf et puis des petits légumes. On n'oublie pas, pour avoir quand même un cake assez équilibré. Donc là, on peut mettre des petits brocolis, des petits pois en ce moment, petits pois carottes, jambon, ça marche très bien dans un cake. Donc, et ça, ça emporte emballé dans du papier alu ou dans un tupperware, pas besoin de glacière pour le cake. Donc ça, ça peut être pratique. Et après, si on a la glacière, qu'on est un peu équipé, moi j'adore aller sur des salades ou du taboulé, des salades fraîches, salade de pommes de terre par exemple, j'en ai une super en ce moment que j'adore, une salade de pommes de terre crémeuse. Voilà, en guise d'exemple.
0: Eh ben, on est preneur, Hervé. Comment vous la préparez, votre salade de pommes de terre? J'imagine déjà qu'on démarre avec une belle variété de pommes de terre.
2: C'est vrai, donc il vaut mieux partir sur des pommes de terre à chair ferme, puisqu'on va les cuire à l'eau bouillante pendant une vingtaine de minutes. On les laisse bien refroidir. On les pèle ou pas, ça dépend de la variété, et on les coupe en petits cubes. Et il en faut pas beaucoup, hein, pour 6-8 personnes, il faut juste 1 kg de pommes de terre, puisqu'ensuite on va venir ajouter, donc moi je compte un œuf dur par personne dedans. En général, je vais mettre une demi-pomme Granny Smith par personne. Je vais mettre aussi du céleri pour le côté un peu croquant, des herbes aromatiques indispensables dans les salades de l'été, dans toutes les salades, même si on se fait un taboulé, une salade de pâtes froide, ça marche très bien au pique-nique. Mettez de l'aneth, de la ciboulette, du basilic. Là, les herbes aromatiques, c'est maintenant, c'est là qu'elles sont le moins chères et le plus fournies, donc il faut y aller.
0: C'est sûr, ça donne du goût, on adore. Et ce qui est pas mal aussi, ce qu'on peut préciser, Hervé, c'est qu'une salade de pommes de terre, eh ben, ça remplit, et ça, c'est plutôt pas mal. Quand on a des enfants ou des petits-enfants, forcément, ça compte. Hein.
2: Ouais, c'est clair. Ça remplit bien l'estomac, et puis il y a tellement de choses dedans en termes de texture et tout. Donc quand on le mange, c'est pas quelque chose de lassant, parce qu'on va on va tomber sur un petit bout de pomme croquante, un peu sucrée, acidulée. Tiens, un petit morceau de céleri et tout. Donc ça, c'est top. Et j'adore lier cette salade de pommes de terre. Alors traditionnellement, c'est vrai que souvent on met de la mayonnaise pour lier la salade de pommes de terre, pour avoir quelque chose d'assez crémeux. Et ma petite astuce quand même, parce qu'on fait un petit peu quand même attention l'été, c'est de couper. Donc je mets, au lieu de mettre en gros 150 grammes de mayonnaise pour une grosse salade pour 8 personnes, je vais mettre 75 grammes de mayonnaise, ça fait à peu près 3 cuillères à soupe, et le reste je mets du yaourt grec par exemple pour couper. Voilà.
0: Et c'est beaucoup plus léger, effectivement. Et cette salade de pommes de terre, Hervé, vous la mettez dans un tupperware en plastique ou plutôt dans une boîte en verre?
2: Aujourd'hui on a des tupperware en matière plus noble, hein, que le plastique, donc on peut y aller, c'est plus léger que le verre. Après c'est vrai que le verre, ce que j'aime bien avec le verre, c'est que ça ne prend pas les odeurs, ça ne prend pas les couleurs. Il suffit que vous mettiez un peu de concentré de tomate ou de curcuma dans une recette, votre plastique il va se colorer, et puis à la longue ça va finir par prendre, s'imprégner un peu des odeurs et tout, alors que le verre, c'est vrai que ça se nettoie, ça se passe en machine, c'est nickel. C'est juste un peu plus lourd à transporter, mais j'avoue que c'est un investissement plus long terme. Voilà.
0: Et ben voilà, salade de pommes de terre avec la boîte en verre, et on est bon pour partir en pique-nique cet été.
2: C'est parfait, ça rime, c'est nickel. Et on va à la mer. Voilà, hein, salade en verre, pommes de terre, on va à la mer, c'est nickel.
0: Et ça rime. Et ben merci beaucoup, Hervé Cuisine, pour ses suggestions et ses recommandations. Et on vous retrouve bien sûr au quotidien sur votre compte Instagram, Hervé Cuisine. Bel été à vous.
2: Mais à vous aussi, à tous les auditeurs, merci beaucoup.
0: 9h15, on continue de parler pique-nique en ce samedi matin sur votre radio locale ici par Île-de-France, avec un spot incroyable qu'on va partager avec vous, parce qu'il est tout à fait possible de manger un bon pique-nique en famille à Versailles. Et on vous dira où précisément, tout près du château, bien sûr. Mais d'abord, l'infotrafic en temps réel à 9h16. Pour vous dire que nous avons toujours un accident pas dégagé sur la 86, impliquant un poids lourd dans le sens intérieur. Nous sommes sur le secteur de Noisy-le-Sec. Ça occasionne des ralentissements. Attention, attention, attention. Et puis, à noter que nous avons des conditions de pollution actuellement sur l'ensemble de la région Île-de-France. Et donc, automatiquement, pic de pollution dit, bien sûr, circulation différenciée actuellement sur la région parisienne. Et puis, vous avez aussi le forfait anti-pollution qui est mis en place par la RATP avec un billet pour toute la journée. Si vous souhaitez aujourd'hui bouger sur l'Île-de-France à 5 €, ce qui vous permet de prendre les transports tout au long de la journée avec un seul et unique billet. À noter que ce soir, il y aura un concert au Stade de France, concert de Bruno Mars qui est actuellement en pleine tournée donc de passage à Saint-Denis, donc risque de ralentissement ce soir aux abords du Stade de France. 01 42 30 10 10, si vous êtes témoin d'autres perturbations ce samedi matin, appelez-nous.
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0: Et donc je vous le disais, il est tout à fait possible de pique-niquer à Versailles dans un cadre tout à fait exceptionnel que l'on vous présente juste après Albano sur votre radio locale, ici Paris Île-de-France.

0: Albano sur votre radio locale, ici Paris Île-de-France. Merci d'être avec nous. Vous écoutez votre radio locale qui, jusqu'à 10h, partage avec vous tout plein de conseils pour faire de vos pique-niques cette année des moments hyper conviviaux. Et pas besoin d'aller très loin d'ailleurs pour trouver des spots incroyables, hein, pour sortir sa petite nappe. En Île-de-France, nous avons de nombreux lieux, hein, pour des pique-niques hyper sympas. Les bases de loisirs, par exemple, hein, où vous avez en plus, sur beaucoup d'entre elles, des plans d'eau, hein, pour vous rafraîchir en cette période de forte chaleur. Nous avons aussi pas mal de parcs sur l'ensemble de la région. Et puis, bah, le plus beau se situe certainement à Versailles, au château. Car oui, vous pouvez pique-niquer au château de Versailles. Bonjour Laurent Brunner.
1: Bonjour.
0: Merci d'être avec nous. Vous êtes le directeur de Château de Versailles Spectacle, qui crée et développe l'ensemble des spectacles vivants au château de Versailles. Des événements qui ont lieu pour beaucoup dans les jardins du château, qui offrent des décors, on peut le dire, tout à fait exceptionnels.
1: Ah ben, Louis XIV a demandé à le nôtre de lui fabriquer des jardins comme il aurait fabriqué des architectures intérieures. Et c'est ce qui s'est passé, avec des perspectives extraordinaires, des vallonnements et ce qu'on appelle les bosquets, c'est-à-dire des pièces, littéralement comme des salons en extérieur, chacun avec sa propre configuration, architecture, et le tout avec un réseau de fontaines qui a été considérable pour l'époque dans une ville où il n'y a pas d'eau. Donc autant vous dire que c'est quelque part un phénomène absolu que ce jardin de Versailles, conçu artistiquement, architecturalement, ex nihilo, et qui peut-être est le plus beau jardin du monde encore aujourd'hui.
0: Un jardin dans lequel il est possible de partager un bon pique-nique en famille, car des espaces ont été spécialement aménagés depuis quelques années.
1: Alors, dans la proximité même du château, dans la pente qui descend vers le bassin de Neptune, il y a en effet, depuis 2 ans, une halle couverte, et qui est bien pratique quand il fait chaud, pourvue de tables, donc on peut pique-niquer ou prendre son repas, de manière plus protégée et de manière plus organisée. C'est plus facile quelquefois assis autour d'une table que par terre. Et ça permet d'être dans un espace qui est presque historique, puisqu'il y avait bien un bâtiment à cet endroit-là, mais il avait disparu. Et on reste contre l'Opéra Royal et avec une vue sur l'aile de l'appartement du roi, le grand appartement du roi. On en aperçoit même le début de la Galerie des Glaces en coin. Le tout dans un endroit très végétal, donc il fait moins chaud et c'est plus agréable et c'est fait pour.
0: Et les fontaines contribuent, et plus généralement la place de l'eau à Versailles contribue aussi à rafraîchir l'air, et ça c'est plutôt agréable, hein, Laurent Brunner.
1: Oui, c'est un avantage fort de Versailles, notamment lorsqu'il fait chaud, parce que là on est rentré dans la période chaude, que d'avoir ces grandes pièces d'eau, je pense notamment au Grand Canal, hein, qui fait tout de même 1,8 km, où il y a à la fois les carpes, les cygnes, les bateaux, et bien sûr sur les berges de ce Grand Canal. On peut s'étendre sur la pelouse, et c'est extrêmement agréable. Et tout ça, par exemple, après avoir fait la visite des jardins eux-mêmes, qui sont plus serrés. Les jardins font 100 hectares, quand le parc fait plutôt 800 hectares. Et dans ces jardins, vous avez tout ce réseau de fontaineries complexes, avec des personnages qui crachent de l'eau, avec des animaux fantastiques très nombreux. Et puis quand on arrive au Grand Canal, cette fois-ci, c'est l'ampleur des sites, la hauteur de la végétation, taillée au cordeau, bien sûr, et qui permet de trouver l'ombrage. Et pour pique-niquer, c'est un endroit magnifique. D'ailleurs, on a réalisé à plusieurs reprises un grand pique-nique autour du 14 juillet. Qu'on ne fait plus actuellement, parce qu'on s'est fait rincer à plusieurs reprises le 14 juillet, donc on a eu un peu un doute sur la date.
0: Alors, vous n'organisez plus ce grand pique-nique. En revanche, les grandes eaux musicales, elles perdurent. Et c'est même le temps fort de l'été, hein, chaque année à Versailles. Et vous allez nous expliquer, Laurent Brunner, comment vous préparez ce grand événement estival avec vos équipes. Mais d'abord, voici Nino Ferrer. Vous écoutez ici par Île-de-France. La...

0: Ferrer.
1: Ici Paris de France, votre radio locale avec Nino Ferrer en ce samedi. Samedi caniculaire sur la région Île-de-France. Adaptez votre week-end hein, si vous souhaitez aller faire les petites courses. Profitez ce matin puisque les températures sont encore respirables. Mais rapidement, on va dépasser les 30 degrés dès la fin de matinée avec des pointes à 34, 35, 36. Alors c'est vrai qu'il y a ce risque d'orage également hein, que Météo France annonce. Toujours très difficile à vous dire précisément où est-ce que vous pourriez avoir des orages, mais ça pourrait permettre de faire baisser un tout petit peu la température après ces passages d'orage. Mais dans tous les cas, il va faire très très chaud en ce samedi et on vous accompagne bien sûr en vous donnant toutes les bonnes infos pratiques pour vivre au mieux cette période et jusqu'à 10h. Ce sont les pique-niques qui sont à l'honneur dans Bienvenue chez vous week-end avec tout plein de conseils pratiques pour faire de vos pique-niques des moments hyper sympas et conviviaux. Et pourquoi ne pas les réaliser au cœur du château de Versailles, puisque des aires de pique-nique ont été aménagées. Laurent Brunner, directeur de Château de Versailles Spectacle, qui organise tous les grands événements au château de Versailles, est avec nous. Laurent Brunner, on va parler dans un instant des grandes eaux musicales, les jardins musicaux. C'est le grand événement chaque année durant l'été à Versailles.
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1: Et à 9h30, donc bienvenue chez vous, week-end en ce samedi matin. Coup de projecteur sur l'événement chaque année au château de Versailles. Les grandes eaux musicales, les jardins musicaux, spectacles féeriques à découvrir chaque année et que vous organisez, Laurent Brunner, directeur de Château de Versailles. Un spectacle hein, qui coordonne et organise tous les grands spectacles vivants au château de Versailles. Et chaque année, eh ben, ces spectacles attirent énormément de monde hein, durant l'été, Laurent Brunner.
12: Oui, ça représente près de 3 millions de spectateurs chaque année qui viennent dans les jardins pour non seulement voir le jardin en soi, mais voir les 800 sculptures. Il y a véritablement un musée de sculptures en plein air, hein, avec des œuvres originales du XVIIe et du XVIIIe siècle, puis aussi beaucoup de copies réalisées à l'époque de statues antiques, mais également donc un système de fontainerie très complexe, avec énormément de bouches d'eau, puis des formes de fontainerie qui sont très modernes. Donc on associe l'ancien qui fonctionne par gravité, en gros l'eau en hauteur tombe dans des tuyaux et elle va rebondir beaucoup plus loin et sortir des fontaines, ou bien des fontaineries automatiques qu'on fait maintenant qui sont calées sur de la musique aux endroits où il n'y a pas de fontaine ancienne, bien sûr, on va pas doublonner l'ancien, et ça permet dans beaucoup d'espaces du jardin de trouver un jardin animé par l'eau notamment. Et cela reste vraiment une qualité extraordinaire du château. Louis XIV a lui-même composé, écrit, une manière de montrer les jardins de Versailles, une espèce de guide touristique qu'il a fait, lui, pour qu'on puisse admirer son jardin dans le bon sens, en commençant par un endroit, en terminant par l'autre, et avec les explications et les explications des motifs mythologiques qui sont très nombreux. Mais en même temps, aujourd'hui, on peut visiter ce jardin sans rien y connaître, et au contraire, on apprend sans effort. Il suffit de regarder ce qui est écrit et soudain on voit que c'est le bassin du dragon. Eh bien voilà, on le sait et on n'a surtout pas besoin de l'avoir appris par cœur avant de venir. C'est typiquement les jardins de Versailles, leur fontainerie, leur forêt de statues, leur grand canal, l'endroit où on peut emmener les enfants et la belle-mère. Ils vont prendre l'histoire de France par la beauté, plutôt que par le livre et l'apprentissage.
1: Un beau spectacle à découvrir donc en famille, et pour le mettre en scène, ce spectacle, une sacrée équipe se mobilise autour de vous, Laurent Brunner, pour offrir des représentations durant tout l'été.
12: Alors il y a beaucoup de monde en même temps, ça va dépendre toujours de la météo, bien sûr, vous venez plus facilement en extérieur quand la météo vous semble favorable, mais pour les grandes zones nocturnes que nous faisons tous les samedis soirs, qui sont dans les mêmes espaces, mais qui se concluent par un feu d'artifice, et puis beaucoup de mise en lumière de tous ces éléments de jardin, de fontaines, de sculptures, et le château lui-même avec la sérénade, on visite le grand appartement du roi à la tombée du jour, c'est très très beau, il y a une affluence évidemment de plus en plus forte avec l'été. Et en même temps, c'est grand, un jardin. Donc, à la différence d'un espace clos où on peut vite être serré, dans le jardin, on trouve toujours sa place. Et puis, il y a le ciel si beau. La végétation, en ce moment, est extraordinaire. Vraiment, les plantes sont sorties, là. Je pense que c'est vrai chez chacun d'entre nous. Dès qu'il y a un bout de balcon ou un jardin, les fleurs sortent. Dans le jardin de Versailles, elles sont sorties de manière éblouissante. Et c'est le moment d'en profiter. La fin du mois de juin jusqu'à mi-juillet, c'est vraiment un moment extraordinaire pour l'éclosion des plantes. Et c'est là qu'on voit tout le jardin, comme Louis XIV sans doute l'a vu, puisqu'il est restitué aujourd'hui avec la hauteur des arbres à peu près équivalente, et avec les essences, qui étaient celles de son époque, et les fontaines, qui n'ont pas changé.
1: www.chateaudeversailles.fr pour voir toutes les infos. Et pour la billetterie de cette édition 2026 des Grandes Eaux et des Jardins Musicaux, et pour venir à Versailles, Laurent Brunner, mieux vaut préviger les transports en commun.
12: C'est toujours mieux. Après, ça dépend d'où vous habitez. Et quelquefois, c'est plus simple quand on a une famille de prendre la voiture. Mais chacun peut étudier son cheminement. Il y a tout de même 3 gares de RER et de train qui arrivent à Versailles. Ça permet de trouver une diversification des moyens d'accès sans être obligé de venir en courant de Paris ou du reste de l'Île-de-France.
1: Eh bien, merci beaucoup Laurent Brunner, directeur de Château de Versailles Spectacle. Bravo à vos équipes et bonne journée à vous.
12: Merci à vous.
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1: Et voici Charlotte Cardin sur votre radio locale. Ici Paris, Île-de-France. Passez un très bon week-end, 9h34.

0: Charlotte Cardin sur votre radio locale ici par Île-de-France et dans un instant on vous donnera des petits conseils pour réussir vos vinaigrettes, vos sauces de l'été puisque jusqu'à 10h nous partageons avec vous tout plein de conseils pour faire de vos pique-niques des moments hyper conviviaux. Mais d'abord l'infotrafic en temps réel 9h37 avec non pas un mais deux accidents. Le premier, on en parlait tout à l'heure sur la 86 intérieure avec un poids lourd impliqué à hauteur de Noisy-le-Sec direction Rosny. Attention, avec un bon kilomètre de ralentissement dans le secteur. Autre accident qui s'est produit sur le périph dans le sens extérieur. Vous avez à hauteur de la porte de Châtillon une collision entre deux véhicules. Ça bouchonne dans les deux sens, donc en direction de la porte de Gentilly, mais également en direction de la porte de Sèvres. 01 42 30 10 10 pour d'autres infos concernant le trafic ou envoyez-nous un message vocal via WhatsApp.
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0: Bienvenue chez vous, week-end consacré aujourd'hui au pique-nique avec l'été qui démarre en ce week-end. Et donc l'occasion pour nous durant l'été de passer de bons petits moments en famille, entre amis, autour de bons pique-niques en extérieur. Bonjour Vanessa Bejahadad.
3: Bonjour Christopher.
0: Merci d'être avec nous ce samedi matin. Vanessa, on aime vous passer un petit coup de fil quand on a envie d'avoir des conseils diététiques puisque vous êtes diététicienne nutritionniste à Paris. Tout à l'heure, Hervé Cuisine a partagé avec nous une très belle suggestion, une belle recette de salade de pommes de terre pour l'été, pour faire un pique-nique hyper sympa. Alors Hervé, son conseil, c'était par exemple d'alléger un petit peu la mayonnaise en intégrant notamment du yaourt grec. Je ne sais pas, vous en pensez. C'est quoi Vanessa, bonne ou mauvaise idée?
3: Alors, très bonne idée, j'ai écouté religieusement les suggestions d'Hervé. Et effectivement, la mayonnaise, c'est quoi? Un jaune d'œuf, de la moutarde, beaucoup d'huile et un peu de sel, un peu de poivre. On peut complètement, en gardant quand même un peu d'huile, sinon ça n'a pas cette texture onctueuse, agréable, et puis ça perd de son intérêt. Mais par exemple, la recette classique, c'est entre 150 et 200 millilitres d'huile. Là, on peut se contenter de 50 millilitres et rajouter l'équivalent de 100 grammes de fromage blanc, donc yaourt grec ou fromage blanc, et vraiment ça fait la blague. Alors ça va être peut-être un peu moins riche en goût, mais dans une salade ou dans un sandwich par exemple, franchement, on sent pas la différence et c'est quand même bien moins riche. Donc c'est une excellente idée effectivement.
0: Bon, ça c'est pas mal parce que voilà, autant pouvoir se faire plaisir durant l'été, hein, Vanessa, et donc trouver des petites astuces. Il y en a d'autres, je pense aux vinaigrettes, comment on peut les alléger aussi, Vanessa?
3: Alors plein, au contraire, enfin, c'est aussi la variété qui fait le plaisir. Et donc l'équilibre nutritionnel, c'est aussi la variété. Moi, je conseille souvent, donc déjà de pas chercher à supprimer donc l'huile ou les matières grasses, parce que l'huile végétale est bonne pour la santé cardiovasculaire avec tous les bons gras que ça apporte. Mais d'essayer d'en mettre moins. Et pour en mettre moins, l'astuce, c'est d'aller chercher des huiles qui sont très savoureuses. Donc par exemple, des huiles de sésame, des jouer aussi avec les autres assaisonnements. Donc une huile plus riche en goût, on va avoir besoin d'en mettre moins. Et après, rajouter du citron, rajouter du vinaigre, jouer avec le vinaigre. Une vinaigrette avec un vinaigre de framboise n'aura pas du tout le même goût qu'une vinaigrette avec un vinaigre balsamique ou un vinaigre de xérès, par exemple. Dans vos sauces et dans vos vinaigrettes, vous pouvez rajouter tout un tas d'herbes aromatiques, des épices, de la moutarde. Vous pouvez même rajouter un petit peu de jus d'orange. Donc en fait, l'astuce, c'est de chercher à mettre un tout petit peu moins de matière grasse. Et donc, dans les sauces, la matière grasse, c'est principalement l'huile, en jouant sur les autres ingrédients qui peuvent apporter de la saveur. Et réellement, ça change tout.
0: Et je note que les vinaigres de fruits, Vanessa, c'est vraiment une très bonne suggestion pour vraiment avoir du goût, de l'originalité dans nos salades, dans nos cuisines d'été.
3: Ah. Complètement. Moi, j'adore le vinaigre de framboise, par exemple. Ça, il y a ce petit goût légèrement acidulé, sucré. Et puis vraiment sous-côté, les huiles aromatisées. Alors, il faut les choisir de bonne qualité. Mais il existe vraiment des huiles, notamment d'huile d'olive, infusées au thym, au basilic, au piment, au citron. Donc, des huiles, en fait, dans lesquelles on a fait infuser, ces herbes aromatiques. Et ça apporte vraiment une petite touche subtile, délicate, qui change le goût de la salade. Donc vraiment, c'est pensez aussi huile aromatisée, huile infusée.
0: Et j'ai envie de dire, Vanessa, pendant l'été, de bons fruits ou de bons légumes mixés, je pense au gazpacho par exemple, il y a quelques années, il y avait une folie autour du gazpacho. Là, il n'y a même pas besoin de vinaigrette, pas de mayonnaise, c'est simplement les tomates qui sont mixées, hein.
3: Alors c'est ça, et puis l'idée du pique-nique c'est aussi de préparer des choses qui vont être pratiques. Si on va donc à Versailles en famille ou avec sa belle-mère, comme vous verrez, exactement. Donc ça peut être très très ludique d'avoir des classiques petits bâtonnets de crudités, donc de carottes, de concombres, de radis, de fenouil, de champignons, des petites tomates cerises. Ça met de la couleur, c'est frais, c'est brut, ça se mange sans même avoir besoin de rajouter effectivement de la sauce. On peut les tremper dans du houmous, hyper facile à faire. Des caviars d'aubergine, des tzatziki, du guacamole. Donc ça s'emporte assez facilement dans des petits tupperware en verre, par exemple. Et puis ce gazpacho dont vous parliez, c'est hyper facile à préparer. Après, sincèrement, les gazpachos du commerce sont quand même plutôt de bonne qualité pour ceux qui auraient, qui sauraient pas faire ou qui auraient pas le courage de le préparer, parce que parfois on n'a pas le courage et c'est pas grave. Le mettre bien dans une bouteille, dans une gourde, par exemple, pour garder quand même la fraîcheur et les qualités nutritionnelles donc de cette soupe froide. Et voilà, vraiment, aller mettre de la fraîcheur. La salade de pommes de terre, le cake qui cale, c'est hyper important. Mais pensez à rajouter des fruits, dont vous parliez, donc des légumes, des fruits aussi. Ça peut être des petites brochettes de fruits où vous coupez des fruits, pareil, dans des petits ramequins. C'est facile hein, de couper de la pastèque, du melon. Et puis pour les plus courageux, mais on peut aussi faire des petites brochettes, par exemple, de billes de melon avec du jambon serrano, de tomates cerises avec des petites billes de mozza. Il y a plein d'idées sympas.
0: Et en plus, pour les enfants, ça c'est pas mal. Hein. Ça c'est plutôt ludique.
3: Ouais,
0: donc on prépare
3: ludique,
0: avec les enfants.
3: Effectivement.
0: C'est top, top. Eh ben, tout ça nous donne vraiment envie de partir en pique-nique. Vanessa Bejahadad, diététicienne nutritionniste à Paris, avec plein de conseils pour pique-niquer sainement et se faire plaisir durant l'été. Merci beaucoup, Vanessa.
3: Merci à vous, Christopher. À bientôt.
0: Bon week-end.
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0: Attention si vous circulez sur le périph' dans le sens extérieur à 10h moins le quart, un accident s'est produit sur le périph' à hauteur de la porte de Châtillon. Ça bouchonne dans les deux sens. Hein, donc sur le périph' sud et puis sur la 86, toujours en cours, un poids lourd impliqué dans un accident à hauteur de Noisy-le-Sec, direction Rosny-sous-Bois. Et là, ça bouchonne uniquement dans le sens intérieur. 01 42 30 10 10, si vous êtes témoin d'autres perturbations. Actuellement, nous avons 30 km de ralentissement sur l'ensemble du réseau.
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0: Quand on part en pique-nique, souvent, les gaps sont de sortie. Et on va vous donner des petits conseils pour justement faire de votre pique-nique un moment agréable et pas désagréable. Mais d'abord, David Bowie.

0: China Girl, David Bowie, un bon David Bowie, forcément ça fait du bien le matin. Merci d'être avec nous sur votre radio locale ici par Île-de-France. Plus de 32-33 degrés attendus cet après-midi hein, sur l'ensemble de la région. Vigilance orange canicule. Pensez vraiment à vous hydrater, à plonger, à piquer une tête dans la piscine. Ça va faire du bien parce qu'il va faire encore très chaud sur l'ensemble de la région. Et durant toute la journée, bien sûr, on partagera avec vous toutes les bonnes astuces, tous les points d'eau pour vous faire du bien en ce week-end caniculaire. 9h48, tiens, nous parlons pique-nique, mais nous allons parler des invités que nous n'invitons jamais, les guêpes qui sont souvent de sortie lorsque nous pique-niquons. Heureusement, nous avons des conseils pour vous. Du moins, c'est vous, Sarah Boesten, qui avez des conseils pour nous. Bonjour.
1: Bonjour.
0: Merci d'être avec nous. Vous êtes entomologiste à l'Office pour les insectes et leur environnement. Votre métier au quotidien, c'est d'étudier les insectes pour comprendre leur biologie, leur écologie et leur impact sur l'homme et l'environnement. Donc on s'est dit, Sarah, que vous étiez la personne idéale pour nous donner des conseils sur les guêpes qui parfois s'invitent à nos pique-niques alors qu'elles ne sont pas du tout invitées. Pourquoi elles adorent autant venir nous voir, Sarah ?
1: Alors, il faut savoir que les guêpes font partie donc du même ordre d'insectes que les abeilles, mais à la différence des abeilles, qui elles se nourrissent de nectar et de pollen à l'état larvaire et adulte, les guêpes ont un régime carnassier à l'état de larve et se nourrissent de nectar des fleurs une fois adultes. Donc, quand les guêpes viennent s'inviter à nos pique-niques, en fait, elles viennent pour se nourrir de sucre. Via donc les boissons ou des fruits mûrs par exemple, ou alors c'est pour prendre des petits morceaux de viande pour aller nourrir leurs larves.
0: En gros, elles viennent faire leur marché lors de nos pique-niques. Mais quand on a des enfants ou des petits-enfants, Sarah Boesten, la cohabitation avec les guêpes n'est pas toujours évidente. Quelles sont vos recommandations pour que le pique-nique ne se transforme pas en expérience désagréable ?
1: Eh bien, tout d'abord, quand vous allez pique-niquer, déjà il faut vérifier où vous allez pique-niquer et voir si vous n'êtes pas installé à proximité d'un nid de guêpe qui peut se trouver au niveau du sol ou alors dans des petites cavités à proximité ou alors sous un banc, dans des poubelles. Ou alors, pour éviter les abeilles domestiques, il faut aussi regarder s'il n'y a pas des ruchers autour. Mais dans ce cas-là, bon, vous pouvez pas trop y faire grand-chose et c'est difficile de prévoir. Sinon, le comportement à adopter, ce que je peux vous conseiller, c'est de laisser une petite assiette avec des petits morceaux de viande et de fruits à l'écart de là où vous êtes installé. Les guêpes et les abeilles, qui sont des insectes sociaux, qui communiquent entre eux, vont se diriger plutôt vers cette assiette par la suite. Pour les boissons, ce qu'on peut vous conseiller, c'est de mettre sur les verres ou sur les canettes un petit cache pour éviter que les insectes se retrouvent dedans. Pour les autres insectes, comme les moustiques par exemple, on n'en a pas encore parlé, mais il faut prévoir donc de l'anti-moustique. Sinon, si vous avez peur que les insectes viennent sur vos jambes ou sur votre repas, si vous vous installez à même le sol, le mieux c'est d'installer une nappe ou quelque chose d'autre pour éviter qu'ils grimpent dessus.
0: Et si, Sarah, les guêpes sont donc autour de nous, elles s'approchent vraiment très très près de nous, quels sont les bons comportements à adopter? Quels sont les petits conseils que vous pourriez partager avec nous? La première chose à faire, ça serait quoi?
1: Rester calme. Alors, c'est sûr que dit comme ça, ça peut porter à sourire. C'est plus facile à dire qu'à faire. Quand une guêpe vous tourne autour du visage, mais c'est là que le risque de piqûre augmente si vous vous agitez. Les guêpes et les abeilles domestiques ne sont agressives que pour protéger leur nid. Donc, autour de nous, elles cherchent à manger et n'iront pas se mesurer aux géants que nous sommes. Par contre, si on les attrape ou qu'on les bloque, le dard va sortir et là, ça risque de rencontrer la peau. Seules les réactions allergiques qui sont dangereuses. Sinon, pour le reste, la plupart du temps, ça, c'est pas trop dangereux.
0: Eh ben parfait, voilà des petits conseils hyper pratiques qui nous serviront tous durant l'été. Ça vaut le coup hein, de consulter de temps en temps un entomologiste. Hein. J'imagine que vous êtes très sollicitée, Sarah.
1: Oui, oui, je vous le confirme. Je suis vite sollicitée, surtout dans cette période.
0: Eh ben merci beaucoup, Sarah Boesten, entomologiste à l'Office pour les insectes et leur environnement. Merci d'avoir été avec nous en ce samedi matin. Très belle journée à vous.
1: Merci à vous. Bonne journée.
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1: Ici par Île-de-France, votre radio locale, avec Louane qui sera en concert dans notre région à la rentrée le 11 septembre prochain à la base aérienne du Plessis-Pâté dans l'Essonne. Vous écoutez votre radio locale 10h-5, à suivre l'actu bien sûr, juste après John Lennon avec Woman. Bon week-end.
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0: John Lennon, vous écoutez votre radio locale ici par Île-de-France. Soyez les bienvenus, bon week-end.
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0: Week-end ensoleillé et caniculaire en Île-de-France. Bienvenue à tous, il est 10h. L'actu en France et dans le monde avec vous, Valentine Lottès.
2: Une canicule aussi longue et aussi intense qu'en août 2003. C'est la mise en garde de Météo France. Le pic de cette vague de chaleur est annoncé d'ici les 3 prochains jours, alors qu'on frôle déjà ce samedi les 40 degrés dans le sud-ouest. 60 départements sont en vigilance orange pour canicule. Et pour certains, un passage en vigilance maximale rouge est pressenti pour demain. Alors la France est-elle prête pour affronter ces températures historiques? Le chef du gouvernement passe en revue ses troupes à partir de 11h, entouré de 14 ministres, Sébastien Lecornu fera le point sur les mesures mises en place de la santé à l'agriculture en passant par les transports. Dans les lycées, les épreuves orales du bac sont reportées pour 5000 élèves. Celles prévues lundi et mardi dans les académies de Bordeaux, Lyon, Montpellier, Poitiers et Nantes. Leurs oraux auront lieu quelques jours plus tard quand les températures seront à nouveau acceptables. Les horaires des cours sont déjà aménagés dans près de 800 écoles et collèges de France et parmi ces établissements, 150 sont carrément fermés. Conséquence de cette chaleur, le tonnerre a grondé hier soir dans le ciel du Nord. Plusieurs victimes pendant ces orages violents, notamment deux hommes frappés par la foudre à l'intérieur d'un restaurant de Fampoux près d'Arras. Sur ici.fr, vous pouvez voir en images ces grêlons de la taille de balles de golf tombés au Nord, mais aussi en Normandie. Sur le score de 71-17, Toulouse s'offre une quatrième finale d'affilée en top 14 de rugby. Redoutable hier soir face au Racing 92. La deuxième demi-finale oppose ce soir Montpellier au Stade français. Ticket validé, les États-Unis disputeront les 16e de finale de ce mondial de foot en Amérique grâce à leur victoire contre l'Australie hier soir, 2-0. Quand la Turquie est éliminée de cette Coupe du Monde, battue par le Paraguay, 1-0. Mais le premier à sortir officiellement de la compétition, c'est Haïti sur une défaite 3-0 face au Brésil.
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0: Merci beaucoup Valentine Lottès et prochain rendez-vous avec l'actu à 11h sur votre radio locale ici par Île-de-France. Et on se samedi 20 juin, nous avons actuellement du beau soleil, un ciel bien dégagé et des températures qui vont continuer de monter. Déjà au réveil ce matin, il faisait déjà une bonne vingtaine de degrés sur l'Île-de-France. On attend 28 dès la fin de matinée sur Pontoise, 29 à Rambouillet, 30 degrés pour Nangy, 29 à Meaux, 30 à Créteil, 32 pour Paris et au meilleur ou au pire moment de la journée, ça dépend comment on regarde les choses, vous aurez 34, 35, voire même 36 degrés sur la région parisienne aujourd'hui, ce samedi 20 juin, samedi caniculaire. Adaptez votre programme, les amis, le sport, vaut mieux le faire là encore en ce moment, en ce samedi matin, parce que cet après-midi ça risque d'être compliqué. Et puis bien sûr, hydratez-vous. Allez, l'infotrafic 10h03 avec actuellement des accidents à noter. Il y en a deux, le premier sur la 86 à hauteur de Noisy-le-Sec, c'est un poids lourd qui est impliqué sur la bande d'arrêt d'urgence. Ça prend un petit peu de temps pour se dégager dans le sens intérieur. À noter toujours des ralentissements en direction de Rosny-sous-Bois. Et puis sur le périph' à hauteur de la porte de Châtillon dans le sens extérieur, à direction la porte d'Orléans, vous avez aussi une collision qui s'est produite. Alors c'est encore, ça roule encore à 10h03, 44 km de ralentissement sur l'ensemble du réseau. Sur le périph', pas forcément de gros ralentissements suite à cet accident, mais attention si vous êtes dans le secteur de la porte de Châtillon. Au niveau des transports, ligne A du RER, des travaux comme le week-end dernier entre Nanterre Préfecture et Cergy-le-Haut-Poissy. Le trafic est interrompu aujourd'hui et vous avez des bus de remplacement qui ont été mis en place. Bon week-end.
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0: Et voici Michel Berger. Il n'y a pas de honte.

0: Il n'y a pas de honte, c'était Michel Berger sur votre radio locale, ici par Île-de-France, et ce sont les Rita Mitsoko qui arrivent très vite.
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0: Actu local, musique, bonne humeur bien sûr, hein, avec plein de bons plans à partager avec vous, jusqu'à 11h pour votre week-end, mais également aussi pour la semaine prochaine, pour les vacances qui arrivent, les grandes vacances, bah oui. Hein. Et justement, hein, sur votre radio locale ici par Île-de-France, en cette période de Coupe du Monde, nous avons plein de fanzones qui vous accueillent avec tout plein d'animations. Et dans même pas 10 minutes, à 10h20 tout à l'heure, nous retrouverons David Kolski qui s'est baladé au cœur de la fanzone Lego du côté de la Villette. Il s'est baladé avec son micro ici par Île-de-France et il vous fera découvrir toutes les animations pour les petits, mais également pour les grands du côté de la Villette. Et puis vous, Romain Bruno, bonjour. Vous êtes en face d'un objet magnifique qui vous donne le sourire aujourd'hui.
2: Oui, j'ai les yeux qui pétillent, en effet. Elle est en face de moi, ici, au Jardin des Tuileries. Je parle de la Vasque Paris 2024. Et dès dimanche, et ce jusqu'au 14 septembre, elle illuminera notre ciel parisien. Alors visible, oui, c'est vrai, depuis le Jardin des Tuileries, mais pas que. Heureusement, parce qu'elle est très très haute, cette Vasque. Vous pourrez la voir, par exemple, depuis l'avenue des Champs-Élysées, plein axe. Ou encore visible sur les quais, entre la Monnaie de Paris et l'Assemblée Nationale. Ou pourquoi pas prendre aussi de la hauteur comme la Vasque, en la découvrant depuis le parvis du Sacré-Cœur de Montmartre. C'est gratuit, profitez-en. Et puis nous, on va découvrir les coulisses ensemble de ce gonflement, le gonflement de ce ballon avec Éric Bachelier. C'est la personne en charge, tout simplement, de ce ballon statique, la Vasque Paris 2024. Les coulisses, c'est tout à l'heure. Ne vous dégonflez pas et suivez-moi.
0: Oui, on vous suit dans même pas 3 minutes, Romain Bruno, devant la Vasque de Paris 2024. Mais d'abord, l'Erita Mitsoko, comme promis, voici Marcia Baila sur votre radio local, ici par Île-de-France. Bon week-end.

0: La voix de Catherine Ringer par Marcia Baila, Lerita Mitsuko. Vous écoutez votre radio locale ici par Île-de-France avec Jeannette qui arrive très vite avec Porquette et Basse.
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0: Mais d'abord, vous le savez, tous les jours, nous partons à votre rencontre. Vous, les gens d'ici, qui avez un talent, une passion, qui entreprenez ou qui faites tout simplement rayonner notre région. Romain Bruno, vous êtes au cœur de Paris, dans le premier arrondissement, en compagnie justement d'un Francilien qui va faire briller Paris durant les prochaines semaines.
2: Exactement, dans le jardin des Tuileries, face à moi, la Vasque Paris 2024. Et à ma droite, c'est Éric Bachelier. Il est chef de projet chez Aérophil, leader mondial du ballon captif. Éric, bonjour.
3: Bonjour.
2: Vous gérez le gonflement du ballon?
3: Tout à fait. Alors c'est très simple. En amont, il y a toute une préparation qui se fait du pliage de l'enveloppe. Et on vient, pour simplifier, mettre un tuyau branché dans ce ballon avec un camion qui est juste derrière moi. Et on envoie de l'hélium dans ce ballon qui va se gonfler tranquillement, qui est retenu par des lestes, par 200 sacs de sable. Et au milieu du gonflement, quand le ballon sera à demi gonflé, on viendra rajouter du lest, donc du poids, pour pas que le ballon s'envole. Et on a 30 à 40 personnes qui viennent nous aider, donc à descendre décrocher des sacs, descendre des sacs du filet et les raccrocher ensuite.
2: Il faut combien de gaz pour remplir le ballon?
3: Là, il faut 6000 mètres cubes d'hélium.
2: Et en combien de temps?
3: Entre 4 et 6 heures. Il faut être un peu patient, mais les choses se font tranquillement. Pour moi, cette Vasque Paris 2024, ça a été comme un espèce d'aboutissement. Alors que j'en ai effectivement gonflé, on va dire, plus d'un. Il n'y a pas d'autre mot, c'est magique totalement.
2: Quels sont les yeux du professionnel une fois le ballon en l'air? Est-ce que vous restez admiratif ou vous pensez, oh là là, attention, il y a le vent, machin, truc, enfin tout?
3: Moi, je suis très content quand tout ça est terminé et tout ça est gonflé, que les tests sont faits et qu'ensuite, voilà, que les gens puissent admirer tout cela avec émerveillement, même si ça fait plusieurs gonflements que j'effectue effectivement. Mais c'est toujours un émerveillement de voir tout ça.
2: Ce magnifique ballon, faudra le voir bien sûr, hein, jusqu'au 14 septembre dans le jardin des Tuileries. Par contre, vous sillonnez le monde avec d'autres ballons.
3: Oui, c'est le cœur de mon métier, de gonfler un grand ballon captif, que ce soit au Cambodge, que ce soit aux États-Unis, au Mexique. On en a mis un peu partout sur cette terre. Je crois que c'est aux alentours de 140 ballons, ouais, tout à fait. Oui. Et puis d'être toujours animé justement par l'émerveillement qu'ont les gens de voir cette grosse boule gonfler et pouvoir s'envoler à 150 mètres de haut.
2: Merci Éric Bachelier, chef de projet chez Aérophil, leader mondial du ballon captif. Merci à vous.
3: Je vous en prie, avec plaisir.
2: Un ballon à voir et à admirer dans le jardin des Tuileries du 21 juin jusqu'au 14 septembre.
0: Merci beaucoup Romain Bruno, merci à votre invité également. Et pour découvrir en image le gonflement du ballon de la Vasque Paris 2024, rendez-vous dès maintenant, allez-y hein, sur notre page Instagram et la page Facebook également ici par Île-de-France. Voici Porquette et Basse avec Jeannette en ce samedi matin sur votre radio locale.

0: Asse, Jeannette, vous écoutez votre radio locale d'ici Paris de France qui partage avec vous tous les conseils pratiques pour vivre au mieux cette période caniculaire. Et si vous êtes sur la capitale, sachez que depuis hier, les parcs de la ville de Paris sont ouverts 24 heures sur 24 de jour comme de nuit pour vous rafraîchir, pour vous faire du bien. L'infotrafic en temps réel à 10h20 avec actuellement, nous avons 63 km de ralentissement sur l'A4. Attention à hauteur de Lognes en direction de Champs-sur-Marne. Deux véhicules impliqué dans une collision et ça bouchonne actuellement sur l'A4 en direction de Paris avec des ralentissements qui commencent donc à partir de Lognes et dans l'autre sens également aussi donc en direction de Marne-la-Vallée depuis Villiers-sur-Marne, ça bouchonne suite à cette collision. Soyez prudents, 01 42 30 10 10 si vous êtes témoin d'autres perturbations. Sur l'A6 à hauteur de la sortie Ris-Orangis, vous avez là aussi un véhicule en difficulté avec un risque de ralentissement dans la bretelle de sortie pour rejoindre la RN104 sortie D310. 63 km de ralentissement actuellement sur l'ensemble du réseau. Et au niveau des transports en commun, notez que le trafic est interrompu entre Saint-Quentin et en Yvelines, Montigny-Bretonneux, Champ-de-Mars et entre Versailles, Rive-Gauche et Champ-de-Mars en raison de la présence d'individus sur les voies en gare d'ici ville avec une reprise, un retour à la normale aux alentours de 11h.
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0: La Coupe du Monde, et ça se vit bien sûr en famille, entre amis, dans les restos, les bars. Et d'ailleurs on salue à tous les établissements de notre région à qui vous propose pas mal d'animations d'écran pour vivre cette Coupe du Monde. Mais nous avons aussi de belles fan zones remplies d'animations. Et c'est le cas notamment de la Villette, où vous êtes pour nous, David Kotski, avec votre micro ici Paris-Île-de-France.
2: J'ai testé pour vous la fan zone de Lego au parc de la Villette, ici du côté de la prairie du Cercle Nord. Je suis avec Camille Tornécroft, qui est la directrice de la marque Lego pour la France. Là, on est en train de jouer, de construire des choses. Elle est géniale, cette fan zone. Elle est entièrement gratuite durant toute la durée de la Coupe du Monde. On peut tout faire gratuitement. Est-ce que je vais repartir avec ma petite construction là qu'on est en train de faire, Camille?
3: Bien sûr. Alors, il y a justement la possibilité pour tous de participer à des ateliers de construction, de la construction libre, où vous pourrez bien sûr repartir avec votre construction. Et il y a aussi de la construction encadrée pour pouvoir reproduire le mini trophée de la Coupe du Monde.
2: Alors le trophée, on l'a ici, la version que j'ai vue en magasin, mais également une version incroyable XXL qui fait 4 mètres de haut avec 500 000 briques, c'est ça, je ne me trompe pas?
3: Exactement, c'est un trophée absolument exceptionnel et puis tout à fait inédit qu'on a imaginé pour cette fan zone. Alors il a fallu pas loin de 6 constructeurs chevronnés pour la construire. Ils ont mis plus d'un mois, un demi-million de briques en effet. Elle fait plus de 4 mètres de haut, elle est spectaculaire.
2: Un petit peu comme toute cette fan zone qui est très grande d'ailleurs, il y a un terrain de foot, il y a des gens là qui jouent juste devant nous, c'est hyper sympa, il y a des vrais gradins, on retrouve bien sûr les activités, on retrouve de quoi boire et manger. C'est une fan zone sans alcool, on le précise, vraiment tournée vers la famille, on veut une ambiance familiale ici.
3: Oui, ce qu'on cherche est en effet retrouver à la fois la ferveur du football, mais en même temps ce qui nous réunit, c'est-à-dire la créativité, la famille, le partage, tout ça dans une atmosphère très bon enfant.
2: Alors la taille, c'est quoi exactement? Parce que ça me semble plus grand qu'un terrain de foot ici. Hein.
3: C'est largement plus grand qu'un terrain de foot, ça fait 1800 mètres carrés.
2: Mais il y en a quand même un de terrain de foot, alors celui qu'on voit juste devant nous, mais il y en a un autre avec un stade qui est incroyable, qui a été fabriqué par une association de la région, par des passionnés d'Île-de-France.
3: Qui est basé dans les Yvelines. Et ils sont pas loin de 14 à avoir pris plus de 2 mois pour construire du coup ce diorama absolument exceptionnel qui contient pas moins de 5000 personnages, 5000 mini-figurines Lego.
2: Bon, du coup, moi j'ai presque fini ma construction. Donc je l'emmène à la maison, on est d'accord. Hein, c'est comme ça pour tout le monde. Hein.
3: Mais oui, faites-vous plaisir.
2: Parce que je veux pas me faire accuser après par mes patrons qui vont me dire oui, t'as piqué un truc pendant l'interview. Tout le monde peut repartir avec sa petite construction. Bah, du coup, vous savez quoi? Je vous paye un verre.
3: Merci.
2: Et ben voilà, comme ça, sans alcool, vous l'avez compris, puisque ici, c'est une fan zone 100% sans alcool. C'est jusqu'à la fin de la Coupe du Monde, cette fan zone qui est donc installée ici, Parc de la Villette, prairie du Cercle Nord, la fan zone Lego. Vous pouvez pas la louper avec cette Coupe du Monde en Lego de 4 mètres de haut. C'est testé et c'est validé.
0: Merci beaucoup, David Kotski. Et je pense qu'il y aura beaucoup d'ambiance dans cette fan zone Lego lundi soir pour le second match de l'équipe de France qui jouera face à l'Irak pour le compte de cette Coupe du Monde de football qui se déroule pour l'instant très bien pour nos bleus. Voici sur votre radio locale ici Paris-Île-de-France, Charles Doré, famille ou pas famille. Bienvenue à tous.

0: Voici Paris Île-de-France, votre radio locale. Charles Doré, famille ou pas famille, et pour rester, puisque vous faites partie de la famille ici Paris Île-de-France, pour rester connecté avec votre radio locale durant tout l'été, n'oubliez pas, télécharger l'application ici, elle est gratuite, et comme ça vous pourrez nous écouter partout, tout le temps, où que vous soyez en France, mais également aussi, pourquoi pas, à l'étranger. À suivre les Corgis en ce samedi matin, passez un très bon week-end.
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0: Oldies, vous écoutez votre radio locale ici Paris de France. Merci d'être avec nous. 10h30, l'infotrafic en temps réel pour vous accompagner. Sur les routes avec, sur l'A4, on en parlait tout à l'heure, l'accident à hauteur de Logne, direction Champs-sur-Marne, donc en direction de Paris, qui s'est produit impliquant deux véhicules sur la voie de droite. Ça occasionne donc non seulement des ralentissements à hauteur de Logne, mais également dans l'autre sens à partir de Villiers-sur-Marne. Eh ben, ça coince, hein, vous savez, hein, souvent avec les regards des curieux. Eh ben, nous avons souvent des ralentissements dans l'autre sens, alors que l'accident s'est provoqué, s'est réalisé donc dans l'autre sens. Sur la 6, à hauteur de Ris-Orangis, la sortie D310, un véhicule en difficulté actuellement pour rejoindre la RN104. Attention, si vous engagez dans cette bretelle, et puis un véhicule en panne sur l'A3 à hauteur de Rognan en direction de Romainville. Signalé sur la bande d'arrêt d'urgence en direction de Paris, durant ce samedi, nous avons des travaux sur la ligne A du RER, avec le trafic qui est interrompu entre Nanterre-Préfecture et Cergy-le-Haut-Poissy. Des bus de remplacement ont été mis en place.
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0: 01 42 30 10 10 si vous êtes témoin d'autres perturbations, et si vous avez toujours rêvé de voir, de vous approcher de grands camions de pompiers, et bien des centres de secours vous ouvrent leurs portes ce week-end, et on vous donne tous les détails juste après Laurent Voulzy.

0: Paradoxal système, Laurent Voulzy sur votre radio locale ici par Île-de-France. Et c'est le groupe Cassave qui arrive très vite.
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0: Mais d'abord, chaque week-end, vous le savez, nous partageons avec vous trois idées des sorties à faire avec les enfants, les petits-enfants. Et c'est grâce à l'équipe du site kidiclick.fr, fournisseur officiel d'idées sorties. Bonjour Anne-Cécile Béchu.
3: Bonjour Christopher.
0: Et pour commencer, nous avons les centres de secours des casernes de pompiers qui ouvrent leurs portes ce week-end. Et ça, forcément, pour les amateurs de camions de pompiers, c'est le bon plan sorti, Anne-Cécile.
3: Oui, on le sait, en ce moment, pendant tout le mois de juin et encore un petit peu en juillet, il y a plein de portes ouvertes de centres de secours. Et du coup, c'est vraiment quelque chose que les enfants adorent, de rencontrer les pompiers, de visiter la caserne, de découvrir le matériel, évidemment, les véhicules. C'est ce qui leur plaît le plus. Et chaque caserne est libre d'organiser son programme. Donc, il peut y avoir des visites guidées, des ateliers pour enfants et même, bien sûr, des démonstrations. C'est ce qui leur plaît le plus. Et aujourd'hui, alors, il y en a trois qui sont proposées. Donc, une au centre de secours de la Nativité dans le 12e arrondissement à Paris, une autre à Méry-sur-Oise dans le 95 et une dernière à Bondy dans le 93. Et ça se passe généralement de 10h à 17h en continu, ces portes ouvertes.
0: Donc ça c'est top, où que vous soyez, vous le voyez en Seine-Saint-Denis, dans le Val d'Oise à Paris, il y a forcément un centre de secours, une caserne de pompiers qui vous ouvre leurs portes ce week-end. Après la découverte du métier de pompier, vous nous invitez, Anne-Cécile, à tester le métier de berger.
3: Ouais, on a déniché une expérience vraiment adorable. En fait, on peut accompagner un berger urbain et ses quatre brebis en pleine rue dans les Mureaux cet après-midi. Et du coup, on déambule entre les parcs et les quartiers, on prend le temps de discuter, on regarde la ville vraiment avec un regard tout neuf, quand on a l'impression d'être à la montagne, mais bon, on n'y est pas encore. Donc, c'est pour se sentir en vacances avant de l'être vraiment. Et du coup, c'est une activité qui est proposée par l'Office de Tourisme Terre de Seine et qui se passe cet après-midi à 15h30. C'est sur réservation en ligne, donc vous retrouverez tout sur kidiclick.fr et c'est 10€ par personne.
0: Et ça se passe donc au Mureaux dans les Yvelines et avec les fortes chaleurs attendues, 34, 35, 36 degrés pour ce samedi, Anne-Cécile. Est-ce que vous avez une petite suggestion pour prendre de la fraîcheur avec les enfants ce samedi ?
3: Oui, parce que je crois que les lieux climatisés vont être prisés. Donc effectivement, je vous conseille d'aller dans le centre commercial Les Trois Fontaines à Cergy pour vibrer au rythme du foot. Parce que évidemment, quand on est une famille en ce moment, on peut pas passer à côté de la Coupe du Monde de football. Et donc effectivement, le centre se transforme en véritable temple du ballon rond. Donc là, vous allez être sûr de faire plaisir aux enfants. Et c'est un bon plan parce qu'évidemment, toutes les animations sont gratuites. Et au programme, vous allez pouvoir trouver des baby-foot et des vrais terrains de foot pour des défis parents-enfants. Et aussi des tournois FC26 sur console pour les mordus d'e-sport, mais aussi des shows de football freestyle et des initiations avec les clubs locaux.
0: Eh ben voilà, super. Merci beaucoup Anne-Cécile Béchu pour ces recommandations, ces trois idées sorties à faire avec les enfants et les petits-enfants. Et rendez-vous demain dimanche pour de nouvelles recommandations. Belle journée à vous.
3: À demain Christopher.
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0: Et à 11h20, voici Cassave sur votre radio locale. Ici Paris, Île-de-France. Bon week-end.

0: Vous écoutez ici par Île-de-France, votre radio locale avec Cassav, Scié, Bois. Et aujourd'hui, en ce samedi hyper ensoleillé, je pense que beaucoup d'entre vous allez sortir le petit barbecue. Bien sûr, une bonne grillade, ça fait toujours du bien. Et si vous ne souhaitez pas cuisiner, mais que vous êtes un grand amateur de viande, eh ben, on a pour vous l'une des plus belles institutions de la capitale en matière de restaurant de viande. Ce restaurant se situe au cœur de Paris. Et bien sûr, Thierry Boeuf vous présentera la carte dans un instant sur votre radio locale d'ici par Île-de-France. France, juste après la chanteuse américaine Pink.
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0: Sur votre radio locale ici par Île-de-France, c'était Pink, 10h48, l'infotrafic en temps réel pour vous accompagner sur les routes de la région en ce samedi matin. Nous avons actuellement 87 km de ralentissement et sur la 4 à l'est de la capitale, à hauteur de Logne, toujours des bouchons dans les deux sens suite à une collision entre deux véhicules qui s'est produite en direction de Paris sur la voie de gauche. Dans le secteur, il y a trois voies, donc deux voies sont encore disponibles, mais vous avez des ralentissements depuis Villiers-sur-Marne en direction de Marne-la-Vallée et donc depuis la RN104, depuis l'échangeur de la RN104 jusqu'à Logne pour l'autre sens en direction de Paris. 01 42 30 10 10 si vous êtes témoin d'autres perturbations, vous nous appelez, nous partageons vos infos. Attention, un véhicule est signalé en panne sur la 13 hein, en direction de Mantes-la-Jolie à hauteur d'Orgeval et ça provoque des ralentissements puisque le véhicule est actuellement sur la voie de droite.
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0: Amateurs de viande, ce moment est pour vous à 11h10 avec ce beau restaurant spécialisé en viande que vous nous proposez aujourd'hui, Thierry Boeuf.
2: Et le cocktail américain, c'est quoi ?
3: C'est un cocktail grillé avec une sauce américaine, tomate, échalote, une pointe de cognac, du vin blanc. C'est un peu relevé.
4: Un déca,
5: pâté, jambon, c'est une envoyée de gruyère, cantal, rôti, jambon de pays.
6: Eh bien, tout ça, ça va aller dans la blanquette.
3: Bon appétit.
7: Le Louchebem est une des plus belles institutions de la capitale en matière de restaurant de viande. Direction le ventre de Paris, au hall, 10 rue des Prouvaires. Le patron est là, la rencontre est amicale. Georges-Étienne Jojo est intarissable sur le sujet. Fils de boucher, boucher lui-même, cuisinier, restaurateur. On va pas lui raconter de salade, c'est un pro de la viande.
8: Alors moi je suis boucher depuis 6 générations aussi, puisque mon papa était rue du Louvre, juste à côté du Louchebem. Et mon épouse aussi est fille de boucher depuis elle aussi 4 générations, qui avait la grande boucherie première qui est située rue Saint-Honoré. La boucherie de mon papa s'appelait les boucheries de Paris, qui maintenant sont devenues les boucheries nivernaises. Et mon père servait à l'époque, le général de Gaulle, c'était le boucher de l'Elysée.
9: Qu'est-ce que je veux dire, le général de Gaulle, où il était passionné par les plats en sauce, style bourguignon, quelque chose comme ça?
8: Et c'est exactement ça, oui. Les plats en sauce bourguignon, parce que c'était un homme simple qui avait. Et puis il aimait bien le pain, donc il aimait bien saucer, tout simplement.
10: Vive la République! Vive la France!
7: Vive la République, vive la France! Le général de Gaulle aimait en effet le bourguignon, le pot-au-feu, les côtelettes d'agneau et le rôti de veau. Sans aucun doute, il aurait apprécié le Louchebem, un restaurant des Halles, vieux de presque 150 ans, même enseigne, mais pas tout à fait comme on le connaît aujourd'hui.
8: Alors oui, ça s'appelait déjà le Louchebem. En revanche, c'est pas du tout le restaurant tel que vous pouvez, si vous venez sur Paris Centre, dans les Halles, le voir. C'était une espèce d'endroit dans lequel les bouchers, les Louchebem venaient parce que leur patron leur donnait ce qu'on appelle un gobet, c'est-à-dire un petit morceau de viande pour pouvoir le faire cuire dans certains établissements, comme ici, et à charge pour eux de payer juste la boisson. Vous connaissez maintenant les tickets restaurants. Eux, à l'époque, ils avaient un gobet, un morceau de viande.
7: Alors, il est temps de passer à table avec Georges-Étienne Jojo. C'est plus que du sérieux. Après quelques entrées, terrine de campagne, poireaux et artichauts vinaigrettes, filet de hareng œuf mayo, escargot de Bourgogne au samoil et un délicieux jambon blanc à l'os et son beurre normand, les viandes arrivent en majesté.
8: Évidemment, c'est basé sur des produits carnés, de la viande de bœuf manifestement et particulièrement. On fait aussi, on est connu pour être là une des plus anciennes rôtisseries de Paris, puisqu'on travaille la cuisse de bœuf, donc qui est la pointe de rhum steak, le gigot d'agneau et le jambon rôti. Et ça, c'est une assiette, je pense être le seul à Paris à faire ça. C'est une assiette à volonté qui permet de manger de 400 grammes la première assiette jusqu'à 1 kilo ou ce que vous voulez manger et ce qui peut vous faire plaisir.
7: Et à la place de la sempiternelle côte de bœuf également, à la carte du Louchebem, Georges-Étienne conseille plutôt pour deux personnes, entre amoureux ou entre amis, de la pointe de rhum steak avec salade et frites maison.
8: Qu'on décline en deux façons, ou en aiguillette de bœuf à la ficelle, c'est-à-dire que c'est ce morceau qui est cuit dans un bouillon de bœuf avec de l'os à moelle, des poireaux, des carottes. Là-bas, ça serait un peu un pot-au-feu, sauf que comme c'est un morceau noble, il ne cuit que 20 minutes, à l'inverse d'un pot-au-feu qui cuit au minimum 1h30. Ou alors, ça c'est l'ambassadeur du Brésil qui m'a fait découvrir ça, puisque là-bas est un plat typique qui s'appelle la picanha. Et nous, ce morceau, évidemment, on l'a, c'est aussi la pointe de rhum sec. Et là, on le fait griller 10-12 minutes, parce que saignant ou bleu, c'est quand même meilleur. Et on le découpe devant le client et il se régale.
7: Et pour terminer votre déjeuner ou dîner, la carte de l'État établissement le dit, gardez une petite place pour les fameuses profiteroles du Louchebem, son baba et sa crème brûlée. Ensuite, addition, vestiaire, livre d'or, on ne peut que complimenter la maison, le Louchebem, quartier des Halles, 10 rue des Prouvaires, dans le premier arrondissement.
0: Merci beaucoup Thierry Boeuf pour cette belle découverte au cœur de Paris du côté de Châtelet. Et rendez-vous demain avec toujours Georges-Étienne Jojo pour avoir la signification du mot Loucheben, l'argot des bouchers parisiens. Demain, vous aurez la réponse à cette question avec Thierry Boeuf sur votre radio locale ici par Île-de-France, qui vous accompagne en musique avec William Scheller. 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

0: Oh, je cours tout seul, William Scheller, et un conseil, vaut mieux ne pas courir cet après-midi, sous la chaleur, parce que voilà, ça peut être assez dangereux avec les fortes chaleurs. 34, 35, 36 degrés, journée caniculaire sur l'ensemble de la région Île-de-France qui est en vigilance orange. Soyez prudents. Et juste après Donna Lewis qu'on va s'écouter, ça sera l'actu à 11h.
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0: 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C'était Donna Lewis sur votre radio locale, ici par Île-de-France.
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0: Merci d'avoir choisi votre radio locale. Passez un très bon week-end, 11h. L'actu en français dans le monde avec vous, Valentine Metz.
2: Sommes-nous prêts à faire face à cet épisode de chaleur au potentiel de risque aussi élevé qu'en août 2003? Pour se préparer à toutes les éventualités, le chef du gouvernement réunit 14 de ses ministres pour passer en revue les mesures mises en place du domaine de la santé à l'agriculture en passant par les transports. La réunion commence à l'instant, mais déjà pas d'épreuve orale du bac lundi et mardi pour 5000 élèves des académies de Bordeaux, Lyon, Poitiers, Montpellier et Nantes. Elles sont reportées. Près de 800 écoles et de collèges ont aussi aménagé leurs horaires ou carrément fermé leurs portes, puisqu'on attend le pic de température pour ce début de semaine prochaine. Alors qu'on frôle déjà ce samedi les 40 degrés dans le sud-ouest, 60 départements en vigilance orange pour canicule et pour certains, un passage en vigilance maximale rouge est pressenti pour demain. Avec cette chaleur, le ciel craque. Dans le nord de la France, hier soir, 2 blessés notamment pendant ces orages violents. 2 hommes frappé par la foudre à l'intérieur d'un restaurant à Fampoux près d'Arras et de gros retards sur les trains au vu des chutes d'arbres sur les rails et de la taille des grêlons, gros comme des balles de ping-pong. C'est à voir en images sur ici.fr. Avez-vous vu Lucas, 11 ans, les cheveux bruns et courts et aperçu pour la dernière fois à la sortie du collège? Le garçon n'a pu donner signe de vie depuis avant-hier à Bischheim dans le Bas-Rhin où la police a lancé cet avis de recherche. Plus de 30 000 tonnes de cerises à cueillir cet été, un tiers de plus par rapport à d'habitude. Les producteurs français vous encouragent donc à en manger. Les aléas climatiques ont favorisé la pousse du fruit vendu entre 5 et 8 euros le kilo en ce moment. Une quatrième finale d'affilée en top 14 de rugby pour Toulouse. Large vainqueur sous les ordres de son capitaine Dupont du Racing 92. Le match s'est achevé sur le score de 71 à 17 hier soir. La deuxième demi-finale du championnat de France oppose ce soir Montpellier au Stade Français.
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0: Merci beaucoup Valentine Letès et vous en parliez de cette canicule vigilance orange sur l'ensemble de la région parisienne aujourd'hui en ce samedi. On suit bien sûr la situation pour vous, hein. Votre radio locale ici par Île-de-France est mobilisée bien sûr durant cet épisode caniculaire avec des températures de 34, 35, 36 degrés. Au niveau du ressenti c'est toujours plus, hein. Donc voilà, cet après-midi encore il va faire très chaud et à 11h02 on atteint déjà les 30 degrés sur une bonne partie de la région parisienne. Ça va se poursuivre bien sûr demain également et forcément ça a des conséquences au niveau de la pollution puisque nous avons un pic de pollution actuellement avec des conditions qui sont vraiment pas top, hein, au niveau de la pollution. Donc attention, hein, notamment si vous êtes asthmatique. L'infotrafic en temps réel 11h02 pour vous accompagner sur les routes de la région. D'ailleurs au niveau des transports, le forfait anti-pollution est en cours, hein, depuis hier proposé par la RATP et la SNCF. Donc vous pouvez prendre tous les transports. On est limité sur une journée avec le forfait anti-pollution qui est donc à 5 euros et il sera valable, hein, durant tout l'épisode bien sûr de pic de pollution. Actuellement au niveau des bouchons aux entrées, 84 km de ralentissement sur la 4 à l'est de la capitale. Toujours à noter un accident à hauteur de Logne qui provoque des ralentissements dans les deux sens, direction Marne-la-Vallée depuis Villiers-sur-Marne et en direction de Paris où vous avez l'accident qui s'est produit donc avec des ralentissements depuis la RN 104. Autre collision à noter sur la 13, à hauteur de Vaucresson, direction Saint-Cloud. Vous avez deux véhicules impliqués. Là encore, dans le secteur, nous n'avons que trois voies. Une voie neutralisée, celle de droite. Et donc, ça bouchonne actuellement. 01 42 30 10 10. Prochain rendez-vous avec le trafic dans 15 minutes.
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0: Bon week-end à l'écoute d'ici par Île-de-France, votre radio locale. Et c'est le moment de nous appeler maintenant pour jouer avec nous au Grand Paris Express 01 42 30 10 10 avec des places pour un très beau concert, celui de Julie Zenati, à gagner aujourd'hui. Allez-y, on vous attend.

0: Miss Maggy, Renaud, vous écoutez votre radio locale ici par Île-de-France.
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0: Avec à gagner aujourd'hui en ce samedi pour le candidat qui aura le meilleur score du jour, 2 places pour un très joli concert. Le concert de la chanteuse Julie Zenati qui aura lieu le 17 septembre prochain en l'église de la Madeleine dans le 8e arrondissement. Imaginez un cadre tout à fait exceptionnel, hein, l'église de la Madeleine. Et c'est un très très beau concert que proposera Julie Zenati qui présentera son nouvel album Le Chemin avec un concert spirituel au cœur de l'église. Très très beau concert que l'on vous offre aujourd'hui en ce samedi. 2 places pour le candidat ou la candidate qui aura le plus grand nombre de points. Et vous nous appelez bien sûr comme tous les jours 01 42 30 10 10 pour jouer avec nous au Grand Paris Express jusqu'à midi sur votre radio locale ici par Île-de-France qui vous propose de jouer tout de suite. Et nous accueillons, nous partons au standard et nous accueillons tout de suite Mathieu. Bonjour Mathieu.
2: Bonjour.
0: Bienvenue à vous Mathieu, vous nous appelez depuis l'Alsace, mais vous êtes un fidèle auditeur d'ici Paris de France, ça fait plaisir. Depuis combien de temps Mathieu?
2: Depuis quelques temps maintenant, je dirais quelques années.
0: Quelques années, en tout cas merci pour votre fidélité Mathieu. Le samedi aujourd'hui, là en Alsace, ça se passe comment?
2: Très chaud.
0: Très chaud.
2: Très chaud, hein. Bouillant.
0: Effectivement, température caniculaire partout en France et bien sûr également aussi en Alsace, tout comme en région parisienne. On va dépasser les 34 degrés sur de nombreuses communes. On y va, Mathieu, si vous êtes prêt avec une première question ce samedi à 11h10. Êtes-vous prêt?
2: Oui.
0: On commence avec une question bien sûr concernant la chanteuse Julie Zenati, puisque le candidat ou la candidate qui aura le plus grand nombre de points remportera ses places pour le concert de Julie Zenati en septembre prochain en l'église de la Madeleine. Julie Zenati qui...

0: a grandi à Paris, elle est même née à Paris, Mathieu. Elle a grandi dans quel quartier de Paris ? A-t-elle grandi dans le quartier de Ballard, le quartier du Trocadéro, ou a-t-elle grandi au cœur du quartier de Montmartre ? Mathieu, vous avez 5 secondes.
1: Je dirais Montmartre.
0: Vous me répondez à Montmartre. Et c'est une bonne réponse, effectivement. C'est au cœur du quartier Montmartre qu'elle a grandi avec sa sœur. On va dire une enfance très musicale, puisque son papa était pianiste amateur. Et d'ailleurs, c'est à travers, bien sûr, son papa, mais également sa maman, que la passion de la musique s'est transmise à Julie Zenati, qui a commencé à chanter très très tôt. Hein. Dès l'âge de 5-6 ans déjà, elle chantait, je le disais, Nati. Un point pour vous, Mathieu, et une seconde question concernant un anniversaire aujourd'hui, l'anniversaire de la journaliste Catherine Sellac, qui fête aujourd'hui ses 72 ans. Catherine Sellac est connue pour avoir présenté pendant 22 ans une célèbre émission de France 2, laquelle ? Motus, Thé ou Café ou Envoyé Spécial ?
1: Thé ou Café.
0: Vous me répondez, Mathieu, Thé ou Café ? Et là encore, bonne réponse. Entre 1996 et 2018, Catherine Sellac a réveillé de nombreux téléspectateurs le dimanche matin avec cette émission Thé ou Café, qui était une émission d'interview hein, avec une personnalité qui venait avec un entretien et souvent de belles révélations, des anecdotes, et ça faisait tout le charme de cette émission avec Catherine Sellac qui fête donc aujourd'hui ses 72 ans. Mathieu, 2 points pour vous. Pas mal, bien joué. On continue avec une troisième question. Juste après Zazie, tout de suite, avec son nouveau single. Ça s'appelle Peu importe, et c'est maintenant sur votre radio locale, ici par Île-de-France.

0: peu importe. Zazie, c'est ici par Île-de-France, votre radio locale. Merci d'être avec nous.
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0: Avec Mathieu qui joue avec nous aujourd'hui en ce samedi matin, 2 points pour vous. Mathieu est pour le candidat, la candidate qui aura le plus grand nombre de points aujourd'hui. C'est 2 places de concert pour le concert de Julie Zenati au cœur de l'église de la Madeleine dans le 8e arrondissement de Paris. Concert assez exceptionnel puisque le lieu est exceptionnel. Et ça sera en septembre prochain et ça sera l'occasion pour vous de découvrir le nouvel album de Julie Zenati, l'album Le Chemin, avec ce beau concert spirituel en l'église de la Madeleine. Mathieu, 2 points pour vous. La semaine, ça a été pour vous, Mathieu?
2: Oui, c'est les vacances, donc ça ne peut faire que du bien. Donc
0: forcément, ça va, hein, forcément. Et pour ce samedi après-midi, vous avez prévu quoi?
2: Du repos et du ménage. C'est un grand programme.
0: Un programme donc de vacances, quoi. Hein, repos, ménage, ça fait très vacances, quoi. Mathieu, voici une 3e question pour vous, pour peut-être un 3e point, en tout cas, je vous le souhaite, parce qu'aujourd'hui, nous avons un anniversaire, c'est celui du chanteur Amir. Amir qui fête aujourd'hui ses 42 ans, ce samedi bon anniversaire à lui. Et avant de devenir chanteur, Amir avait subi des études très exigeantes, Mathieu. Lesquelles? Des études en chirurgie dentaire, des études en histoire de l'art ou des études en mathématiques appliquées? Vous avez 5 secondes.
2: Je dirais la première, chirurgie dentiste.
0: Eh ben écoutez, c'est une bonne réponse, effectivement. Alors, il n'a pas eu le temps d'exercer ce métier, hein, d'ailleurs, Amir, hein, parce que rapidement, la musique s'est imposée. Au début, c'était un hobby, hein, une activité loisir, et puis rapidement, avec les différents castings qu'il a passés, et notamment The Voice, où il est arrivé en finale en 2014, c'était la 3e saison, donc rapidement, sa carrière a décollé. Donc, il n'a pas eu le temps de changer des appareils dentaires ou enlever des caries. Mais en tout cas, il est bien... diplômé en chirurgie dentaire, Amir, qui fête aujourd'hui ses 42 ans. 3 points pour vous, Mathieu. Bien joué. Un bon Philippe Paul tout de suite pour la musique. Et puis une 4e question qui va arriver très vite pour vous, pour peut-être prendre le large, hein, Mathieu. En tout cas, je vous le souhaite. Et c'est pour le concert de Julie Zenati que vous jouez aujourd'hui en ce samedi, 01 42 30 10 10. Julie Zenati qui sera en concert en septembre prochain en l'église de la Madeleine à Paris.

0: Billy Paul sur votre radio locale ici par Île-de-France, actu locale, musique, bonne humeur et deux places à gagner pour le concert de Julie Zenati. Julie Zenati qui sera en concert en l'église de la Madeleine, ça sera le 17 septembre avec pour vous la possibilité de découvrir le nouvel album de Julie Zenati dans des conditions assez exceptionnelles parce que l'église de la Madeleine c'est quand même un cadre exceptionnel, ça sera un concert spirituel, vraiment hyper sympa, un beau voyage intérieur entre résilience et quête de sens. C'est pour vous la possibilité donc de découvrir le nouvel album de Julie Zenati, Le Chemin. 01 42 30 10 10 pour jouer avec nous. Pour l'instant, c'est Mathieu qui est en tête du classement et il va poursuivre parce que Mathieu a 3 points. Et donc, une quatrième question à suivre pour Mathieu dans un instant sur votre radio locale ici par Île-de-France. L'infotrafic 11h22 pour vous accompagner sur les routes de la région. Avec attention sur la 13 à l'ouest de Paris, un accident corporel, l'intervention des secours à hauteur de Vaucresson, direction Saint-Cloud, 3 véhicules impliqués et 2 voies sur 3 qui sont neutralisées. Ça risque d'être compliqué sur la 13 pour rejoindre Paris. Je vous invite à sortir avant pour essayer de passer par Saint-Cloud parce que ça risque d'être compliqué pendant un petit moment. Et puis de l'autre côté sur la 4 également, un accident à hauteur de Logne, direction Champs-sur-Marne. Ça dure déjà depuis un petit moment et des ralentissements dans les deux sens, bien que l'accident se soit produit en direction de Paris. Et troisième accident corporel avec intervention des secours sur l'A86 extérieure à hauteur de Maisons-Alfort, avec un 2 roues impliqué ainsi qu'un véhicule et 2 voies sur 4 neutralisées. Actuellement, 01 42 30 10 10. Si vous êtes témoin d'autres perturbations, notez que nous avons des travaux ce week-end de sur la ligne A. En ce samedi, le trafic est interrompu entre Nanterre Préfecture et Sergé-le-Haut-Poissy. Des bus de remplacement ont été mis en place.
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0: Et jusqu'à midi, le Grand Paris Express, votre grand jeu tout au long de la semaine et les week-ends, du lundi au dimanche. Vous jouez avec nous entre 11h et midi avec des questions de culture générale, d'actualité sur votre région, bien entendu, géographie, histoire, bref. Il y en a pour tout le monde et puis à chaque fois des propositions pour vous aider à trouver la bonne réponse. Et 5 secondes, retenez bien, 5 secondes uniquement pour répondre. Mathieu, vous avez 3 points et voici une quatrième question pour peut-être un quatrième point. Question concernant le musée du Quai Branly à Paris, qui se transforme en scène vivante en ce moment à l'occasion d'un festival organisé à l'occasion des 10 ans du musée, des 20 ans du musée ou des 30 ans du musée du Quai Branly.
9: Je dirais 30 ans.
0: Vous me répondez 30 ans et ce n'est pas la bonne réponse. Le musée du Quai Branly a été inauguré en 2006 et fête donc cette année ses 20 ans avec un festival qui s'intitule tout simplement Branly 20 ans, le festival. La soirée d'ouverture c'était hier vendredi et durant donc ce week-end vous avez vraiment énormément d'animations avec des concerts, de la musique, plein de choses, plein d'artistes qui seront présents, danseurs, drag show, vraiment, vraiment plein de choses. Et puis, je ne sais pas si vous connaissez le musée du Quai Branly, Mathieu, mais vous avez en plus la terrasse qui vous donne à l'étage la vue magnifique sur la Tour Eiffel. Donc, c'est vraiment un bel endroit à découvrir. Et puis, bien sûr, les expos qui sont là tout au long de l'année avec les arts premiers qui sont à l'honneur, l'humain vraiment qui est à l'honneur au cœur de ce musée du Quai Branly. 3 points pour vous, Mathieu. Votre parcours s'arrête là, mais c'est un très beau parcours. Et puis, on verra si vous restez en tête du classement en ce samedi matin. Merci d'avoir joué avec nous.
9: Merci beaucoup.
0: Et si vous restez en tête, bien sûr, on se repasse un petit coup de fil tout à l'heure avant midi sur votre radio locale ici par Île-de-France, 01 42 30 10 10. Belle journée à vous Mathieu, et vous nous appelez maintenant pour jouer avec nous au Grand Paris Express. Et prochain candidat à suivre juste après Camaro. 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

Femme Like You, c'était Camaros, c'est ici par Île-de-France, votre radio locale. Et vous nous appelez pour jouer avec nous aujourd'hui en ce samedi, avec à gagner 2 places pour le concert de Julie Zenati. Concert qui aura lieu en septembre prochain, en l'église de la Madeleine, dans le 8e arrondissement. Concert exceptionnel, puisque Julie Zenati vous proposera un concert spirituel, un véritable voyage intérieur entre résilience et quête de sens au cœur de l'église de la Madeleine, dans le 8e arrondissement de Paris. Et on vous offre aujourd'hui 2 invitations pour vous et la personne de votre choix pour ce concert qui aura lieu en septembre prochain. Comme ça, vous avez largement le temps de vous organiser. 01 42 30 10 10, appelez-nous maintenant. Pour l'instant, Mathieu est en tête du classement avec 3 points. Et c'est pour le candidat ou la candidate qui aura le plus grand nombre de points, bien sûr. Alors appelez-nous. Et voici tout de suite Dalida. Viens.

0: Linda sur votre radio locale, ici par Île-de-France, Mourir-sur-Seine, et un coup d'œil sur les routes. À 11h34, 122 km de ralentissement aujourd'hui, avec deux accidents à noter. Le premier sur la 13, ça coince pas mal. Hein. Accident à hauteur de Vaucresson, vous avez des ralentissements depuis Le Chesnay, en direction de Paris, suite à cette collision entre trois véhicules. Deux voies sur trois neutralisées. Hein. Circulation donc très difficile en direction de Paris, sur l'autoroute à 13, à hauteur de Vaucresson, accident. Et puis un autre accident à noter sur la 86 extérieure, hauteur de Maisons-Alfort, avec un véhicule ainsi qu'une deux roues. Deux voies sur quatre neutralisées, ça bouchonne depuis Créteil. Et vous avez intervention des secours, hein, ça va prendre un petit peu de temps suite à cet accident qui s'est produit. Soyez prudents, 01 42 30 10 10. Aujourd'hui, pic de pollution en région parisienne. Et donc, voilà, si possible, essayez de laisser la voiture garée. Vous avez le forfait anti-pollution qui est mis en place par Île-de-France Mobilité, avec pour vous la possibilité de prendre les transports en illimité grâce à un ticket, le ticket forfait anti-pollution à 5 €. Ça peut être le bon plan. Et puis ce soir, concert au Stade de France avec Bruno Mars, hein, qui est actuellement au Stade de France aujourd'hui, mais également demain. Et donc, risque de bouchon aussi aux abords du Stade de France ce soir, avant et après le concert. Une info concernant la ligne C du RER. Le trafic est perturbé entre Saint-Quentin-en-Yvelines, Montigny, Le Bretonneux et Champ-de-Mars, et entre Versailles, Rive-Gauche et Champ-de-Mars en ce samedi, et des travaux sur la ligne A jusqu'à ce soir, et le trafic est interrompu entre Nanterre-Préfecture et Cergy-le-Haut, et des bus de remplacement ont été mis en place.
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0: Et vos places pour le concert de Julie Zenati, imaginez, en l'église de la Madeleine à 8, dans le 8e arrondissement de Paris. Ça, c'est vraiment un concert exceptionnel qu'on vous offre, avec pour vous la possibilité de découvrir le nouvel album de Julie Zenati en septembre prochain à l'occasion de ce concert. 01 42 30 10 10 pour jouer avec nous. Et voici Barbara Streisand, Woman in Love, sur votre radio locale.

0: Ici Paris Île-de-France, votre radio locale avec Barbara Streisand, Woman in Love et une vigilance orange qui se poursuit sur l'ensemble de la région parisienne avec des températures caniculaires. Mais ce qu'il faut savoir, c'est que le pic des températures sur l'Île-de-France est plutôt prévu pour lundi, donc le début de semaine prochaine. Donc les 34-35 d'aujourd'hui, ce n'est rien par rapport à ce qu'on risque d'avoir en début de semaine prochaine. En tout cas, prenez vos dispositions, adaptez votre week-end, votre programme. Et je pense notamment à vous qui faites du sport. Attention, parce qu'il y a déjà eu un certain nombre d'accidents depuis le début de l'épisode caniculaire. On a eu l'occasion d'en parler dans les infos. Donc voilà, soyez prudents. Et j'ai envie de vous dire, ce samedi après-midi, vous le passez au frais, tranquillement à la maison, ou même dans des endroits climatisés, parce que vous avez par exemple les salles de ciné, vous avez pas mal de possibilités d'avoir de l'air frais et de pouvoir comme ça profiter aussi de bonnes sortie culturelle en ce samedi. Et tout au long bien sûr de cet épisode caniculaire, votre radio locale ici par Île-de-France partagera avec vous tous les bons plans et les conseils pratiques bien entendu. Et jusqu'à midi, c'est le Grand Paris Express, 01 42 30 10 10 pour jouer avec nous. Pour l'instant, c'est Mathieu qui est en tête du classement avec 3 points et ce sont deux places à gagner pour le concert de Julie Zenati que nous vous offrons aujourd'hui en ce samedi, concert qui aura lieu en septembre prochain en l'église de la Madeleine dans le 8e arrondissement, concert spirituel pour découvrir le nouvel album de Julie Zenati, l'album Le Chemin. Vous nous appelez maintenant 01 42 30 10 10 et c'est Florent Pagny qui arrive très vite avec Je sais qui je suis sur votre radio locale.
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0: Je sais qui je suis, Florent Pagny. Vous écoutez votre radio locale ici par Île-de-France qui vous accompagne sur les routes à midi moins le quart avec toujours à noter ces accidents qui provoquent d'importants ralentissements. Je commence par la 13 avec l'intervention des secours à hauteur de Vaucresson, direction Paris, porte de Saint-Cloud. Trois véhicules impliqués dans cette collision qui neutralise deux voies sur trois. Et donc la circulation est très compliquée actuellement pour rejoindre la capitale depuis le Chesnay. Vous avez des bouchons sur la 13 en direction de Paris. Autre accident, c'est sur la 86 extérieure dans le Val-de-Marne, à hauteur de Maison-Alfort, avec un véhicule ainsi qu'un deux roues et deux voies sur quatre neutralisées dans le sens extérieur. Ça bouchonne depuis Créteil en direction de Nogent sur la 86. Attention, 01 42 30 10 10. Si vous êtes témoin d'autres perturbations, vous nous appelez bien sûr ou envoyez-nous un message vocal via WhatsApp. Bon week-end.
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0: 01 42 30 10 10, même numéro également aussi à composer pour jouer avec nous au Grand Paris Express. Gardez bien le numéro dans votre répertoire, ça peut être le bon plan pour dégainer vite et nous appeler, comme c'est le cas maintenant, pour jouer avec nous au Grand Paris Express. Deux invitations pour le concert de Julie Zenati à gagner aujourd'hui pour le candidat, la candidate qui aura le plus grand nombre de points. Un concert qui aura lieu en septembre prochain en l'église de la Madeleine, qui est en pleine rénovation. Je ne sais pas si vous êtes passé du côté de la Madeleine récemment, mais voilà, elle est en train de retrouver de belles couleurs, l'église de la Madeleine, et vous pourrez découvrir à l'occasion de ce concert de Julie Zenati son nouvel album, l'album Le Chemin, à l'occasion de ce concert spirituel qu'elle proposera le 17 septembre prochain. Appelez-nous maintenant 01 42 30 10 10 et voici Michel Delpech tout de suite sur votre radio locale. Bon week-end.

0: Le Loir-et-Cher, Michel Delpech, vous écoutez votre radio locale. Ici par Île-de-France, actu locale, musique, bonne humeur. Et pour la bonne humeur, ce sera avec Willy Rovelli tout à l'heure à partir de midi, juste après les infos. Willy qui viendra déjeuner chez vous comme chaque week-end avec toute son équipe. L'info revisitée avec la bonne humeur pour votre déjeuner tout à l'heure entre midi et 13h sur votre radio ici. Et pour la suite, Boulevard Désert, Bruxelles, bon week-end.
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0: Boulevard Désert, Bruxelles, vous écoutez votre radio locale ici par Île-de-France. Et à midi moins 5, Mathieu, je dois vous annoncer une chose. Vous êtes notre grand champion aujourd'hui, bravo!
1: Merci beaucoup, super. En plus, ça tombe bien, c'est pour faire une surprise à ma conjointe qui est fan de Gisinati depuis au moins 25 ans presque.
0: Écoutez, super cadeau, deux invitations pour vous et donc votre conjointe pour le concert de Julie Zenati le 17 septembre, notez bien, à 20h30 en l'église de la Madeleine dans le 8e arrondissement. Et franchement, ça sera un super moment, un très beau concert spirituel, un voyage intérieur entre résilience et quête de sens. Et c'est vraiment une très belle opportunité de découvrir aussi le nouvel album de Julie Zenati, l'album Le Chemin. Mathieu, embrassez votre conjointe de notre part. Merci d'avoir joué avec nous aujourd'hui en ce samedi. Je vous souhaite un très bon week-end, Mathieu.
1: Merci, ici Paris. À bientôt.
0: À bientôt, au revoir. Et demain, dimanche, j'aurai encore pour vous deux places pour le concert de Julie Zenati. Donc, rendez-vous demain entre 11h et midi pour jouer avec nous au Grand Paris Express. Avec donc encore pour vous la possibilité de remporter vos places pour le concert de Julie Zenati. Bientôt midi, voici Genesis tout de suite.

0: Invincible Touch avec la voix de Phil Collins. Le groupe Genesis, vous écoutez votre radio locale d'ici par Île-de-France. Avant de retrouver Willy Rovelli qui viendra déjeuner chez vous comme chaque week-end, c'est l'heure de l'actu.
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0: Un très très bon week-end ensoleillé sur l'ensemble de la région parisienne. Week-end que vous passez avec votre radio locale ici par Île-de-France qui vous informe à midi. Bonjour Valentin Bertrand.
2: Bonjour Christopher, bonjour à tous.
0: En pleine canicule, les enfants retourneront-ils en classe lundi?
2: Près de 800 établissements dans toute la France ont déjà annoncé fermer ou aménager leurs horaires. À Paris, pas de décision générale. Emmanuel Grégoire prône le cas par cas. Autre sujet à trancher pour les maires, maintenir ou annuler les kermesses, les fêtes de fin d'année. Dans la capitale, beaucoup d'écoles et de collèges ont opté pour le principe de précaution, Adèle Bellomery.
3: Pour Alix et sa bande de copines en 6e, fini les cours depuis hier.
4: On est en vacances !
3: Mais avec un petit pincement au cœur, la fête de fin d'année a été annulée au dernier moment.
5: On l'a annulée à cause de la chaleur. On était censé faire un petit spectacle. On a tous fait des chorégraphies. On avait bossé pendant 2 semaines au lieu de s'amuser dans la cour et profiter des derniers moments. Donc on était trop tristes.
3: Elles se sont contentées d'une chorégraphie sans les parents et à midi.
5: Ça devait être dans l'amphithéâtre, sauf qu'il n'est pas non plus immense. Et donc on aurait tous été collés comme des petites mouches. On aurait eu trop chaud.
3: Sa maman Claire, pas déçue, est au contraire rassurée.
6: Les enfants, quand ils sont ensemble, ne pensent pas forcément à boire. Ils s'agitent forcément plus. Donc ouais, c'était beaucoup plus rassurant de les savoir à l'ombre et de savoir que c'était annulé finalement.
3: Kermesse aussi annulée en dernière minute dans l'école de la fille d'Hélène à cause de la canicule.
7: Et en plus j'avais quand même près de 200 Mister Freeze et 200 saucisses de poulet dans mon frigo. Moi je faisais partie de l'organisation donc du coup c'était un peu frustrant mais en même temps on comprend en termes de responsabilité, de sécurité pour aussi le bien-être de tous.
3: Mina, 8 ans, est forcément déçue. Une annulation qui se profile aussi pour Marie, enseignante en primaire pour la kermesse prévue samedi prochain.
8: Peu de chance qu'elle ait lieu à mon avis. C'est trop dommage parce qu'on a répété un peu depuis 2 mois. Sécurité avant tout.
3: La ville de Paris promet que 1200 climatiseurs seront livrés la semaine prochaine pour équiper toutes les écoles de la capitale.
2: Le plan canicule de l'État se décide lui en ce moment à Matignon. 14 ministres autour du chef du gouvernement Sébastien Lecornu pour préparer les prochains jours avec l'entrée dès demain dans le pic de chaleur jusqu'à 38 degrés en région parisienne et la barre des 40 certainement franchie lundi ou mardi. L'alerte rouge canicule risque donc d'être décrété dès cet après-midi par Météo France. Ce passage en alerte maximale ne se fait bien sûr pas au hasard. Quels sont précisément les critères, Fabien Fourel ?
9: Il y a d'abord les températures maximales et minimales, durée de la canicule, l'humidité aussi, des seuils propres à chaque département. Ils sont fixés en fonction des canicules passées et du niveau d'acclimatation du territoire, c'est-à-dire s'il est plus ou moins habitué à connaître des épisodes de chaleur. L'Île-de-France, par exemple, passera plus facilement en rouge que l'Hérault. Paris et la Petite Couronne sont particulièrement vulnérables en raison de l'effet d'îlot de chaleur urbain qui empêche les températures de redescendre suffisamment la nuit. D'autres critères entrent en jeu, les passages aux urgences et les consultations chez SOS Médecins ces derniers jours notamment pour voir si les services gonflent. La décision finale est prise en concertation entre Météo France, les autorités sanitaires et les préfectures.
2: Et votre radio ici Paris Île-de-France est évidemment à vos côtés durant tout cet épisode pour trouver un peu de fraîcheur justement. Certaines villes ouvrent leurs piscines jusqu'à minuit, c'est le cas à Saint-Ouen en Seine-Saint-Denis. La ville de Paris a elle décidé de garder 140 parcs et jardins ouverts 24 heures sur 24 et dans le Val-de-Marne, le retour des bassins dans la Marne tombe à pic. La baignade rouvre aujourd'hui à Maison-Alfort, Joinville-le-Pont et Saint-Maur-des-Fossés. Chaleur qui met les corps et les poumons à rude épreuve. La qualité de l'air est mauvaise aujourd'hui selon les indicateurs d'Air Paris. La faute aux concentrations en ozone. Il est donc déconseillé de sortir, surtout si vous avez des problèmes respiratoires. L'autre titre ce midi, c'est l'enquête ouverte pour assassinat à Valenton dans le Val-de-Marne après la mort hier après-midi d'un homme de 35 ans abattu par balle. Il avait déjà fait l'objet d'une tentative de meurtre en janvier dernier. C'est aujourd'hui la dernière chance pour l'Île-de-France d'être représentée en finale du top 14 de rugby. Ce soir, le Stade français affronte les Montpellierains du MHR à 21h05. Hier, l'autre équipe francilienne, le Racing 92, s'est lourdement inclinée en demi-finale face au Stade toulousain, 71-17. 10 essais encaissés, les Racingmen sont sortis, sonnés au coup de sifflet final, mais déjà prêts à revenir l'année prochaine. Pas question de baisser la tête pour leur manager, Patrice Collazo.
10: On a toujours su s'améliorer, même après des coups durs. Donc ça ne va pas changer,
4: on va rester nous-mêmes. Il n'y avait quand même que 4 équipes sur le week-end de représenter. Dans ces 4 équipes, il y a le Racing. Il y en a 10 qui étaient en dehors du truc. Il ne faut pas non plus tout jeter. Il y a 14 mois, on jouait quand même le maintien. 14 mois après, on a trouvé le moyen de se retrouver dans le dernier carré. Et je suis convaincu que ce groupe a encore envie de progresser, a surtout une marge énorme de progression.
2: Et donc on aura donc la fiche complète ce soir à partir de 21h05. La météo, je vous rappelle donc cette vigilance orange canicule en vigueur dans les 8 départements franciliens. Le temps qui va virer à l'orage sur une grande partie de la région, mais pas de quoi faire vraiment baisser les températures. On attend toujours 31 degrés à Tours-d'Ambry, 32 à Pontoise, Rambouillet et Nangy, 33 à Paris et Évry et jusqu'à 34 à Nemours.
1: 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Privilégions les activités douces et évitons les activités sportives ou en extérieur. 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

0: L'été, c'est ma saison préférée, c'est la saison du soleil, des godivots et des amours sans lendemain.
1: Oh, mais ça, c'est le meilleur.
2: C'est pour vous.
0: On se rappelle à la rentrée, ouais, bien sûr. Voilà, bon, dans tous les cas, à consommer avec modération. Et aujourd'hui, mes amis, comme cette saison me met en joie, on va vous proposer jusqu'à 13h une émission différente, une émission pas pareille. On va vous proposer une spéciale. Il nous manque à la télé. Pourquoi ? Eh bien, parce que, voilà, parce que je suis le patron et que je fais ce que je veux. J'avais envie aujourd'hui de réunir deux grands. Grande figure du PAF, ils nous ont divertis, informés, amusés, émus. Ils sont deux, il y a un homme, il y a une femme. On fera donc Shabadabada jusqu'à 13h. Je vous les présente dans une minute. Mais d'abord, évidemment, mes amis, vous savez, vous faites l'émission avec nous. D'abord sur le groupe Facebook,
1: vous, si vous voulez réagir sur Facebook, vous tapez Youpi la vie avec Willy Rovelli. Bim, on vous lit. Et il y a Bernadette qui nous a laissé un message cette semaine. Elle a fait un tour au Futuroscope. Elle a posté une photo sur le groupe. Donc merci Bernadette, vous pouvez faire comme elle. Sur Facebook, c'est gratuit. Vous tapez Youpi la vie avec Willy Rovelli.
0: Merci beaucoup. Et appelez-nous à 0810 055 056. Vous allez reconnaître les voix de nos deux invités dans un petit instant. Si vous avez envie de les appeler pour leur dire allô, je vous aime. Ou allô, je ne peux pas vous blairer.
1: Appelez-nous quand même.
0: On prend tout le monde. 0810 055 056 et vous repartez avec quoi ?
1: 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Et le tirage au sort, c'est demain.
0: Eh ben voilà. Est-ce qu'on a tout dit ?
1: On a tout dit.
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0: Allez, ouvrons cette spéciale, il nous manque à la télé. Bonjour Mireille Dumas.
4: Bonjour.
0: Et bonjour Philippe
5: Rizzoni. Youpi la vie. Oui.
6: Bonjour.
0: Bonjour, ça va Philippe ?
6: En pleine forme.
0: En pleine forme, ça va Mireille ?
4: Très bien.
0: Bon, je suis très très heureux de vous voir, vraiment. D'abord, est-ce que vous connaissiez tous les deux ?
6: Oui.
0: Oui, vous étiez déjà croisés.
4: Et je l'ai interviewé, Philippe.
0: Ah, oui. Justement, c'est la question que j'allais vous poser
4: Oui.
0: Très, très bien.
4: Il y a longtemps.
0: On va prendre le temps comme ça de parler un petit peu de votre parcours. Je suis très contente de vous revoir parce que vous m'avez élevé mal, sans doute. Mais vous m'avez élevé. Vous avez été un petit peu ma maman et mon papa. Parce que moi, je suis comme Nicolas, un vrai, et comme Fabien d'ailleurs, un vrai, vrai enfant de la télé. Tiens, je vais vous poser la même question à tous les deux. Est-ce que des gens dans la rue en ce moment vous disent, bah alors, Mireille, qu'est-ce que vous devenez ? Parce que quand on fait plus de télé, on a l'impression qu'on fait plus rien.
4: Mais c'est toujours adorable. Ouais. C'est toujours très très sympathique, bienveillant. Des petits selfies, des petits. Voilà. Enfin voilà. Et puis avec, c'est vrai que le fait de faire la chaîne YouTube, en plus, ça remet un peu avec les plus jeunes, ce qui est sympa.
0: C'est pas mal.
4: Ça donne à plus de jeunes.
0: Une discrétion médiatique, mais pas un retrait. Parce que vous faites entre autres des documentaires,
4: oui,
0: tout
4: bien
0: ça.
4: Sûr, voilà. Bien sûr, bien sûr. Ah bah oui, je suis très active.
0: Très active. Et Philippe, alors vous revenez avec un livre qui s'appelle Jamais trop tard, on va en parler dans un petit instant. Dans la rue, les gens vous disent quoi, Philippe, quand ils vous croisent ?
6: Ils me saluent, ils me disent que je ressemble beaucoup à Philippe Rizzoli.
0: Ouais. Alors c'est pas faux. Il y a un petit air. Jamais vous a dit que vous ressembliez à Mireille Dumas ?
6: Pas encore, mais ça va peut-être arriver.
4: On n'a pas été mariés encore, sauf par vous.
6: Mais ce qui est amusant, c'est que je fais également du théâtre et que lorsque vous allez faire des selfies, parce qu'on ne fait plus ni autographe, ni carte, ni rien, c'est des selfies maintenant. Quand on fait des selfies, ils me disent, mais alors sinon, vous faites quoi ?
0: Je fais du théâtre, je viens de jouer. Voilà. Je viens de jouer devant vous à l'instant. Mireille, mais vous, pourquoi vous n'avez plus envie de faire les émissions que vous faisiez comme avant,
4: J'ai commencé par faire du documentaire, être réalisatrice de documentaire. J'adore ça, filmer, interviewer, parce qu'un documentaire, je fais aussi mon métier de journaliste, et c'est une passion pour moi d'être réalisatrice de documentaire. Ouais. Donc j'ai toujours dit qu'après l'antenne, parce que quand ça s'est arrêté, une fois, deux fois, et puis après, vous avez envie d'être un peu maîtresse de votre destin, et comme j'ai ma propre société de production, et maintenant la chaîne YouTube, eh bien je me suis dit, à moi la liberté. Ouais. À moi aussi les documentaires et ne plus dépendre de l'audience et de la régularité, etc. Et je suis vraiment, je suis très très très heureuse, sereine, tout le temps.
0: Philippe, vous faisiez, puisqu'on parlait d'audience, c'était hallucinant.
6: Pour une finale du Juste Prix le dimanche, par exemple, il y a eu une époque où on dépassait les 10 millions de... Le dimanche midi. Mais disons qu'au moment où moi j'ai quitté, c'était encore largement au-dessus des 6-7 millions. Donc c'était pas mal.
0: Mireille, là, vous le disiez tout à l'heure, j'ai déjà interviewé Philippe, parce qu'évidemment, on vous connaît beaucoup. Avec Bas les masques, avec Vie privée, Vie publique, donc des émissions de confidence. C'était nouveau ça à l'époque, les émissions de confidence comme ça.
4: Oui, c'était très nouveau, surtout de donner la parole à des anonymes.
0: Ouais.
4: Et parce que c'était aussi ça le plus important, c'était d'aborder des sujets dont on ne parlait pas, sujets tabous.
0: Tous les sujets.
4: Tous les sujets. Je crois que la première émission de Bas les masques, c'était...

0: sur l'homosexualité, mais on a abordé les violences faites aux femmes, aux enfants, le harcèlement, tous les sujets dont on parle. Moi, ça, toujours, je suis stupéfaite quand j'entends aujourd'hui, enfin, on en parle, voilà, on se libère. Mais non,
1: la parole,
0: c'est toujours libérée. Les victimes de violences, que ce soit des enfants, des femmes et d'autres, et des gars, et des hommes, qui ont été victimes d'autres hommes, témoignaient, mais on ne les entendait pas. Il n'y avait pas cette chose absolument extraordinaire qui existe aujourd'hui, de réseaux sociaux, qui, pour le meilleur comme pour le pire, mais qui est une caisse de résonance aussi.
2: Philippe, justement, vous qui avez Mireille faisait accoucher des personnes connues ou pas d'ailleurs. Philippe, vous qui avez été accouché par Mireille, alors
1: qu'est-ce que ça fait?
0: Non, mais il n'y avait pas des anonymes, des personnes qui étaient violentées.
2: Vous racontiez, vous aviez tout dit. Comment on se sentait quand
3: on ne dit jamais tout.
2: Ah, on dit jamais tout.
3: Jamais.
2: Mais en tout cas, vous étiez senti tranquille, rassuré, vous saviez que vous pouviez lui dire en confiance.
3: L'important dans ce genre d'exercice, c'est effectivement d'être en confiance.
2: Ouais, voilà.
3: Si tu n'as pas confiance, tu mens.
2: Bah oui. c'est ça.
3: Donc, il faut y aller. Puis, il faut savoir ce que tu veux dire, parce qu'on a toujours plus ou moins quand même un message à faire passer.
2: Ouais.
3: C'est rare qu'on vienne gratuitement déculoter sa pensée sans fausse pudeur, si j'ose dire. Mais Mireille est évidemment une grande professionnelle. Là, je parle sur le plan technique de la radio et de la télévision. Et ensuite, elle a le background pour t'interviewer, parce que le problème, moi, je le vois, tu vois, quand on parle du livre, quand je vais dans certaines interviews, quand j'ai en face de moi des gens qui n'ont pas le répondant, si tu veux, nécessaire, non pas que je me place au-dessus d'eux, mais je trouve que ce qu'on voit aujourd'hui dans les médias n'est plus tout à fait à la hauteur de ce qui était avant.
2: Exactement. Bah, vous allez nous dire dans un instant, Mireille, si vous aviez pourquoi vous avez ce pouvoir où on vous dit tout. Il vient d'où ce pouvoir? On va en parler dans un petit instant, Mireille. Je vous laisse le temps de la réflexion de cette question.
0: Dites tout, Mireille.
2: On va parler de quoi dans un instant, mon Fabinou, avec toi?
1: Dans un instant, l'actu web, on va se replonger dans les jeux télé des années 90.
2: Ah, alors restez avec nous, mes amis. Mais d'abord, tiens, on va écouter Michel Jonas. Vous

0: c'était Michel Jonas, bien évidemment.
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0: Les prisonniers est émerveillé par ce talent d'animation que j'ai. Hein. Depuis tout à l'heure, il me regarde.
3: Je regarde, bien sûr.
0: Qu'est-ce que c'est que ce truc?
4: Il comprend pas.
3: Je vois le moindre détail.
5: Il apprend.
0: Il apprend le métier. Philippe Prisonnier, Mireille Dumas sont avec nous. Allons les applaudir.
3: Ouais.
0: Moi, je les aime. Je suis tellement contente de vous voir. Vous pouvez pas savoir. Ça me fait trop plaisir que vous soyez avec nous. On fait une spéciale télé. Il nous manque à la télé, juste pour le plaisir, parce que j'avais envie de les voir. Et je sais que ça vous fait plaisir à la maison. Lui, moins. C'est pas le mot. Mais je suis obligé de le passer,
4: merci,
0: c'est contractuel
4: voilà. Et ça m'arrange. Il est l'heure de la mise à jour. Alors, mise à jour un peu particulière aujourd'hui. Nous avons la chance d'avoir Mireille Dumas et Philippe Risoli. On va se replonger dans les années 90, que certains internautes sont nostalgiques de ces années-là, car à cette époque, il y avait pas mal de jeux télé qui sont devenus cultes aujourd'hui. Sur YouTube, j'ai trouvé un quiz spécial jeux télé. On va le tester ensemble. Saurez-vous reconnaître ce premier générique de l'époque?
0: C'était les amours, le premier
4: générique des amours présenté à l'époque avec Jean-Luc Reichmann. Les amours, jeux télévisés où des couples devaient répondre à des questions sur leur vie commune pour tester leur connaissance mutuelle. Les candidats n'hésitaient pas à se livrer comme cette dame qui raconte un rêve un peu coquin.
6: On dormait tous les deux, dans notre lit, et puis je rêvais en train de passer mes vitesses sur mon permis poids lourd, mais avec le sexe de mon mari.
4: Oh.
6: Je faisais première, deuxième, troisième. Et je l'ai eu, mon permis.
4: Et elle a eu son permis, voilà, belle anecdote. Autre générique, autre jeu télé. Motus, bravo, présenté par
7: Thierry Beccaro.
4: Voilà, Motus, jeu télévisé de mots où les candidats devaient donc deviner un mot mystère en plusieurs essais avec des indices donnés par les lettres bien placées. Alors pour obtenir ces indices, il fallait remuer, vous savez, les boules de Motus.
8: Ah oui.
4: D'ailleurs, certains candidats avaient un peu de mal avec cette règle.
9: Vraiment, je vous demande instamment de m'écouter attentivement et de remuer les boules. Jean-Jacques, vous êtes d'accord avec moi?
10: Entièrement.
9: Hein, il faut... Non. Vous devez brasser les boules.
10: Ça fait 30 ans que je lui dis.
5: C'est un petit peu orienté.
4: Toujours. Nous sommes toujours dans les années 90 avec un autre jeu culte. Sur France 2. Patrice Lafont.
0: Pyramide.
4: Le but était de faire deviner des mots ayant un rapport avec le thème donné en utilisant au maximum, vous savez, 8 briques. Ouais. Après chaque candidat, choisissez de faire deviner le mot avec une brique, deux briques, trois. Voilà, on comprend toujours rien. Bref, tout dépend de la personne qui joue avec vous. Écoutez, là, le candidat va tenter de faire deviner en 3 briques. Il regarde son partenaire et là, il sent que ça ne va pas le faire.
11: En 3. Oh. En. Je sais pas.
12: J'ai l'air si con que ça.
4: Oui, n'osez pas le dire. Allez, passons sur TF1 avec ce générique.
13: Famille en or.
4: Dans ce jeu, deux familles devaient deviner les réponses les plus fréquemment données par un panel de personnes à des questions du quotidien. Écoutez cet extrait, on sent qu'on est dans les années 90 car ce genre de réponse, ça ne passe plus maintenant.
14: Et vous gardez la main, attention, que va me proposer la famille Martin? Lorsque vous êtes en colère, vous tapez sur quoi? Joël.
15: Les enfants.
14: Vous tapez sur les enfants, c'est-à-dire qu'on tape sur le chien, après ça marche pas, paf, c'est les enfants qui prennent.
4: Avec la voix bien sûr de Patrick Roy. Et on termine avec le meilleur générique du monde.
0: Les souvenirs.
4: Là, j'ai 8 ans, là. Le juste prix, les candidats devaient donner donc le juste prix à différents produits du quotidien. Écoutez, j'ai retrouvé quelques pépites niveau candidat, Philippe.
12: Qui c'est qui?
16: Ma femme est là dans le public.
12: Ah, votre femme est là.
16: Oui.
12: Elle se prénomme votre femme.
16: Christine. Eve.
12: Ah. Mais d'où vous faites
0: quoi? C'est plus le nom de sa femme.
17: Non, on est en Loire, je te donne.
12: C'est vrai?
17: Oui. Comment?
12: J'ai rien compris à ce que vous m'avez dit. J'ai compris d'Eure-et-Loire, je fais du boudin, mais ça doit pas être ça. Dites-moi d'où vous venez, ce que vous faites dans la vie.
18: Je viens de Pamiers, dans
12: le Parlez plus fort, Annick, dans le micro.
18: De Pamiers, dans l'Ariège.
4: Là, pour résumer, là, pour faire un bon jeu, il faut de bons candidats et surtout un bon animateur. Pendant des années, Philippe Risoli, vous avez animé le juste prix, mais aujourd'hui, vous recevoir ici, ça n'a pas de prix.
0: C'est gentil, ça dit donc. C'est la première fois qu'il dit une gentillesse.
4: Oui.
19: Estimez-vous heureux, parce que là,
0: c'est exceptionnel.
4: Mais non, mais ce qui est dingue, c'est votre voix, en fait. Elle n'a pas changé. Là, on ferme les yeux, j'ai 8 ans.
0: Et Mireille, pareil.
4: Oui, pareil, mais c'est vrai.
0: Les deux. On ferme les yeux, on sait qui vous êtes.
4: C'est dingue.
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0: Vous en parlez très bien dans le livre, les hauts, les bas, il y a tout dans Jamais trop tard. On sent en lisant le livre et là en vous écoutant là dans les extraits que vient de dire Fabien, l'amour que vous aviez pour les candidats.
3: Des gens.
4: Mais oui.
0: Franchement, là, on peut pas mentir là-dessus. Quand on entend ça, on ment pas.
7: Non, mais je pense que j'ai, enfin, une de mes forces, c'est que j'ai jamais joué un jeu à la télévision. C'est-à-dire que j'étais moi-même. C'est-à-dire que je plaisantais avec les candidats. J'allais parfois un petit peu loin, ce qui fait qu'on a pu me le reprocher en me disant tu t'es moqué. Ah. Mais j'avais toujours derrière quelque chose de gentil pour rattraper ce que ma première phrase, peut-être encore plus vrai au millionnaire où là l'animé était encore bien plus difficile de présenter le juste prix.
0: Là c'était des vrais numéros que vous faisiez. Là vous étiez puis des duos, c'est-à-dire le candidat, vous avec des cadeaux, tous les cadeaux qu'on vous a emmenés. Vous les avez gardés toutes ces choses.
7: Alors ils sont restés. Alors j'en ai quelques-uns. J'ai une canne épée notamment gravée. Oui, une canne épée qui s'appelle. Je le raconte dans le livre. Ça s'appelle un maquila.
0: Vous, Mireille, on vous a moins fait de cadeaux.
5: Ah non, j'ai eu énormément de cadeaux.
0: Des boîtes d'antidépresseurs.
5: Alors, non. Pas du tout. J'ai reçu des bouteilles. Vous savez, on jette une bouteille à la mer avec des messages à l'intérieur que j'avais du mal à enlever. J'ai reçu des pierres, beaucoup de dessins, de lettres évidemment. Et puis des tricots, des chandails.
19: Vous pouvez faire un vide-grenier là avec ça.
5: Mais beaucoup de petits cadeaux qui étaient très touchants.
0: Bon, on va continuer à parler de tout ça dans un instant. Nicolas, tu as préparé une surprise pour qui?
19: Eh bien, je vais retracer la belle carrière de Mireille Dumas.
0: Toi, tu y passeras aussi, Philippe. Oui. Après, ça sera avant Mireille, une autre star. C'est Mylène Farmer. Avec C'est à qui le tour? Tu sais que je suis un grand fan de Mylène Farmer.
4: Ah oui. Vous l'avez vu plusieurs fois en concert.
0: 150 fois, elle ne m'a jamais vu.
7: On est tous fans de Mylène Farmer.
0: On est tous fans de Mylène Farmer.

0: C'était Mylène Farmer, bien évidemment, c'est à qui le tour.
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0: Maintenant, c'est à toi le tour, ma chère Mireille. Mon cher Philippe, je vous présente Nicolas Malabeuf. C'est, quel âge tu as, mon Nico?
4: J'ai 25 ans.
0: 25 ans,
4: en
0: Nico.
4: 2000.
0: C'est un vrai fan de télé. Il connaît tout, mais depuis la naissance de la télé. Et là, tu vas rendre hommage à Mireille.
5: Les génériques tout à l'heure. Tout. Alors, il y a une méga révision.
0: Non, il sait tout, Mireille, d'abord, c'est vous qui passez à la casserole. En plus, après, ça sera Philippe.
4: Et oui, aujourd'hui, on a le bonheur de recevoir Mireille Dumas. Mireille, vous débutez dans l'émission Sexy Folie, la première émission où on évoquait ouvertement la sexualité à la télé. C'était en deuxième partie de soirée sur Antenne 2. Et en 86, Michel Blanc vous fait de drôles de confidences.
6: Fétichiste, je crois que si, tout fétichiste, c'est quoi? Par exemple, de porter le pull d'une femme qu'on aime. C'est par exemple. Vous savez, je me parfume avec une autre toilette de femme qui est l'autre toilette d'une femme que j'ai beaucoup aimée. Ça va faire prétentieux si je dis que je suis une bombe sexuelle, non?
7: Je crois que c'est à vous dire. Une petite bombe.
6: C'est péjoratif.
4: Et oui, Mireille, vous en avez même profité grâce à Sexy Folie pour aller dans une boîte de striptease. Vous vous faisiez plaisir à l'époque. Et alors, vous êtes la meilleure des confidentes, on a envie de tout vous dire. Catherine Lara vous a même avoué une relation avec Georges Moustaki et c'était très chaud.
8: Vous racontez aussi avoir eu une aventure, hein,
9: oui,
8: avec notre fameux pâtre grec, Georges Moustaki.
9: Et oui, le pâtre grec. Le bon pâtre grec, parce qu'il est magnifique, Georges.
10: Oui.
9: C'était surtout une histoire d'amitié. Un soir, à force de me faire la cour, il m'a fait le jardin également.
4: Oh là là. Et alors, un jour, vous allez chez Léon Zitrone pour l'interviewer, mais alors ça se passe pas comme prévu. Il voulait avoir les questions en avance. Il vous engueule et demande à ce que vous écrivez les questions en amont. Ouais. Et je crois même qu'il vous séquestre.
8: Oui.
4: C'est assez fou.
8: Exactement. C'était complètement dingue. Premier entretien. Moi, j'avais une admiration. On était tous comme ça devant Zitrone à l'époque. Et effectivement, il m'a enfermé avec le cadreur et le preneur de son. Et j'étais là comme une petite fille à écrire mes questions que j'ai dû passer sous la porte. Quand je l'ai passé sous la porte, il a ouvert. Donc il a lu, il m'a dit ok, on y va. On a fini l'entretien, il m'a dit mademoiselle, vous ne serez jamais journaliste. Je m'oppose à votre, de toute façon, à la diffusion de. Vous n'avez pas joué le jeu, vous avez posé des questions qui n'étaient pas écrites.
0: Oh, bravo,
8: c'était mon visionnaire.
4: Il avait une drôle de réputation. Et alors, Mireille, vous échangez aussi bien avec les stars que les anonymes, mais aussi les petits bouts de chou. Il y a tout pile 40 ans, vous les interrogez sur leur rapport à la politique.
11: Et toi, est-ce que tu as une opinion, toi?
12: Je sais pas de quel parti je serai, moi. Parce qu'il y en a qui disent la vérité dans la gauche et d'autres dans la droite. Il y en a qui disent les mots changent. On sait pas les départager. La gauche, je crois que c'est les communistes ou le contraire. Et la droite, c'est les socialistes.
4: C'était mignon, presque ça.
8: Ouais.
4: Et alors Mireille, j'ai un peu peur quand même pour l'état de notre studio. Un jour, vous inaugurez le plateau de Vie privée, vie publique avec Pierre Palmade et le plafond n'a pas tenu.
13: C'est vrai que je me suis dit, c'est vrai.
14: Du tonnerre.
13: C'est vrai? C'est ça?
14: Je sais pas.
15: On l'entend, mais moi je sais pas ce que c'est.
13: C'est effrayant.
14: Ça fait peur. C'est quoi?
15: On est en train de chercher.
13: C'est la guerre?
14: On peut continuer.
15: La troisième guerre du jeu.
14: On continue à tourner,
0: Oh là. Ça c'est le plateau.
4: Oui,
8: c'est carrément le plafond qui s'est effondré.
4: Oh,
8: mais c'était, on aurait pu être vraiment. Heureusement qu'il y avait, vous savez, les barres de
0: qui tenaient de sécurité
8: hyper dures et tout. Et moi, c'est vrai que je ne suis pas vraiment stressée. Vous voyez, j'étais la dernière à quitter le plateau.
4: On continue.
8: Allez, on y va.
4: Et alors, Mireille, vous avez aussi commenté l'Eurovision. C'était avec Cyril Ferraud au début des années 2010. Et alors, je ne sais pas ce que vous aviez bu avant l'émission, mais c'était du lourd.
14: Ah, mais c'est arrive Toji. Je ne sais pas comment on prononce Toji. Il a été mannequin et je tiens à dire qu'il aurait dû le rester.
4: Très bien.
14: Ah oui. Il s'est lancé dans la chanson par hasard en remplaçant un ami, c'est ce qu'on nous a dit.
4: Et il n'aurait pas dû le faire.
14: Voilà. Il n'aurait pas dû. Énorme morceau avec l'Irlande. Ce sont les frères Bogdanov.
4: Non, pas du tout.
14: Je vous jure.
4: Elle a bu.
8: Cyril me disait de me calmer, c'était tellement drôle. Parce que l'Eurovision, ce qui est marrant quand même, c'est de.
13: Il faut se lâcher un peu.
8: Bah oui, sinon vous vous embêtez, non? Même pour le téléspectateur.
4: Et alors j'ai un potin sur vous, Mireille Dumas, vous êtes un petit peu pyromane, vous avez tous les talents. Vous aviez failli mettre le feu à votre collège, vous étiez caché sous un bureau pour fumer un cigare piqué à votre frère, et il y avait des nuages autour du collège.
8: Non, c'est pas ça. C'est que pour faire grande à l'époque, je devais être en troisième et tout, j'avais piqué effectivement un cigare qu'on fumait entre nanas, des adolescentes sous le bureau, parce que j'étais interne. Donc voilà, et la fumée sortait de dessous le bureau. Du coup, une pionne, comme on appelait ça à l'époque, est venue. Et puis on s'est retrouvés collés pendant 15 jours, 3 semaines, interdiction de quitter le lycée. Voilà.
0: Je vous laisse le temps de fumer tranquillement votre cigare. Parce qu'on va faire une petite pause. Et puis après, il y aura justement, évidemment, les infos pratiques près de chez vous avec le ICI Express.
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20: L'infotrafic pour vous accompagner sur les routes de la région ce week-end avec des fermetures, attention, notamment sur l'autoroute A15. Je vous rappelle que la sortie numéro 6, celle de Pierrelaye, est fermée de jour comme de nuit en direction de Paris sur la RN118. Également, gros chantier en cours au niveau de l'échangeur de Sèvres. Et donc, en direction de Paris, la sortie numéro 1, celle de Sèvres, est fermée de jour comme de nuit. Le chantier va d'ailleurs durer une bonne partie de l'année 2026. Concernant les transports en commun, comme le week-end dernier, trafic interrompu sur la ligne A du RER entre Nanterre-Préfecture et Cergy-le-Haut-Poissy en raison de travaux. Heureusement, des bus de remplacement ont été mis en place. Et sur la ligne D du RER aujourd'hui, attention, à partir de 23h15, le trafic sera interrompu entre la gare de Lyon et Juvisy-Comblaville en raison de travaux. Là encore, heureusement, des bus de remplacement ont été mis en place. 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
0: Partons gaiement vers la deuxième demi-heure de votre talk show du samedi. Alors ici, c'est comme le talk show de Léa Salamé qu'à l'époque.
4: Mais en pas pareil.
0: Sinon, c'est la même chose. Hein. Jusqu'à 13h, nos invités sont toujours Mireille et Philippe Risoli. Pourquoi ils sont là? Parce que
4: on les aime.
0: On les aime. Et puis je sais que vous les aimez, vous êtes contents de les entendre. Moi, en tout cas, j'avais envie de les revoir. Et ils restent encore avec nous pendant une petite demi-heure avec votre tribu, notre enfant de la télé, Nicolas Malabeuf. Il est chez lui, là.
4: Là, il est bien.
21: C'est l'émission de mes rêves.
22: Il drague Mireille depuis tout à l'heure pendant les 10.
0: Fabien Hémot drague
22: Philippe.
0: Belle émission, on casse tout le monde. Bien sûr, vous le savez, vous faites cette émission avec nous, mes amis. Vous êtes chez vous ici. C'est la plus grande émission de radio du monde. Vous êtes tous des chroniqueurs, tous. D'abord, vous réagissez sur le groupe Facebook.
22: Oui, Youpi la vie avec Willy Revelli, nous avons un message de Carole. Merci pour votre bonne humeur, cela fait chaud au cœur. Donc ça, merci et continuez à réagir sur l'émission du jour. C'est complètement gratuit, vous allez sur Facebook et vous tapez Youpi la vie avec Willy Revelli.
0: Merci, appelez-nous, tiens, 0810 055 056, c'est la libre antenne du week-end. Vous passez à tout instant, vous pouvez papoter avec nos invités, vous repartez aujourd'hui.
4: Alors, pas comme dans Le Millionnaire, il n'y a pas de roue à tourner, il faut juste nous appeler.
0: Il n'y a pas de million.
4: Alors, elle ne vaut pas un million parce qu'après, il faudrait qu'on ferme. Elle vaut 100 euros et on vous l'offre en fin d'émission demain.
0: Les gens qui connaissent la maison savent qu'il n'y a pas un million. Donc voilà,
22: 0,8. Vous prenez tout en même temps.
0: Ah, je peux rien, je vous laisse que ça, une petite carte, c'est déjà pas mal. Merci beaucoup. Mais d'abord, si vous n'avez pas suivi l'actu, pas de problème, l'actu vous suit. Il est temps pour moi de mettre
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0: Et comme aujourd'hui, nos invités sont Mireille Dumas et Philippe Risoli. On commence ces actus télé avec ce tremblement de terre. Michael Goldman et Marlène Schaaf quittent la Star Academy.
22: Oh là là.
0: Je sais, c'est terrible. Je sais pas comment on va se remettre de tous ces départs. Allez, courage. Allez. Hein. Marlène est partie parce que pareil qu'avec le reste des profs, ils s'entendaient comme chien et Schaaf. Michael Goldman qui quitte la Starac. Jean-Jacques Goldman qui a écrit Danson pour Céline Dion. Mais qui est-ce qui arrive à cette famille là, c'est Philippe Risoli est redevenu hype avec la reprise de Cuitas les bananas par Julien Doré. J'espère que ça ne va pas donner des mauvaises idées à d'autres parce que je ne suis pas sûr de survivre à la reprise de Beau le lavabo par Kenji Girac et de Jolie poupée par Vianney. Mireille, Dumas intente un procès contre TF1 pour plagiat. En tout cas, elle devrait. Elle a raison. Masque Singer, c'est bas les masques. Merde, c'est la même chose. La roue de la fortune, Secret Story, le juste prix. En fait, la TV d'avant, ben, c'est la TV de maintenant. France 2 annonce l'arrêt de l'émission Bel et Bien. Pour les animateurs, c'est moche et mal. France 2 arrête également les maternelles. Ça lui fait un point commun avec Jean-Luc Lahaye.
22: Oh,
0: France 2 arrête aussi Interville. Pour Nagui, c'est stop à la vachette. France 3 arrête l'émission Duel en famille.
22: Oh ben
0: là, ça lui fait un point commun avec Anthony Dolan. À France Télévisions, ils font tellement de coupes, c'est plus une chaîne de télé, hein, c'est un rabbin. Patrick Poirot d'Arvor, PPDA, visé par 3 nouvelles plaintes. Bah, il allait quand même pas se laisser piquer la vedette par Patrick Bruel. Hein. PPDA, plainte pour dégoûtant animateur. PPDA, bien sûr, le célèbre présentateur du Juté de 20h.
22: Oh,
0: selon Paris Match, l'avenir d'Anne-Elisabeth Lemoine semble compromis à la présentation de C'est à vous. Va être sympa le rendez-vous à la DRH. Bon bah, Anne-Elisabeth, c'est à vous. Bah, c'est plus à vous. Allez, tu dégages, merci. Un ex-candidat de Top Chef sur M6, accusé par 10 employés de harcèlement, qu'on est donc déjà son prochain menu, entrée, plat, pervers. Enfin, la question du jour. Est-ce que la série télé préférée des chouettes, c'est Alerte au mâle hibou? Au mâle hibou. Ah, et ben vous avez deux heures. Alors heureusement, dans 194 jours, c'est fini 2026.
22: Bravo.
0: Voilà, voilà, voilà. Bon, c'était un rapide coup d'œil sur la télé. Vous la regardez encore, la télé, Philippe? Oui.
1: Ah, moi, je suis un enfant encore de la télé, je la regarde encore et toujours.
0: Et la radio aussi, vous l'écoutez beaucoup.
1: Et j'écoute la radio.
0: Parce que vous avez fait les matinales dans une autre radio qui s'appelle... On ne peut pas dire le nom sur cette antenne.
1: Oui.
0: Mais et là, je sais que c'était l'un de vos moments préférés dans votre carrière aussi, hein, que d'animer une matinale radio.
1: Alors, l'animer, c'était bien.
0: C'était
1: mais
0: se lever.
1: Se réveiller.
0: En fait, c'est vous voulez faire une matinale, mais en soirée. Oui.
1: Voilà. C'est exactement ça, en fait.
0: Et Mireille, vous regardez aussi la télé, vous êtes aussi fan de télé. Vous regardez
3: alors, moi,
0: encore
3: je ne suis
0: un
3: pas
0: peu.
3: Une enfant de la télé, ouais. Bizarrement. Vous savez que vous parlez d'émissions que vous connaissez
0: ouais.
3: Et que moi, je n'ai pas vues à l'époque,
0: ah, oui.
3: Mais que j'ai regardé quand je faisais mes.
22: Ah, sur le tard. Mais,
3: oui, des ouais. Documentaires, vous voyez, en regardant des archives, et tout à coup, je découvrais.
22: Ouais, d'accord.
3: Ben oui, je découvrais ce que j'aurais dû voir à l'époque.
0: Voilà.
3: Voilà. Mais je regarde un petit peu la
0: bon.
3: Télé.
0: Ouais. Eh bien, dans un instant, on va continuer ce petit moment qu'on a ensemble, juste pour le plaisir, avec Mireille Dumas et Philippe Rizzoli. Mais là, si vous avez un petit coup de mou, je parle pas pour vous, mais je sais que vous avez besoin d'un petit coup de mou.
22: Alors,
0: on a la solution pour vous. Dès que je vais vous dire à vous, vous allez me faire palabapapala, et je peux te dire que là, ça va aller beaucoup mieux. Regarde, là, ça va pas.
22: Bien,
0: là, t'as le coup de mou, t'es pas bien. T'es pas bien.
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0: À vous.
22: Palabapapala.
0: Voilà,
22: là, ça va mieux.
0: Ça va pas mieux, Philippe?
1: Je me sens revigoré.
22: Voilà.
1: Non, mais une question, les deux, là. T'as mis combien de temps à les dresser?
0: Ouais,
1: là,
0: t'as vu,
22: c'est pas fini encore.
0: T'as vu, ils répondent aux doigts.
3: C'est un entraînement.
0: Ils ont peur de moi, ils sont tétanisés par moi.
22: C'est l'argent.
0: Voici Ricky et Paul.

0: Rovelli
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2: C'est vrai que Philippe, je suis un peu déçu.
3: Parce que moi, je suis un parigot. Je suis un parigot.
4: Mais Rizzoli d'origine.
2: Alors, bravo. Mireille Dumas et Philippe Rizzoli sont toujours avec nous. Merci de partager ce déjeuner avec tout. Mireille, tiens, tout à l'heure, vous nous disiez un petit peu tous les sujets que vous abordiez à l'époque dans Vie privée, Vie publique ou Bas les masques. Est-ce qu'une fois, il y a une chaîne qui vous a dit non, pas ça, on parle pas de ça, Mireille? Ou est-ce qu'on vous laissait tout faire?
4: Alors, on me laissait tout faire, mais une fois, c'est vrai qu'il y a une émission qui était préparée avec la direction, d'ailleurs, avec l'accord évidemment de la chaîne, qui était sur la transsexualité. Enfin, maintenant, on dit transgenre, on dit pas transsexualité, et qui était diffusée en prime. Et il y a eu la direction a eu peur. Il y a eu campagne un peu de presse sans avoir vu, en estimant que finalement c'était pas possible de donner la parole à des personnes qui ne savaient pas exactement quel genre choisir. Vous vous rendez compte, on en parlait comme ça à l'époque. On a été, on s'est retrouvés déprogrammés. On est passé en deuxième partie de soirée. Et l'histoire fait qu'on a fait en S2 autant d'audience qu'en prime. Et l'émission qui était l'émission littéraire qui passait en prime.
2: Vous avez peut-être fait des sujets sur le droit à mourir, Mireille.
4: Vous savez pourquoi j'en parle. Mais bien sûr, j'ai fait beaucoup de... Déjà dans les années 90, j'ai le droit de choisir ma mort. On parlait de ça. Vous rendez compte, tous ces sujets-là, quand j'y pense, et aujourd'hui, on en est encore à se poser des...
3: À légiférer,
4: à ne pas savoir, etc. Ouais. Et moi, j'ai été très jeune, enfin, confrontée à des témoignages de cette sorte, de personnes qui disaient, c'est mon ultime droit, j'ai le droit de choisir. Et moi, je me suis engagée. Je suis devenue adhérente de l'association pour le droit de mourir dans la dignité, parce que je trouve qu'en 2026, c'est comme le droit à l'avortement. Je trouve que c'est un droit personnel et qui n'engage pas les autres. Donc, on devrait l'avoir.
2: Philippe, vous avez une opinion là-dessus ou vous voulez qu'on passe à autre chose?
3: On va peut-être passer à autre chose.
2: On peut passer à autre chose. Dans votre livre, vous racontez tout. Donc, Jamais trop tard, mes années télé et les autres à l'archipel. À un moment donné, vous évoquez le malentendu qu'il y a eu avec Cuitas les bananas. Vous pouvez nous dire un petit peu, parce que c'était pas, normalement, ça devait pas être cette chanson un petit peu festive.
3: C'est un titre que j'ai écrit le soir de l'arrêt du millionnaire.
2: Voilà.
3: Dont on parlait
2: donc, expliquez-nous. Donc, on vous dit, voilà, Philippe, on arrête le millionnaire.
3: Donc, je suis rentré chez moi. Je me suis mis à écrire comme je le fais souvent, d'ailleurs. Et j'ai écrit, il y a des jours, tu sais pas pourquoi ça devrait marcher, ça marche pas. Il y a des jours, tu sais pas pourquoi tu devrais dormir, mais tu dors pas. Donc, là, c'est pas, on n'est pas écroulé de rire, là. Et donc, je cherchais un mot, et puis j'avais en tête, tu sais, le film de Woody Allen qui s'appelait Bananas. Ouais. Et j'ai voulu faire une rêve. Je dis, elles sont cuitasses, les bananas. Et comme les inconnus avaient fait les 100 patates, je dis, coupé en dos, les patatos. Bon, il n'y a pas de frites, il n'y a pas de... Et puis, en fait, ça a été un peu dénaturé. Je ne vais pas rentrer dans le détail, parce que l'histoire est longue, et c'est devenu effectivement une chanson totalement festive qui ne correspondait pas du tout à l'univers de ce que j'écris normalement. Donc, ça m'a un petit peu peiné, on va dire. Ça, c'est...
2: Ça vous ennuie de reprendre, allez, vraiment, pas plus d'une minute, Philippe, pour nous raconter, parce que vous le racontez très bien dans le livre. Le jour où, à TF1, on vous a dit, on arrête. Parce que c'est vraiment, faut vous dire, mes amis, que Philippe Rizzoli, là, pour les plus jeunes, c'était pas une star. Le mot existe même pas pour le qualifier. Les audiences que vous faisiez tous les jours sur TF1, la première chaîne à l'époque, encore plus qu'aujourd'hui. Et alors, ça s'arrête en 3 minutes.
3: Oui, alors que le juste prix s'arrête, c'est normal, on est en 2001, 2002, c'est l'arrivée de l'euro. Un jeu axé sur les prix, ça n'a plus de sens parce qu'on ne comprend plus rien à rien. Donc tout ça, c'était prévu. En revanche, moi, je devais rebondir soit avec une variété, donc en prime time, soit avec une émission caritative, justement, le dimanche après-midi. Et un jour, au mois de juillet 2001, je reçois un coup de téléphone de feu Étienne Mougeot, qui était le patron et qui m'a baladé pendant 10 minutes. Comment tu vas, grand? Ça va, grand?
2: Grand, il disait toujours grand.
3: Il disait toujours grand. Comment ça va? Ça fait combien de temps qu'on est ensemble, etc. Puis t'es à l'antenne tous les jours. Ça fait 14 ans que t'es à l'antenne tous les jours. Je me disais, est-ce que ce serait peut-être pas mal que tu laisses reposer ton image. Alors, je lui dis, ben non, Étienne, moi, je suis en pleine forme, ça marche bien, le public est là. Je n'ai aucune envie de laisser reposer mon image. Oui, voilà. Alors, il a changé de sujet. Il est parti sur la Starac sans me la proposer, mais en me demandant ce que je pensais du jeune Nikos Aliagas qui arrivait donc sur l'antenne de TF1. Bon, parce que je vais lui confier la Star Academy, donc voilà.
2: Donc toi, tu es
3: au téléphone, tu sens quand même là le boulet va, tu vois. Ouais. Tu te dis, mais qu'est-ce qui va ça? Et il a eu cette phrase qui a failli être le titre de mon livre, mais je me suis dit, je veux pas avoir un titre négatif. C'est dans l'immédiat, je n'ai pas de projet pour toi. Bon, et donc voilà, ma collaboration s'est arrêtée là.
2: La suite est dans le livre grand.
3: Oui.
2: Jamais trop tard, mes années télé et les autres, c'est aux éditions L'Archipel. On va continuer à en parler dans un instant. Nicolas Malabeuf revient dans un instant. On va s'occuper de notre

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2: Notre enfant de la télé qui jubile aujourd'hui.
3: Ah oui, j'ai la chance et le bonheur d'être à côté de Philippe Risoli. Philippe, vous avez commencé en ces murs, vos débuts à France Inter en tant que reporter dans l'émission Adrénaline de Jacques Pradel.
4: Exact.
3: Et vous aviez fait un sujet sur Gilbert Montagnier intitulé « Les non-voyants sont-ils aveugles ?» C'était pas mal. Et alors, Philippe, j'aurais pu dire même Jean-Patrick, puisque à la radio, au début des années 80, on vous demande de changer de prénom puisqu'il y a déjà un Jean-Patrick, il y a déjà un Philippe. Autre Philippe, pardon, ouais. Et il y a cette musique qui passe. Jean-Patrick Capdevielle, et donc vous vous appelez Jean-Patrick Risoli à ce moment-là.
2: Si ça avait été Sheila, on aurait eu Sheila Risoli.
4: C'est
2: dingue. C'est le dernier qui passait.
4: Tu sais, j'ai souvent fait pile ou face, moi, dans ma vie.
3: Et alors, fin des années 80, vous arrivez sur TF1, vous animez Jeopardy. Et alors, c'était pas toujours évident
4: avec les candidats.
3: J'ai eu
4: d'autres émissions avant, hein, mais Jeopardy, on va dire oui.
5: Et pour mener rondement ce Jeopardy, voici Philippe Risoli.
6: Colette, on commence avec vous, Colette. Vous venez d'où, vous, Colette?
7: De Maison-Lafitte.
6: Oui, vous faites quoi, Maison-Lafitte?
7: Rien.
6: C'est déjà bien, Colette.
3: Et alors, dans les années 90, vous êtes à la tête du millionnaire. Il fallait avoir les fameuses trois télés pour tenter de remporter le million. Explosion de joie.
8: Le premier millionnaire du mois de juillet 1995, c'est vous. Vous êtes millionnaire.
3: Je change de femme à partir de soir, il avait dit le candidat. Et alors Philippe, c'était très sérieux, je crois que vous n'aviez même pas le droit de toucher la roue, il y avait un huissier de justice, etc. Et alors, autre jeu culte pendant 10 ans, le juste prix, un 1er avril, vous parlez avec une candidate pendant 10 minutes au téléphone, et en fait c'était votre maman, mais vous ne l'aviez même pas reconnue à ce moment-là. Et alors, un autre jour, un candidat que vous aviez déjà croisé, on a frôlé la cata, il avait failli révéler votre adresse à l'antenne.
9: Je suis ravi. Je vous connais parce que j'ai relevé les compteurs chez vous.
8: C'est pas vrai.
9: 20 rues.
8: Ah non, je le crois pas. Il dit qu'il est à l'EDFGDF et qu'il est venu relever les compteurs chez moi. Plus. Ah bah là, je suis clair.
10: C'est moi qui n'avais pas de home jacking.
3: Il s'en est passé des choses sur le plateau du Juste Prix. Un autre jour, vous rangez votre cigarette dans votre poche de pantalon. Sauf que sans vous en rendre compte, la cigarette crame le pantalon. Votre cuisse est brûlée et vous hurlez à l'antenne. Et enfin, le petit potin, l'acteur Jean Marais était fan du Juste Prix. Il vous a même offert une jolie sculpture.
4: Oui, alors j'ai reçu un petit mot, c'est surtout le mot « j'ai la sculpture ». Effectivement, j'ai reçu un mot. « Cher Philippe, je vous regarde chaque jour avec joie », signé Jean Marais. Avec une sculpture, mais je ne l'ai jamais rencontré. En revanche, celui qui était aussi malade du Juste Prix que lui, je l'ai rencontré. On a fait des interviews croisées, je suis allé sur son plateau. Il voulait même écrire un rôle pour moi au cinéma, c'était Claude Chabrol.
2: Qui arrêtait
4: les tournages et tout pour.
2: Pour regarder le Juste Prix. Trop bizarre qu'il était en tournage, il arrêtait pendant une demi-heure,
4: Il arrêtait, regardait.
2: Incroyable.
4: C'est assez étonnant.
2: Vous êtes très bien grand.
3: Vous allez les enfants.
2: Vous êtes un bon invité, grand. Donc restez.
11: Ça, c'est vous. Ça, on peut pas vous dire, vous, grand.
3: Non, petit.
2: Grand, jamais on me le dit. C'est quand même incroyable. Mes amis, dans un instant, on va terminer cette émission. Mais je sais que vous aimez la publicité Cinescope.
3: On adore.
2: Comme comment, quand on s'appelle Philippe Risoli, comment est-ce qu'on lance la pub? On dit quoi? On dit. Ah oui, là, effectivement, vous avez perdu la main.
4: Attends, on se retrouve un peu de pub, on se retrouve dans 30 secondes.
2: En étant un peu aimable.
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2: De retour. retour ici, c'est Willy vient déjeuner chez vous. On passe à table tous ensemble le samedi et le dimanche entre midi et 13h. Mais vite, ce sont les 5 dernières minutes. Si, il faut qu'on se dépêche. Alors vite, vite, terminons. Passons au dessert avec nos deux invités du jour de cette spéciale. Il nous manque à la télé. Mireille Dumas.
4: Ah, ces émissions en public, ça va.
0: C'est vrai. On fait tout.
2: Ça va, Philippe, depuis tout à l'heure?
4: Ah, je suis en pleine forme.
2: Ouais, ça se voit, ça se voit.
4: Là, ça y est, je commençais, nous, on est des diesels. Donc là, on rentre dans le...
2: Dans trois minutes, on part, donc Philippe se réveille. Ça fait plaisir. Mireille. Alors, Mireille, je l'ai dit en débutant l'émission, vous n'êtes pas à la retraite, bien au contraire. Déjà, vous êtes extrêmement présente sur les réseaux sociaux, sur YouTube, par exemple. C'est quoi cette chaîne? Alors, on peut y retrouver quoi?
7: Eh oui, c'est une chaîne où je publie au moins trois archives d'entretiens déjà qui ont eu lieu dans les années passées, on va dire. Et puis une intégrale chaque week-end maintenant. Uh-huh. Et chaque mois, je retrouve, et c'est ce que j'aime beaucoup faire, une personne, un invité que j'ai eu 30 ou 40 ans auparavant. Et c'est génial parce qu'on voit non seulement l'évolution de la personne, mais en même temps l'évolution de la société. Puisque moi, ce qui m'a toujours intéressé quand même, en dehors de parler d'intimité, c'est aussi ce qui se passe dans la société.
2: Il y en a qui, je sais pas, parmi tous vos invités, qui vous ont dit, je pensais pas que j'allais dire tout ça, tu m'as fait dire de ces choses, hein, Mireille.
7: Ah, beaucoup, souvent. Temps, souvent parce qu'on est dans quelque chose de. Et moi, je fais attention, justement. Ouais. Je fais toujours attention parce que quand on est dans la confiance, parfois, on oublie aussi qu'il y a les caméras où maintenant. Vraiment, ça n'a plus rien à voir avec les années passées, avec il y a, on veut dire avant les réseaux, c'est-à-dire avant 2000. Mmh. C'est-à-dire que maintenant, vous le buzz, vous dites une phrase, elle est reprise en boucle, elle circule, etc. Donc, quand même, je suis assez. Je dis toujours de penser, qu'on se confie, mais que pour autant, il va y avoir. La diffusion. Donc, je monte. Donc, j'arrive, je fais du montage.
2: Du montage.
7: Du montage. Attention. Parce que je vois que vous êtes tellement. Ça va être repris, évidemment. Ça va buzzer grave. Ça va buzzer grave. Attention, je vous ai à l'œil. Si vous coupez.
4: Je monte.
7: Non, mais le montage est essentiel pour ce genre de confidence.
2: Comment s'appelle la chaîne YouTube, alors, Mireille?
7: Elle s'appelle Mireille. Enfin, il suffit de. Non, c'est. Vous tapez Mireille Dumas, vous allez sur la. Vous tombez sur la chaîne. Voilà. Et effectivement, je la fais en partenariat avec Lina. Avec Lina. Et ce qui marche très bien, je tiens à vous le dire, c'est Facebook.
2: Oui.
7: Facebook, on a beaucoup.
3: 400 000 abonnés.
2: Et bien là, vous allez avoir fait ces 400 000. Tous les abonnés de Youpi Lévi avec Willy Rovelli qui vont venir chez vous. Ça vous fera encore plus de monde. Philippe, vous, c'est le théâtre depuis quelques années. Là, de toute façon, quand on réécoute tous les extraits du millionnaire du Juste Prix, on voyait le comédien. Enfin, pardon. C'était plus comédien qu'animateur déjà.
4: J'espère les deux, mais j'adore être sur scène, j'adore le contact avec le public. Curieusement, il y a pas mal d'auteurs qui m'envoient des pièces à lire.
2: Pourquoi curieusement, arrêtez de vous rabaisser.
4: J'ai un petit peu de tout, et là il y en a une qui retient mon attention et que je vais essayer de monter. Deux hommes qui se retrouvent dans un appartement. Oui. C'est une pièce à deux.
2: Oui, ce sont deux hommes.
4: Dans un appartement.
2: Et tac-tac les deux, non,
4: tac-tac les deux, mais sauf que les deux pensent être dans leur appartement et pensent y retrouver leur femme, mais qui est la même personne.
2: C'est pas mal, ça. Ah
4: ouais. Et donc, ça va être toute une discussion entre les deux mecs.
2: Ah, j'aime bien ça. C'est un projet
4: C'est un projet, j'espère qu'il va pas trop tarder à arriver. C'est une pièce qui a été écrite par Jérôme de Verdière, vous savez.
2: Très bien, qu'on voit beaucoup.
3: Sur Paris Première.
4: Qui me l'a écrit un peu sur mesure.
2: Ça va être super. Ça va
7: et on lui souhaite de pouvoir la monter.
2: C'était pour vous faire plaisir,
4: appel à Mireille Dumas, puisqu'elle monte.
7: Bien sûr.
2: Mireille.
7: On se croirait aux grosses têtes. Voilà. Je voudrais pas faire de concurrence.
2: Ma chère Mireille, là, il nous reste une petite minute. Là. C'est combien? Une minute? Il nous reste deux minutes. Il nous reste deux minutes. Mireille, vous interviewez Philippe. Si vous aviez une question à poser à Philippe, et Philippe, vous répondez. Débrouillez-vous. À part quelle heure il est, s'il vous plaît. Creusez-vous un peu la tête.
7: Non, mais je voudrais savoir.
4: Qui êtes-vous?
7: Philippe, oui. Qui êtes-vous? Où allez-vous? Que pensez-vous?
4: Et Dieu dans tout ça.
7: Exactement. Non, mais aujourd'hui, vous êtes plutôt apaisé. Vous êtes en manque, vous êtes, alors, je sais pas.
4: Suis-je un homme heureux, comme disait William Scheller? Oui, je pense être un homme heureux. Je suis comblé. J'aime...
7: Pas aigri.
4: Ah, pas du tout.
13: Non, on le voit dans le livre. Dans le livre, c'est très clair qu'il n'y a absolument pas d'aigreur.
4: Pas du tout. J'espère faire encore un peu de théâtre, être invité de temps en temps par Willy Revelli et d'autres, ou vous. Et donc ça m'amuse.
7: On va se faire un retrouve.
4: Et je regarde toujours la télévision avec autant de plaisir, les petits nouveaux qui arrivent.
3: Votre programme préféré?
4: Je vois leurs forces, je vois leurs défauts. Là pour l'été?
3: Oui, pour l'été ou en général, oui, ce que vous aimez regarder chez vous?
4: Eh bien tiens, je vais regarder Fort Boyard cette année.
13: Pourquoi il va regarder Fort Boyard? Pourquoi?
4: Parce que d'abord, je veux voir la nouvelle mouture avec Cyril Ferraud.
13: Et pourquoi
4: ça,
13: aussi?
4: Ça me fera plaisir parce que je veux voir quelles sont les personnes qui s'en frottent.
13: Parce qu'il est venu.
7: On vous en dira pas plus. Mais vous allez voir Philippe Risoli comme vous ne l'avez jamais vu.
3: Promet.
7: Mireille, on vous attend à Fort Boyard. Elle n'a pas envie de venir.
3: En tout cas, l'interview de Mireille en une minute, c'était beaucoup mieux que vous.
7: Oui. Moi, ouais.
3: En une minute, elle a fait mieux que vous.
7: Pas Mazo pour aller à Fort
13: Boyard. Merci infiniment. Merci mille fois.
4: Bravo,
13: sur
4: Mireille.
13: YouTube, vous tapez Bravo, Mireille Dumas, vous tomberez sur la chaîne YouTube de Mireille Dumas ainsi que sur la page Facebook. Et Philippe Risoli, le livre s'appelle « Jamais trop tard, mes années télé et les autres » chez l'Archipel et donc très bientôt au théâtre. Voilà. On a fait cette émission juste pour vous dire qu'on vous aimait.
3: On vous aime.
4: Donc on était aussi.
13: Très très très heureux de vous voir.
7: Youpi la vie. Bravo, voilà, on aime la vie tous.
13: Mais voilà, youpi la vie et puis c'est tout.
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13: Et ben voilà, c'est fini.
3: La barbe, c'est pas possible.
13: Passez une belle journée dans un instant. Ma France week-end version économie. Et nous, on se retrouve demain. Il est 13h.
20: Bonjour à toutes et tous, bienvenue dans Ma France Weekend. Le samedi, l'équipe de Paris ici, les économies, est mobilisée pour votre pouvoir d'achat. Alors dans 5 minutes, on va s'occuper de nos enfants ou petits-enfants pendant les vacances. Aide, activité, culture, centre de loisirs ou stage, on va tout vous dire. Mais d'abord, l'actu de ce samedi. Bonjour Cyril Ardo.
21: Bonjour Valère, bonjour à tous. 13h et il est donc l'heure de ne pas sortir de chez soi. La France a très chaud ce week-end. 60 départements en vigilance orange, près de 41 millions de personnes concernées par la canicule. Épisode étendu, durable et intense. 39 degrés attendus localement aujourd'hui, jusqu'à 41 degrés demain. Météo France envisage de déclencher l'alerte rouge, le plus haut niveau pour certains départements. Et Guillaume Fariol, ça ne se fera pas au hasard, il y a en fait de nombreux critères.
22: D'abord les températures maximales et minimales, la durée de la canicule, l'humidité aussi, des seuils propres à chaque département. Ils sont fixés en fonction des canicules passées et du niveau d'acclimatation du territoire, c'est-à-dire s'il est plus ou moins habitué à connaître des épisodes de chaleur. Le Nord, par exemple, passera plus facilement en rouge que les Pyrénées-Orientales. D'autres critères entrent en jeu, les passages aux urgences, les consultations chez SOS Médecins ces derniers jours, notamment la décision finale est prise en concertation entre Météo France, les autorités sanitaires et les préfectures. Un passage en vigilance rouge, c'est le signe d'une canicule extrême, explique Météo France, exceptionnel par son intensité, par sa durée et par son impact sanitaire sur l'ensemble de la population. Les risques concernent aussi les personnes en bonne santé.
21: Explication de Guillaume Fariol. Et c'est dans ce contexte que le Premier ministre a convoqué une partie de son gouvernement. Réunion de crise toujours en cours à 7h. Et face à cette chaleur, de nombreux événements sont interdits un peu partout en France. À l'image du marathon du Vignoble dans le Bas-Rhin, de toutes les manifestations sportives dans le Lot-et-Garonne et à Mont-de-Marsan dans les Landes. Concernant la fête de la musique demain, la ministre de la Culture Catherine Pégard appelle à une extrême vigilance tout en laissant la main aux préfectures et aux mairies. Dans ce contexte, 10 départements sont placés cet après-midi en vigilance orange pour un risque d'orage. L'Aisne, les Ardennes, l'Aube, la Côte d'Or, la Marne, la Haute-Marne, la Meuse, la Nièvre, la Seine-et-Marne et l'Yonne sont concernés. Seule l'Aisne n'est pas touchée par la double vigilance orange aux orages et à la canicule. Et hier soir, deux hommes ont été légèrement blessés à Fampoux, près d'Arras, dans le Pas-de-Calais, après avoir été frappés par la foudre. Et puis trois départements présentent un risque risque élevé de feux de forêt selon Météo France. Il s'agit du Var, du Vaucluse et de l'Allier. Les conditions météo aggravent significativement le risque de départ et de propagation. Demain, l'Allier repassera en risque modéré. Dossier complet sur cet épisode caniculaire à retrouver sur notre site et sur notre application ici.fr. Près de 3 ans après le début du scandale et 75 ans après les premiers faits, une étape importante dans l'affaire Betaram. La commission d'enquête indépendante sur les violences commises dans cet établissement catholique des Pyrénées-Atlantiques vient de remettre son rapport. 12 mois d'enquête, plus de 130 personnes auditionnées, 37 auteurs identifiés et un constat de violence systémique d'une exceptionnelle gravité selon le président de la commission, Jean-Pierre Massias.
1: Je pèse les mots que j'emploie. Nous sommes dans cette commission un certain nombre à avoir travaillé sur des violences de masse. Certaines violences qui ont été perpétuées dans ces murs sont des violences qu'on peut assimiler à du sadisme ou de la torture. Les violences qui se sont passées ici ne sont pas des violences isolées. Ce sont des violences systémiques. Systémiques, ça veut dire que les gens qui ont pu être violents l'ont été parce que le cadre dans lequel ils ont évolué a favorisé l'utilisation de la violence et surtout a permis une forme d'impunité et de silence. Un grand nombre de directeurs sont impliqués dans les dénonciations de violences sexuelles et ils ont, ces directeurs, assis leur autorité en grande partie en s'appuyant sur les préfets de discipline ou sur les surveillants qu'ils ont recrutés et qui ont été des agents. Ce sont des violences qui ont duré longtemps, ce sont des violences qui ont terriblement affecté les victimes. Les traumatismes que nous avons pu constater en sont des traumatismes extrêmement profonds, mais qui continuent aujourd'hui. Qui, j'irais, se sont étendus des victimes à leurs entourages, à leurs familles, à leurs enfants. C'est une sorte de bombe à fragmentation.
21: Et la commission va remettre à l'Assemblée nationale début juillet des recommandations. La commission qui recommande à la congrégation de prendre en charge le suivi psychologique et d'accorder des réparations financières aux victimes de violences physiques et pas seulement aux victimes de violences sexuelles comme c'est le cas aujourd'hui. On passe au rugby avec la demi-finale du championnat de France ce soir. Qui du Stade français ou de Montpellier rejoindra Toulouse en finale? Match à guichet fermé entre deux formations qui se sont fait peur. Se maintenant de justesse au sein de l'élite la saison passée. Le centre montpelliérain Arthur Vincent estime que son équipe a un avantage après avoir terminé deuxième de la saison régulière.
5: L'objectif, c'était de se qualifier directement en demi-finale, puis couper en famille jusqu'au jeudi. Donc ça a été, le mot d'ordre, ça a été ça. D'abord de couper, de souffler physiquement, mentalement, et de faire un maximum de fraîcheur. Et après arriver avec beaucoup d'appétit, tous très, très excités, très, très impatients pour cette demi-finale.
21: Et Montpellier, Stade français, le coup d'envoi, c'est donc ce soir à 21h05.
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21: Et la suite pour vous cet après-midi, c'est Valère Courrier, par ici, les économies.
24: Bonjour et bienvenue dans votre magazine Ma France, par ici, les économies. Vous connaissez désormais notre objectif. Chaque semaine, vous redonnez du pouvoir d'achat. Et aujourd'hui, on va s'occuper de nos enfants ou de nos petits-enfants pendant les vacances, les aides, les activités, les sujets culturels, les centres de loisirs, les stages. On va tout vous dire avec notre invité. Bonjour Catherine Acouboisiz.
25: Bonjour Valère.
24: Vous êtes responsable du service société pour le magazine Parents. Je vous propose pour commencer de répondre à cette première question. C'est Marcel qui m'a écrit.

0: compte que les enfants, même si on les amène à la muraille de Chine, ils vont fixer sur une colonie de fourmis. Et finalement, le plus simple, c'est parfois le mieux. Donc pas de culpabilité par rapport à ça. Et non, c'est pas forcément au rabais. C'est simplement des choses peut-être plus simples, mais qui finalement font très très plaisir aux enfants.
1: Ce que vous nous dites, et ça c'est un bon point côté pouvoir d'achat, c'est que finalement, pour nous, adultes, parents, grands-parents, on peut avoir un regard différent sur les vacances idéales. Ce ne sont pas les mêmes vacances, des vacances idéales pour des parents ou des enfants.
0: Exactement, je crois qu'il faut se mettre à hauteur d'enfant sur ce sujet. Ça va permettre de décompresser déjà pas mal et se rendre compte que vraiment, le plus simple, c'est vraiment parfois le mieux. Et voilà, pas de culpabilité, on peut aller dans des choses très très simples.
1: Notre experte aujourd'hui, donc Catherine Acou-Boisise, responsable service société pour le magazine Parents. Dans cette émission, on va essayer donc de vous aider, hein, vous qui allez peut-être devoir gérer pas mal de temps à la maison avec vos enfants, travaillant aussi parfois. Bref, on va essayer de tenir pendant ces deux mois de vacances scolaires, c'est quand même assez long. Catherine, beaucoup de parents ont le sentiment qu'il faut donc partir loin pour que les enfants passent de bonnes vacances. Vous nous dites, c'est pas forcément le cas, mais alors, à contrario, est-ce qu'on peut vraiment passer des super vacances en restant deux mois à la maison?
0: Alors, je pense que c'est vraiment une question d'ambiance là à mettre avec les enfants et okay. qu'on peut leur faire construire des souvenirs très très beaux tout en restant à la maison du moment qu'il y a une bonne ambiance.
1: Alors, une ambiance, ça veut dire qu'il faut s'investir.
0: Il faut s'investir. Ouais. Alors le il faut, c'est pas un mot qu'on utilise beaucoup chez parents et en général ça heurte un petit peu les parents quand ils entendent ça. Mais disons que il faut vraiment, je le redis, j'arrive pas à dire autrement, mais
1: enfin, c'est mieux d'eux
0: voilà, essayer d'être détendu, essayer de ne pas se stresser avec ça et de faire simple. Donc il y a des activités à faire près de chez soi facilement. On peut aller à la piscine.
1: Ouais, j'allais dire quoi par exemple?
0: Voilà, ouais. C'est ça. On peut faire très simple. Donc la piscine municipale, si elle est en extérieur, c'est encore mieux avec des toboggans. Le parc, ça peut être tout simplement faire une balade à vélo. Si fait très très chaud, que c'est la canicule, pourquoi pas aller au cinéma? Voilà, sur deux mois, ça paraît comme ça très court, mais si on construit bien son petit planning, on peut arriver à faire quelque chose de très sympa.
1: Alors, c'est exactement ce qu'on va essayer de faire, c'est de vous donner, à vous qui nous écoutez, des idées, des astuces pour réussir ces vacances, même si vous ne partez pas, ou si vous ne partez pas deux mois, ce qui est quand même le cas de la plupart des gens, on va dire.
0: Et oui, deux mois de vacances, c'est assez rare. Alors, sauf quand on est enseignant, il y a toujours l'exception des enseignants, mais même eux, ils ont du travail et puis ils ont besoin de souffler.
1: Bien sûr.
0: Donc même eux, ils ont besoin de ces conseils-là. Il y a un vrai gap entre les calendriers-là.
1: Vous parliez de planning. Est-ce que vous recommandez, est-ce que vous conseillez d'organiser les choses? C'est-à-dire, si on passe vraiment nos trois semaines de vacances communes avec les enfants à la maison, parce que le budget trop serré, qu'on partira pas cette année. Ça concerne du monde, et encore cette année, notamment avec l'augmentation des coûts de la vie, etc. Est-ce que vous conseillez de faire un planning, d'organiser? Parce que ce cadre aussi, ça aide les enfants à se situer.
0: Oui, je crois que c'est important, surtout pour les plus petits qui n'ont pas forcément une vision du temps encore très structurée. Donc ça peut aussi leur provoquer un peu d'angoisse et ça peut faire monter assez vite la pression à la maison. Donc pourquoi pas faire un planning, l'afficher un peu comme dans un centre de loisirs en fait, hein, et vraiment essayer d'organiser tout ça au mieux en demandant de l'aide, enfin, je pense qu'on va en parler aussi, mais en trouvant des relais et en organisant au mieux les choses. Oui, je pense que c'est une très bonne idée de faire un planning et de l'afficher, d'en faire quelque chose de ludique en fait.
1: Il y a aussi des solutions de garde, hein, bien sûr, c'est-à-dire on n'est pas forcément obligé, tenu ou en tout cas en capacité aussi de garder les enfants à la maison pendant ces deux mois. Là, il y a différentes solutions, notamment les centres de loisirs.
0: Oui,
1: il y en a à peu près partout en France.
0: Oui, je crois que c'est crucial qu'on parle des centres de loisirs. Ouais. Il y en a partout en France. Donc soit c'est la municipalité qui gère, soit ce sont de grandes associations comme Famille Rurale par exemple. Et c'est vrai que les centres de loisirs, eux, ils ont à cœur de vraiment divertir les enfants. Ça ressemble à des vacances. Souvent, il y a des thématiques sur la semaine, il y a des veillées, il peut y avoir une journée de fête, des sorties un peu plus loin. Donc, je crois qu'il faut pas négliger les centres de loisirs parce qu'on n'y pense pas forcément. On peut aussi s'adresser aux centres de loisirs, par exemple, de la commune des grands-parents. Si on a la chance d'avoir des grands-parents qui se portent volontaires pour garder les enfants, ça peut les changer un peu de centre de loisirs. Je pense aux enfants qui y vont déjà toute l'année.
1: Ah oui, pas mal.
0: Pour leur changer un peu de cadre, en fait, pourquoi pas. Ou si on a la chance de télétravailler à la campagne ou ailleurs, à une autre adresse. Du moment qu'on a une adresse, on peut aller vers ce centre de loisirs. Alors, le tarif va peut-être être un petit peu différent parce qu'on n'est pas résident à l'année, mais ça peut rester intéressant d'aller voir ces centres-là aussi.
1: Centre de loisirs, c'est vraiment une option. Pour le coup, côté budget, en général, c'est accessible. C'est indexé aussi souvent sur les revenus.
0: Oui, c'est indexé sur le quotient familial.

0: mondiale. Donc là, c'est vraiment la CAF qui vous dira. Mais ça reste le plus avantageux. C'est parfois, en fonction des endroits, il y a vraiment de belles sorties organisées. Je précise aussi, parce qu'on le sait peu, mais que les collégiens peuvent être accueillis en centre de loisirs jusqu'à 12-13 ans. Ça dépend des communes. Là aussi, il faut se renseigner. Parce que c'est encore un âge entre 10 et 13 ans. On a du mal à les laisser en autonomie. Et même s'ils ne sont plus à l'école primaire, ils peuvent se diriger vers les centres de loisirs.
1: Bon, là, il est encore temps. Enfin, il est déjà un peu tard, mais on peut taper à la porte si
0: on
1: n'y
0: avait
1: pas pensé.
0: Oui, je crois. C'est vraiment à voir en fonction de chaque situation. Mais normalement, on peut encore inscrire les enfants. Il y a aussi des dispositifs de vacances apprenantes dans certains établissements scolaires. Donc, école, collège, lycée. Là aussi, il faut se renseigner un petit peu sur sa zone.
1: Bon, la commune, le moteur de recherche, à appeler à droite, à gauche, on parlait à l'école. Enfin, il faut y aller à fond.
0: À fond, service jeunesse de la ville. Ouais, c'est vraiment un bon contact pour trouver tout ce qui peut se faire autour de nous.
1: Là, il est encore temps. On va parler aussi des stages d'été, parce que beaucoup d'associations, des entreprises proposent aussi des stages avec des tarifs plus ou moins accessibles. Avant ça, il existe des aides aussi pour occuper les enfants, pour les faire garder. Vous pouvez faire le point.
0: Alors, en fait, il y a deux aides qui existent. Donc, il y a l'aide aux vacances enfants, l'AVE, et l'aide aux vacances famille, l'AVF. Okay. Et donc ça, normalement, les parents qui y ont droit sont directement informés via leur espace CAF.
1: Okay.
0: Et ça permet de parfois d'aller jusqu'à prendre en charge 70% du coût du séjour, donc c'est quand même important pour les parents qui voudraient envoyer leur enfant en colo. Mais ça concerne ceux qui ont un quotient familial inférieur ou égal à 800 euros. Donc bon, c'est une partie des gens. Il y a aussi un autre dispositif qui existe, alors j'ai pas noté la date, mais qui existe depuis quelques années, qui s'appelle le Pass Colo. Donc c'est pour les enfants de 11 ans. Là, c'est très précis. Donc là, il s'agit cette année des enfants qui sont nés en 2015. Et là aussi, il y a des critères d'éligibilité en fonction du quotient familial. Et on reçoit normalement une notification dans son espace CAF. Donc vérifiez bien ces infos-là sur vos espaces.
1: Vérifiez bien. Et puis, c'est des sujets dont j'ai eu l'occasion de parler dans ma chronique Par ici les économies sur ici.fr. Vous avez toutes ces infos, tous les liens. Il ne faut vraiment pas hésiter, parce qu'il y a beaucoup de Français qui passent à côté des aides auxquelles ils ont droit. Au niveau des stages organisés par le privé, associations, entreprises, il y a à peu près toutes les disciplines qui sont concernées, culturelles, artistiques, sportives. Est-ce qu'il y a certains stages qui coûtent moins cher que d'autres? Est-ce qu'il y a des bons plans?
0: C'est difficile de répondre comme ça, mais ce que je vois en faisant des recherches, et ce qu'on a fait sur parents en faisant des recherches sur ces sujets, c'est que, en général, les associations sportives ou culturelles de la commune sont quand même moins chères que les structures privées, donc c'est pas une surprise. Donc c'est pas mal d'avoir le réflexe d'aller vers les clubs sportifs que les enfants fréquentent déjà l'année, qui organisent parfois des stages d'été, en fait, sur un sport ou de découverte d'autres sports, et c'est un bon moyen de tester une activité aussi ludique qui sera peut-être récurrente l'année d'après. Donc je crois qu'il faut aller taper de ce côté-là. Il y a aussi, je pense, au pass culture qu'on n'a pas évoqué pour les plus grands, parce que les ados aussi ont envie de sortir, même s'ils sont tout seuls. Donc ça, c'est aussi important d'aller revoir ces offres-là. À partir de 15 ans, il y a des offres gratuites de spectacles. Voilà.
1: Et beaucoup de spectacles aussi, en tout cas de spectacles parfois l'été, des activités culturelles, je pense au théâtre, des concerts de plein air, du cinéma de plein air, des musées aussi.
0: Oui,
1: il y a toute une offre culturelle pour les jeunes.
0: Je crois qu'il faut un peu se transformer en touriste, un peu de sa région, de son quartier même, et ne pas hésiter à lire la presse locale, et puis aller se renseigner en mairie et aller regarder un petit peu partout tout ce qui se fait. Avec les réseaux sociaux, on trouve les informations aussi facilement. Mais c'est vrai qu'il y a beaucoup de choses, donc on prend le sac à dos, on prend le guide du coin, et puis on se lance.
1: Et puis il y a tout ce qu'on peut faire à la maison, notamment quand il fait très chaud, on a envie de rester plutôt à la maison au frais le plus clair de la journée. On n'est pas obligé non plus tout le temps de barouder, parce que c'est aussi fatigant, notamment quand on est chez les grands-parents. Qu'est-ce que vous conseillez, ou quelles idées d'activités à la maison vous pouvez nous donner pour nous inspirer là? On est en train de préparer les plannings, ça y est.
0: D'accord. Alors je crois qu'il faut faire assez simple. Encore une fois, on n'a pas tous vocation à se transformer en animateur de centre de loisirs, donc le mieux, c'est peut-être d'associer les enfants, surtout si on a soi-même encore du travail à faire, ou si on est un peu dans une phase entre deux, en tout cas. Donc les associer à de la cuisine, les associer à du jardinage, pour ne pas avoir tout le temps à être animateur, mais plus à les associer. Moi, je trouve qu'une bonne idée aussi, c'est d'essayer, comme je disais un petit peu tout à l'heure, de mettre une thématique sur la semaine, de se dire, cette semaine, je sais pas, on va travailler, entre guillemets, on va parler des oiseaux, par exemple, on va faire quelque chose sur les oiseaux, donc on va les observer, on va les dessiner, on va en bricoler un, marins, on va regarder un documentaire sur les oiseaux. Enfin, donner une thématique, ça peut donner quelque chose de sympa. Et puis après, on peut revenir à des choses que nous, on faisait en tant qu'enfants dans les années 80. Faire des gâteaux, les vendre dans le pâté de maison, des petits bouquets de fleurs. Je crois qu'il ne faut pas hésiter, et les enfants sont friands de ces idées-là. Faire des cabanes, être vraiment dans une optique, se mettre à hauteur d'enfant. Donc ça peut être aussi leur suggérer d'organiser un spectacle. Ça peut leur prendre toute une semaine, hein, de faire des costumes, des décos, et de dire le vendredi soir, on viendra tous regarder, par exemple, ou faire une expo avec des dessins, avec du bricolage. Enfin, il faut faire très simple. Souvent, quand les enfants s'ennuient, simplement leur demander qu'est-ce que tu aimerais inventer. C'est juste cette petite phrase-là qui est très bonne, que les psys nous donnent souvent chez parents. Elle déclenche, en fait, la créativité. Et puis, voilà. Et puis, pas hésiter non plus à les laisser s'ennuyer, parce que c'est important de s'ennuyer pendant les vacances, de chiller, comme on dit.
1: Absolument. Et puis, parmi les bons plans, il y a aussi des associations qui proposent des lieux d'échange, de partage. Bonjour, Vanessa Botella.
2: Bonjour.
1: Vous êtes coordinatrice du Café des Familles à Bordeaux, dans le quartier du Bacalan, hein, c'est ça?
2: Oui, tout à fait.
1: Qu'est-ce que c'est un Café des Familles?
2: Alors, nous, on est un café, avant tout, et on est un lieu de vie où les parents peuvent venir avec leurs enfants, boire un café, manger une petite crêpe. Et notre espace, il est dédié aux enfants. C'est-à-dire que les espaces sont définis pour que les enfants puissent évoluer en toute liberté, jouer, et voilà.
1: C'est déjà, kids c'est friendly, comme on dit. Hein. Donc, c'est-à-dire, les enfants sont les bienvenus et c'est pensé autour d'eux. Et d'ailleurs, il y a tout un programme d'activité dans ce Café des Familles, hein, Vanessa.
2: Oui, tout à fait. On a un programme mensuel où chaque jour, on propose des animations le matin, l'après-midi. Ça peut être de l'éveil artistique, ça peut être de l'éveil pour les tout-petits de 0 à 3 ans, avec des intervenants comme du massage bébé, de la psychomotricité, des choses comme ça.
1: Et est-ce que ça coûte cher de venir boire un café chez vous? Est-ce qu'il faut être adhérent? Comment ça marche?
2: Alors, pour venir juste boire un café, non, c'est gratuit. On est ouvert à tous, sans distinction. Et les gens veulent participer à un atelier, il faut devenir adhérent. Et pour l'adhésion, c'est 28 euros sur une année entière. Donc non, c'est pas très cher.
1: Voilà, encore une fois, le secteur associatif qui a plein de, à la fois d'audace, de solidarité et de bon sens. Donc là, un Café des Familles à Bordeaux. Et vous êtes ouvert pendant l'été?
2: Oui, on est ouvert tout le mois de juillet.
1: Eh ben voilà, on sait donc quoi faire si on est dans le coin. Et puis sinon, on peut chercher. Il y en a d'autres sans doute en France qui proposent ce type d'activité. Ça s'appelle d'ailleurs Café des Familles ou autrement, mais ça vaut le coup de se renseigner. Hein.
2: Exactement.
1: Merci beaucoup Vanessa Botella. Vous êtes coordinatrice donc de ce Café des Familles à Bordeaux dans le quartier Bacalan. Et puis dans un instant, on va recevoir Anne Pémira. Elle est experte en parentalité. Elle a écrit notamment le livre Wonder Parents. Elle va nous donner quelques conseils pour gérer la place des écrans pendant les vacances.

0: week-end de Mechanics Over My Shoulder sur votre radio locale ici.
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0: En version magazine, le thème aujourd'hui, on voit comment occuper nos enfants, nos petits-enfants pendant les vacances, hein, même si on ne part pas. Je suis avec Catherine Acouboisiz, responsable du service société pour le magazine Parents, et Anne Pémira vient de nous rejoindre. Bonjour Anne.
3: Bonjour Valère.
0: Bienvenue sur votre radio locale ici. Vous êtes experte en parentalité, autrice notamment de Wonder Parents, c'est sorti chez Payot. Qu'est-ce qu'on fait alors pendant les vacances selon vous? Est-ce qu'on bannit les écrans pour éviter de se faire piéger?
3: Alors les écrans, c'est pas un problème en soi en fait. Le problème, c'est quand ça devient l'activité par défaut de toutes les vacances. Et moi, ce que je constate avec les parents, c'est que finalement, ils ont peur de laisser les enfants s'ennuyer. Et donc, c'est pour ça qu'ils proposent des écrans en général, pour pas qu'ils s'ennuient. Or, moi, ce que j'aime bien rappeler aux parents, c'est que finalement, un enfant n'a pas besoin d'être occupé en permanence. Il peut s'ennuyer et ça ne devient pas un problème qui est un problème à résoudre pour le parent. Au contraire, même ce que j'aime rappeler, c'est que l'ennui, c'est la porte ouverte vers la créativité, vers l'imagination. Et donc, au contraire, c'est plutôt profitable pour les enfants d'avoir ces temps un peu en creux pendant les vacances où justement, il n'y a pas d'écran et on peut faire autre chose.
0: C'est entendu, Anne Pémira. Petite question de parents avisés que je suis avec mes trois têtes blondes. Très bien, c'est noté, mais comment on résiste à la pression de l'ennui? Parce que des enfants qui s'ennuient, ça vous met une pression monstrueuse.
3: Et oui, exactement, parce que finalement, on a l'impression que c'est notre rôle de parents de combler tous ces un peu vides. Et puis les enfants, il faut le dire, ils sont doués aussi pour nous amener vers ce qu'ils ont envie de faire. Mmh. Ça, c'est vrai. Ils nous mettent beaucoup de pression. Donc déjà, je pense que c'est important que quand même les écrans n'occupent pas toute la journée, parce que ce qu'on aime quand on est en vacances avec nos enfants, c'est aussi d'avoir des moments de discussion avec eux, d'avoir des temps de jeu, etc. Et pour ça, moi, ce que je propose aux parents, c'est de poser un cadre clair sur les moments où il peut y avoir des écrans et les moments où il n'y en a pas.
0: Okay.
3: Et ce qui est important, c'est qu'il y ait justement des moments sans et que ce soit plutôt régulier pour que ce soit plus facile à tenir. Parce que, comme vous l'avez rappelé, les enfants, sinon, vont être très bons pour venir négocier. Donc, par exemple, on peut très bien dire, mais pendant les vacances, l'écran, ça commence pas avant 15 heures. Et toute la matinée et début d'après-midi, ce sera pour autre chose. Et là, on peut prévoir une activité si on veut. Puis le reste du temps, les enfants peuvent aussi trouver leurs propres activités.
0: Et on fixe évidemment une limite de temps, c'est-à-dire il y a des créneaux, des fenêtres de tir, on leur donne la règle, on leur dit, voilà, sur cette période-là, c'est tant de temps, comme ça, c'est clair pour eux. Ils ont besoin de cette clarté.
3: Alors, c'est sûr que c'est important d'avoir un cadre qui est à la fois clair et qui est cohérent dans la durée. Après, sur le temps, ça dépend un peu des enfants. C'est-à-dire que si vous avez des enfants qui, globalement, dorment bien, mangent bien, jouent, font les sorties avec vous sans difficulté, là, la limite n'est pas vraiment un problème. L'enfant la trouve finalement un peu par lui-même. Pour les enfants qui auraient tendance, justement, à chercher toujours plus d'écran, dans ce cas, oui, c'est bien, effectivement, de proposer, de mettre ce cadre en disant les écrans, ce sera entre telle heure et telle heure, par exemple, et de ne pas déroger à ça, parce que non pas que ce soit un problème de déroger ou d'être flexible, mais c'est souvent que pour les enfants, c'est plus facile de retenir une règle qui est à peu près la même tous les jours, plutôt que d'avoir des règles un peu changeantes où finalement, ils vont plus souvent venir vous voir en demandant, en disant je m'ennuie, je sais pas quoi faire, et là, on aura un peu tendance à craquer. Donc, ma préconisation, c'est effectivement des moments sans écran clair et peut-être même à appliquer à soi-même. C'est pas mal aussi pendant les vacances, si on peut, si on a le courage. Parce que ça crée ces temps où, qu'il y ait des activités prévues ou pas, on n'a pas besoin d'être les gentils organisateurs des vacances de nos enfants. Mais en tout cas, il y a des moments qui seront propices à d'autres jeux, des temps de lecture, des temps un petit peu en creux pour faire autre chose.
0: Eh bien, merci en tout cas pour ces conseils avisés, Anne Pémira. Vous êtes experte en parentalité et je renvoie notamment à cet ouvrage, mais enfin, il y en a d'autres, Wonder Parents, c'est sorti chez Payot. Merci beaucoup, Anne.
3: Merci à vous.
0: Je suis avec Catherine Acouboisiz. Catherine, c'est l'heure de notre quiz, le vrai faux, pour essayer d'avoir les idées claires sur ce sujet. Donc, du temps partagé avec nos enfants cet été, qu'on parte ou pas, qu'on travaille ou non, quelques questions pour y voir clair si jamais on rattrape l'émission là en cours de route ou si on va avoir les idées claires sur le sujet. Alors d'abord, première question, vrai ou faux, les enfants ont besoin de partir loin pour passer de bonnes vacances?
4: Alors faux, sans hésitation. Je crois que l'important, c'est que les habitudes soient différentes et faudrait qu'on casse le rythme du reste de l'année, comme je le disais tout à l'heure, qu'on fasse vraiment tout pour qu'il y ait une bonne ambiance. Ça peut être tout simple, aller prendre le petit-déj dehors, ça peut être faire une boum dans la chambre le soir, mais vraiment que ça ressemble pas au reste de l'année, c'est ça les vacances.
0: On casse le rythme, vrai ou faux, les centres de loisirs peuvent être financés en partie par la CAF.
4: Oui, vrai, en fonction de votre quotient familial, vous aurez une partie qui sera financée par la CAF.
0: Vrai ou faux, les musées nationaux sont gratuits pour tous les enfants de moins de 18 ans.
4: Oui, c'est vrai, on ne l'a pas dit, ça c'est vraiment important. Mmh. C'est des endroits en plus qui sont climatisés en général, donc ça peut être une bonne option aussi pour les occuper.
0: Vrai ou faux, certaines communes organisent des activités gratuites pour les enfants pendant l'été.
4: Vrai, il faut se renseigner dans votre service jeunesse pour connaître tout ce qui se passe autour de vous. Il y a des festivals, il y a des stages. En général, il y a pléthore d'événements et il ne faut vraiment pas hésiter à aller voir de ce côté-là.
0: Vrai ou faux, les échanges de garde, la solidarité entre parents, ça peut permettre de réduire les frais de vacances.
4: Alors oui, c'est une tendance très forte qu'on observe chez parents, mais même toute l'année, hein, il y a de plus en plus d'échanges. Les gens ont compris, je crois, que pour élever un enfant, il faut tout un village. Pendant les vacances encore plus. Et donc, c'est important. On peut partager une babysitter, par exemple, avec plusieurs couples d'amis. On peut louer une maison pendant les vacances avec des copains aussi, même en télétravaillant, et partager vraiment cette charge mentale.
0: Merci beaucoup, Catherine Acouboisiz, responsable service société pour le magazine Parents. Merci pour vos éclairages. Cette émission et toutes les autres, vous les retrouvez sur ici.fr. La semaine prochaine, on va prendre un cours non magistral de gestion du budget. Vos questions par ici les économies @radiofrance.com. À suivre, des infos près de chez vous et votre après-midi en musique sur votre radio locale ici.
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6: L'infotrafic pour vous accompagner sur les routes de la région ce week-end avec des fermetures, attention, notamment sur l'autoroute A15. Je vous rappelle que la sortie numéro 6, celle de Pierrelaye, est fermée de jour comme de nuit en direction de Paris sur la RN118. Également, gros chantier en cours au niveau de l'échangeur de Sèvres. Et donc, en direction de Paris, la sortie numéro 1, celle de Sèvres, est fermée de jour comme de nuit. Le chantier va d'ailleurs durer une bonne partie de l'année 2026. Concernant les transports en commun, comme le week-end dernier, trafic interrompu sur la ligne A du RER entre Nanterre-Préfecture et Cergy-le-Haut-Poissy en raison de travaux. Heureusement, des bus de remplacement ont été mis en place. Et sur la ligne D du RER, aujourd'hui, attention, à partir de 23h15, le trafic sera interrompu entre les gares de Lyon et Juvisy-Comble-la-Ville en raison de travaux. Là encore, heureusement, des bus de remplacement ont été mis en place. 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

sirène de joie sur ton chemin et c'est Julien Clerc qui l'affirme et ça fait du bien. On écoutait Ce n'est rien sur votre radio locale ici. Je vous souhaite un excellent samedi avec nous. C'est Sophie Nolveau pour vous accompagner cet après-midi comme chaque week-end. Vous êtes en train de vous demander ce que vous allez offrir à votre papa demain pour la fête des pères. Eh bien moi je vous offre du sourire et de la musique avec dans un instant Chris Isaac et Blue Hotel. Et tout de suite on accueille Amir avec un titre qui met en lumière la beauté des failles, des doutes et des imperfections. Voici à l'imparfaite.

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1: J'ai testé pour vous la fanzone de Lego au parc de la Villette, ici, du côté de la prairie du Cercle Nord. Je suis avec Camille Tornécroft, qui est la directrice de la marque Lego pour la France. Là, on est en train de jouer, de construire des choses. Elle est géniale, cette fanzone. Elle est entièrement gratuite durant toute la durée de la Coupe du Monde. On peut tout faire gratuitement. Est-ce que je vais repartir avec ma petite construction là qu'on est en train de faire, Camille ?
2: Bien sûr. Alors, il y a justement la possibilité pour tous de participer à des ateliers de construction, de la construction libre, où vous pourrez bien sûr repartir avec votre construction. Et il y a aussi de la construction encadrée pour pouvoir reproduire le mini trophée de la Coupe du Monde.
1: Alors le trophée, on l'a ici, la version que j'ai vue en magasin, mais également une version incroyable XXL qui fait 4 mètres de haut avec 500 000 briques, c'est ça, je me trompe pas?
2: Exactement, c'est un trophée absolument exceptionnel et puis tout à fait inédit qu'on a imaginé pour cette fan zone. Alors il a fallu pas loin de 6 constructeurs chevronnés pour la construire. Ils ont mis plus d'un mois, un demi-million de briques en effet. Elle fait plus de 4 mètres de haut, elle est spectaculaire.
1: Un petit peu comme toute cette fan zone qui est très grande d'ailleurs. Il y a un terrain de foot, il y a des gens là qui jouent juste devant nous, c'est hyper sympa. Il y a des vrais gradins, on retrouve bien sûr les activités. On retrouve de quoi boire et manger. C'est une fan zone sans alcool, on le précise, vraiment tournée vers la famille. On veut une ambiance familiale ici.
2: Oui, ce qu'on cherche, c'est en effet retrouver à la fois la ferveur du football, mais en même temps ce qui nous réunit, c'est-à-dire la créativité, la famille, le partage, tout ça dans une atmosphère très bon enfant.
1: Alors, la taille, c'est quoi exactement? Parce que ça me semble plus grand qu'un terrain de foot ici. Hein.
2: C'est largement plus grand qu'un terrain de foot, ça fait 1800 mètres carrés.
1: Mais il y en a quand même un de terrain de foot, alors celui qu'on voit juste devant nous, mais il y en a un autre avec un stade qui est incroyable, qui a été fabriqué par une association de la région, par des passionnés d'Île-de-France.
2: Qui est basé dans les Yvelines. Et ils sont pas loin de 14 à avoir pris plus de 2 mois pour construire du coup ce diorama absolument exceptionnel qui contient pas moins de 5000 personnages, 5000 mini-figurines Lego.
1: Bon, du coup, moi j'ai presque fini ma construction. Donc je l'emmène à la maison, on est d'accord. Hein, c'est comme ça pour tout le monde. Hein.
2: Mais oui, faites-vous plaisir.
1: Parce que je veux pas me faire accuser après par mes patrons qui vont me dire oui, t'as piqué un truc pendant l'interview. Tout le monde peut repartir avec sa petite construction. Bah, du coup, vous savez quoi? Je vous paye un verre.
2: Merci.
1: Et ben voilà, comme ça, sans alcool, vous l'avez compris, puisque ici, c'est une fan zone 100% sans alcool. C'est jusqu'à la fin de la Coupe du Monde. Cette fan zone qui est donc installée ici, Parc de la Villette, prairie du Cercle Nord, la fan zone Lego. Vous pouvez pas la louper avec cette Coupe du Monde en Lego de 4 mètres de haut. C'est testé et c'est validé.

0: c'était ici. C'était l'artiste niçoise Samantha Cotta, dite Santa, avec Recommence-moi. J'espère que vous allez bien, que vous soyez en mode détente ou à fond au boulot. Ce sont vos chansons préférées qui rythment votre après-midi avec dans quelques minutes Emmanuel Moir et Lionel Richie. Bon samedi.
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1: Très bel après-midi, il est 14h, vous écoutez ici. Toute l'info en France et dans le monde en 90 secondes avec Cyril Ardo.
2: Près de 41 millions de personnes sous la canicule, 60 départements en vigilance orange, 39 degrés attendus localement aujourd'hui, jusqu'à 41 degrés demain. Météo France envisage de déclencher l'alerte rouge, le plus haut niveau pour certains départements. L'organisme météo prévoit un plateau de chaleur entre lundi et jeudi avec des températures extrêmement élevées avant une baisse des températures vendredi. C'est face à cette situation que le Premier ministre a convoqué plusieurs ministres pour une réunion de crise ce matin. C'était en présence notamment de ceux de l'intérieur, de l'éducation, de la santé, des transports ou encore de l'agriculture et de la culture. Aucun membre du gouvernement n'a fait de déclaration à la sortie. Est-ce prudent de maintenir la fête de la musique demain? Sur ce point, la ministre de la Culture, Catherine Pégard, appelle à une extrême vigilance tout en laissant la main aux préfectures et aux villes. D'autres événements, notamment sportifs, ont eux été annulés un peu partout en France. Dans ce contexte, l'Aisne, les Ardennes, l'Aube, la Côte d'Or, la Marne, la Haute-Marne, la Meuse, la Nièvre, la Seine-et-Marne et Lyon passeront dès 16h en vigilance orange aux orages. Tous, sauf l'Aisne, sont déjà concernés par l'alerte canicule. La commission d'enquête indépendante sur les violences commises à Bétaram vient de remettre son rapport à la congrégation religieuse. Après 12 mois d'investigation, elle parle notamment de crimes de masse, de sadisme ou de torture. 37 auteurs sont identifiés. Et puis du rugby ce soir, Stade Français contre Montpellier en demi-finale du championnat de France. Coup d'envoi à 21h05. Le vainqueur sera opposé en finale à Toulouse, qui a battu le Racing 92 hier soir.
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4: Le temps pour votre samedi après-midi avec des nuages, oui, mais pas partout, hein, puisque le temps n'est absolument pas identique sur toute la région parisienne en ce samedi après-midi. En tout cas, ce qui est sûr, c'est que les températures, elles sont chaudes, et ça fait plaisir pour tout le monde. Entre 26 et 29 degrés en ce samedi après-midi, et demain, plein soleil sur toute la région parisienne pour votre dimanche 21 juin. Et ça tombe bien, puisque demain, nous serons bien sûr le premier jour de l'été. Très bon week-end avec votre radio locale ici par Île-de-France.
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0: petit moment douceur en compagnie de Zucchero avec Senza Unadonna sur votre radio ici. Soyez les bienvenus si vous vous branchez à l'instant en prenant place dans la voiture, en allumant la radio au travail ou à la maison. C'est Sophie Nolvaux au micro et je suis ravie de passer ce début d'après-midi avec vous. Dans un instant, des infos près de chez vous, mais juste avant, on accueille les trois chansons françaises à la suite.
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0: Avec Jean Birkin, le duo Obispo Cabrel, mais aussi Alain Souchon.
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0: très nostalgique avec Jane Birkin et ex-fan des 60s sur votre radio ici. Dans une poignée de minutes, je vous emmène à Rome avec Étienne Dao et sans plus attendre, voici des infos près de chez vous.
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2: L'infotrafic pour vous accompagner sur les routes de la région ce week-end avec des fermetures, attention, notamment sur l'autoroute A15. Je vous rappelle que la sortie numéro 6, celle de Pierrelaye, est fermée de jour comme de nuit en direction de Paris sur la RN 118. Également, gros chantier en cours au niveau de l'échangeur de Sèvres. Et donc, en direction de Paris, la sortie numéro 1, celle de Sèvres, est fermée de jour comme de nuit. Le chantier va d'ailleurs durer une bonne partie de l'année 2026. Concernant les transports en commun, comme le week-end dernier, trafic interrompu sur la ligne A du RER entre Nanterre-Préfecture et Cergy-le-Haut-Poissy en raison de travaux. Heureusement, des bus de remplacement ont été mis en place. Et sur la ligne D du RER, aujourd'hui, attention, à partir de 23h15, le trafic sera interrompu entre les gares de Lyon et Juvisy-Comblaville en raison de travaux. Là encore, heureusement, des bus de remplacement ont été mis en place. 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

0: Vous écoutez ici, c'était Marc Lavoine et Catherine Ringer avec Qu'est-ce que t'es belle ? Avis aux retardataires, demain c'est la fête des pères, il vous reste donc encore quelques heures pour dénicher un petit cadeau, réserver un resto, préparer une jolie surprise ou encore organiser un petit moment en famille, parce que forcément le plus beau des cadeaux reste sans doute le temps que l'on partage ensemble. Bientôt 15h et toute l'info en France et dans le monde en 90 secondes, mais avant, ici, c'est le retour de la musique avec dans quelques minutes Eric Clapton, le dernier single de Impokora, et il y aura aussi Chico Buarque. Bel après-midi.
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2: Vous écoutez ici, très bel après-midi, il est 15h. Toute l'info en France et dans le monde en 90 secondes avec Cyril Ardo.
3: Il va faire chaud cette semaine. Météo France prévoit un plateau de chaleur entre lundi et jeudi avec des températures extrêmement élevées avant une baisse vendredi. L'organisme météo envisage de déclencher l'alerte rouge, le plus haut niveau pour certains départements. 60 départements sont actuellement en vigilance orange. Ça concerne près de 41 millions de personnes. Dans ce contexte, des événements annulés un peu partout en France, à l'image du marathon du Vignoble dans le Bas-Rhin, de toutes les manifestations sportives dans le Lot-et-Garonne et à Mont-de-Marsan dans les Landes. Pour la fête de la musique demain, la ministre de la Culture appelle à une extrême vigilance tout en laissant la main aux préfectures et aux villes. Détail à lire sur ici.fr. Trois départements présentent un risque élevé de feux de forêt selon Météo France. Il s'agit du Var, du Vaucluse et de l'Allier. Demain, l'Allier repassera en risque modéré. Crime de masse, sadisme ou torture. Les conclusions gravissimes de la commission d'enquête indépendante sur les violences commises à Bétarham. Elle vient de rendre son rapport à la congrégation religieuse après 12 mois d'investigation. Elle doit remettre aussi début juillet des recommandations à l'Assemblée nationale. La chanteuse Véronique Sanson reporte un concert prévu vendredi à Hauterive dans la Drôme pour des raisons de santé. L'artiste de 77 ans a été hospitalisé fin mai pour une infection respiratoire aiguë. Le spectacle se déroulera le 7 juillet. Les billets reste valable. Et puis, du rugby ce soir, demi-finale de Top 14. Stade français contre Montpellier. Le coup d'envoi, c'est à 21h05. Le vainqueur affrontera Toulouse en finale.
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4: Le temps pour votre samedi après-midi avec des nuages, oui, mais pas partout, hein, puisque le temps n'est absolument pas identique sur toute la région parisienne en ce samedi après-midi. En tout cas, ce qui est sûr, c'est que les températures, elles sont chaudes, et ça fait plaisir pour tout le monde. Entre 26 et 29 degrés en ce samedi après-midi, et demain, plein soleil sur toute la région parisienne pour votre dimanche 21 juin. Et ça tombe bien, puisque demain, nous serons bien sûr le premier jour de l'été. Très bon week-end avec votre radio locale ici par Île-de-France.
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0: In avec A Kind of Magic. Excellent samedi ici à l'écoute de votre radio. Sophie Nolveau pour vous accompagner dans toutes vos activités du week-end, hein, qu'elles soient ménagères, sportives ou encore divertissantes. Je vous le souhaite en tout cas. Dans quelques instants, on va faire le plein d'infos utiles et pratiques près de chez vous. Mais juste avant, on se détend avec les trois chansons françaises à la suite.
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0: Avec Maxime Le Forestier, une nouveauté signée Manon Lisa, mais aussi Nino Ferrer.
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0: Vous écoutez votre radio ici, c'était Maxime Le Forestier avec Né Quelque Part. Dans un instant, on va retrouver le groupe REM. Ce sera juste après quelques petites infos d'ici.
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2: L'infotrafic pour vous accompagner sur les routes de la région ce week-end avec des fermetures, attention, notamment sur l'autoroute A15. Je vous rappelle que la sortie numéro 6, celle de Pierrelaye, est fermée de jour comme de nuit en direction de Paris sur la RN118. Également, gros chantier en cours au niveau de l'échangeur de Sèvres. Et donc, en direction de Paris, la sortie numéro 1, celle de Sèvres, est fermée de jour comme de nuit. Le chantier va d'ailleurs durer une bonne partie de l'année 2026. Concernant les transports en commun, comme le week-end dernier, trafic interrompu sur la ligne A du RER entre Nanterre-Préfecture et Cergy-le-Haut-Poissy en raison de travaux. Heureusement, des bus de remplacement ont été mis en place. Et sur la ligne D du RER, aujourd'hui, attention, à partir de 23h15, le trafic sera interrompu entre les gares de Lyon et Juvisy-Comblaville en raison de travaux. Là encore, heureusement, des bus de remplacement ont été mis en place. Bon week-end avec ici Paris-Île-de-France, votre radio locale.
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0: C'est une chanson écrite à New York en 62 et qui a pas mal voyagé, puisque l'artiste australienne Kylie Minogue en a fait un énorme succès en 87. Mais au moment de sa sortie, c'est une chanteuse française qui nous fait découvrir The Locomotion.
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0: Et ce sont les premiers pas de Sylvie Vartan, qui a tout juste 18 ans à l'époque. Ne bougez pas, dans quelques minutes, il sera 16h et vous avez rendez-vous avec l'info en France et dans le monde en 90 secondes. Avant ça, on va écouter William Scheller, le nouveau single d'Alex Warren, mais aussi Axel Bauer. Très bel après-midi.
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1: Vous écoutez ici, il est 16h, très bel après-midi. Toute l'info en français dans le monde en 90 secondes, en compagnie de Cyril Ardo.
2: La fête de la musique sera par endroits bien silencieuse. Des événements annulés un peu partout en France, près de Paris, à Argenteuil ou à Nanterre, à Bayonne entre 13h et 19h ou encore en Isère à Bourgoin-Jallieu. La ministre de la Culture appelle à une extrême vigilance tout en laissant la main aux préfectures et aux villes. Combien de temps cette vague de chaleur va-t-elle durer? Plusieurs jours, répond Météo France qui prévoit un plateau jusqu'à jeudi avant une baisse vendredi. 60 départements sont actuellement en vigilance orange. L'organisme prévoit par endroit de déclencher l'alerte rouge. Prudence dans l'est et le nord du pays. À la chaleur s'ajoutent les orages. Vigilance orange qui débute à l'instant dans l'Aisne, les Ardennes, l'Aube, la Côte d'Or, la Marne, la Haute-Marne, la Meuse, la Nièvre, la Seine-et-Marne et Lyon. Il avait cofondé le géant du jeu vidéo Ubisoft avec ses quatre frères. Claude Guillemot est mort hier dans le crash d'un avion de tourisme à La Baule en Loire-Atlantique. Une autre personne a perdu la vie dans l'accident. Un temps d'hommage est prévu aujourd'hui à l'aérodrome où s'est écrasé la pareil. 37 auteurs identifiés, plus de 130 personnes auditionnées, 12 mois d'investigation. La commission d'enquête indépendante sur les violences commises à Bétaram vient de remettre son rapport à la congrégation religieuse. Elle parle notamment de crimes de masse, de sadisme ou de torture. 37 auteurs sont donc identifiés. Et puis, qui rejoindra Toulouse en finale de top 14 du rugby? Réponse dès 21h05 ce soir avec la demi-finale entre le Stade Français et Montpellier. Match qui se dispute à guichet fermé.
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4: Le temps pour votre samedi après-midi avec des nuages, oui, mais pas partout, hein, puisque le temps n'est absolument pas identique sur toute la région parisienne en ce samedi après-midi. En tout cas, ce qui est sûr, c'est que les températures, elles sont chaudes, et ça fait plaisir pour tout le monde. Entre 26 et 29 degrés en ce samedi après-midi, et demain, plein soleil sur toute la région parisienne pour votre dimanche 21 juin, et ça tombe bien, puisque demain, nous serons bien sûr le premier jour de l'été. Très bon week-end avec votre radio locale ici par Île-de-France.
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Nicolas Sirkis dit avoir pensé au petit visage de Marguerite Duras, toute jeune avec ses cheveux courts, lorsqu'il a écrit les paroles de « Tes yeux noirs ». On écoutait Indochine sur votre radio locale, ici. C'est Sophie Nolvaux au micro, avec de la joie et de la bonne humeur, et de quoi se changer les idées si nécessaire. Michael Jackson nous arrive dans un instant, mais avant, une nouveauté signée Vita, une ballade poignante intitulée « Ça fait mal ».

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1: Exactement, dans le jardin des Tuileries, face à moi, la Vasque Paris 2024. Et à ma droite, c'est Éric Bachelier. Il est chef de projet chez Aérophile, leader mondial du ballon captif. Éric, bonjour.
2: Bonjour.
1: Vous gérez le gonflement du ballon?
2: Tout à fait. Alors c'est très simple. En amont, il y a toute une préparation qui se fait du pliage de l'enveloppe. Et on vient, pour simplifier, mettre un tuyau branché dans ce ballon avec un camion qui est juste derrière moi. Et on envoie de l'hélium dans ce ballon qui va se gonfler tranquillement, qui est retenu par des lestes, par 200 sacs de sable. Et au milieu du gonflement, quand le ballon sera à demi gonflé, on viendra rajouter du lest, donc du poids pour pas que le ballon s'envole. Et on a 30 à 40 personnes qui viennent nous aider, donc à décrocher des sacs, descendre des sacs du filet et les raccrocher ensuite.
1: Il faut combien de gaz pour remplir le ballon?
2: Là, il faut 6000 m3 d'hélium.
1: Et en combien de temps?
2: Entre 4 et 6 heures. Il faut être un peu patient, mais les choses se font tranquillement. Pour moi, cette Vasque Paris 2024, ça a été comme un espèce d'aboutissement. Alors que j'en ai effectivement gonflé, on va dire, plus d'un. Il n'y a pas d'autre mot, c'est magique totalement.
1: Quels sont les yeux du professionnel une fois le ballon en l'air? Est-ce que vous restez admiratif ou vous pensez, oh là là, attention, il y a le vent, machin, truc, enfin tout?
2: Moi, je suis très content quand tout ça est terminé et tout ça est gonflé, que les tests sont faits et qu'ensuite, voilà, que les gens puissent admirer tout cela avec émerveillement, même si ça fait plusieurs gonflements que j'effectue effectivement. Mais c'est toujours un émerveillement de voir tout ça.
1: Ce magnifique ballon, faudra le voir bien sûr, hein, jusqu'au 14 septembre dans le jardin des Tuileries. Par contre, vous sillonnez le monde avec d'autres ballons.
2: Oui, c'est le cœur de mon métier, de gonfler un grand ballon captif, que ce soit au Cambodge, que ce soit aux États-Unis, au Mexique. On en a mis un peu partout sur cette terre. Je crois que c'est aux alentours de 140 ballons, ouais, tout à fait. Oui. Et puis d'être toujours animé justement par l'émerveillement qu'ont les gens de voir cette grosse boule gonfler et pouvoir s'envoler à 150 mètres de haut.
1: Merci Éric Bachelier, chef de projet chez Aérophile, leader mondial du ballon captif. Merci à vous.
2: Je vous en prie, avec plaisir.
1: Un ballon à voir et à admirer dans le jardin des Tuileries du 21 juin jusqu'au 14 septembre.
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0: Soyez les bienvenus. Vous écoutez ici et Michel Berger avec les Princes des Villes. Dans le prochain quart d'heure, on fêtera la musique et les chansons comiques grâce à l'humour en tube avec Old Olaf et Christelle Cholet. On vous donnera aussi des infos utiles près de chez vous. Ce sera juste après Alain Bachung et le nouveau titre de Charlotte Cardin de We We Touch.
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0: nous étions au tout début des années 80 avec Alain Bashung et Vertige de l'amour. Dans une poignée de minutes sur votre radio ici, place aux Bee Gees avec Night Fever. En attendant, voici les infos pratiques d'ici.
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2: L'infotrafic pour vous accompagner sur les routes de la région ce week-end avec des fermetures, attention, notamment sur l'autoroute A15. Je vous rappelle que la sortie numéro 6, celle de Pierrelaye, est fermée de jour comme de nuit en direction de Paris sur la RN118. Également, gros chantier en cours au niveau de l'échangeur de Sèvres. Et donc, en direction de Paris, la sortie numéro 1, celle de Sèvres, est fermée de jour comme de nuit. Le chantier va d'ailleurs durer une bonne partie de l'année 2026. Concernant les transports en commun, comme le week-end dernier, trafic interrompu sur la ligne A du RER entre Nanterre-Préfecture et Cergy-le-Haut-Poissy en raison de travaux. Heureusement, des bus de remplacement ont été mis en place. Et sur la ligne D du RER, aujourd'hui, attention, à partir de 23h15, le trafic sera interrompu entre la gare de Lyon et Juvisy-Comblaville en raison de travaux. Là encore, heureusement, des bus de remplacement ont été mis en place. Bon week-end avec ici Paris Île-de-France, votre radio locale.
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Mon sourire, c'était Zaz sur votre radio ici. La fête de la musique, vous le savez, c'est ce week-end. L'occasion pour beaucoup de chanteurs amateurs de donner de la voix dans les rues, devant un public survolté évidemment. Et dans l'humour en tube, eh bien Fred Ballard va nous prouver que le mot musique rime avec comique, mais aussi avec romantique.

0: oui, on l'utilise trop peu souvent dans les chansons d'amour, mais c'est vrai que se prendre pour époux rime avec voir le loup. Et forcément, on a hâte de connaître la suite.
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0: Est-ce qu'il faut faire un effort ?
1: Ah, ça c'est une ode à la femme comme on n'en fait plus. Et heureusement, hein, heureusement qu'avec un peu d'humour et beaucoup de Christelle Cholet, on se libère de certaines rimes. Si la musique est bonne, le rire est salvateur.
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0: Excellente fin d'après-midi à l'écoute de votre radio locale ici. On écoutait Midnight Oil avec Beds Are Burning. Pour nous emmener aux infos de 17h, un incontournable de D3 et une nouveauté de Charles Doré intitulée Famille ou pas famille.
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1: Vous écoutez ici, très belle fin d'après-midi, il est 17h. Les infos sont présentées par Cyril Ardo.
2: 26 millions de personnes concernées dès demain par l'alerte rouge canicule. Elle sera déclenchée par Météo France à partir de midi. 35 départements touchés de l'ouest et du centre du pays. C'est la première fois qu'une si grande partie du territoire est au plus haut niveau de vigilance. 45 autres départements seront eux en vigilance orange canicule. Prudence actuellement, particulièrement si vous êtes dans l'est et le nord du pays. À la chaleur s'ajoutent les orages. Vigilance orange dans l'Aisne, les Ardennes, l'Aube, la Côte d'Or, la Marne, la Haute-Marne, la Meuse, la Nièvre, la Seine-et-Marne et Lyon. Dans ce contexte, la fête de la musique doit-elle se tenir demain? Le gouvernement interdit l'alcool à cette occasion dans les départements qui sont en vigilance rouge. L'événement est par ailleurs annulé dans plusieurs endroits en France, à Argenteuil ou à Nanterre près de Paris, à Bourgoin-Jallieu en Isère ou encore à Bayonne jusqu'à 19h. Dossier complet sur la canicule à retrouver sur l'appli ICI et sur notre site ICI.fr. Et dans le reste de l'actualité, ce samedi, la commission d'enquête indépendante sur les violences commises à Bétarham vient de rendre son rapport à la congrégation religieuse après 12 mois d'investigation et plus de 137 personnes auditionnées. 3 ans après le début de la polémique, 75 ans après les premiers faits, ce sont 37 auteurs qui sont identifiés. Et dans leur rapport, les auteurs parlent de crimes de masse, de sadisme et de torture. Le monde du jeu vidéo français perd l'un de ses pionniers, dit la ministre du numérique après la mort de l'un des cofondateurs d'Ubisoft, Claude Guillemot, à l'âge de 69 ans, dans le crash d'un avion de tourisme hier à La Baule en Loire-Atlantique. Un temps d'hommage est prévu aujourd'hui à l'aérodrome où s'est écrasé l'appareil. Les funérailles de l'artiste britannique David Hockney, célébré aujourd'hui à Londres, le célèbre peintre qui a vécu en Normandie plusieurs années a été inhumé dans la plus stricte intimité familiale. Des cérémonies en hommage à son œuvre sont prévues tout autour du monde et notamment à Paris l'an prochain.
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4: Et cette alerte est loin d'être levée. Vigilance durable, on a 35 à 38 degrés cet après-midi dans toute l'Île-de-France. Attention aussi aux orages prévus peut-être en fin de journée. Du tonnerre ce soir, peut-être même de la grêle à la limite de l'Île-de-France. Mais ça ne va pas rafraîchir l'atmosphère, pas forcément. Les minimales, 18 degrés, pas moins. Et dans Paris, profitez des parcs et jardins. 18 degrés, c'est pour la nuit. Il fera 24 à 25 degrés dès demain matin, le réveil. Et puis je vous rappelle que l'ensemble des départements a été mis en vigilance rouge pour demain, dimanche, à partir de midi. Et c'est sur le site ici.fr que vous allez trouver toutes les infos utiles. On est en alerte demain aussi. Les températures vont culminer entre 36, 37, 39 degrés dans le sud francilien à Arpajon, Fontainebleau ou Nemours. On fait un point tout de suite sur le trafic comme on le fait toutes les 15 minutes. Toute la journée, attention à cet accident sur l'A1 au nord de Paris, du Bourget vers Aulnay. 2 véhicules accrochés en ce moment. Une camionnette est en panne sur l'A3 sur votre chemin dans le sens province Paris, du côté de Rosny et puis au sud, un accident signalé à l'instant de Vissou vers Chilly-Mazarin. Attention, si vous allez sur l'A10 en venant de l'A6A ou l'A6B. 01 42 30 10 10, on vous attend.
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4: De la musique tout l'après-midi et jusqu'à 20h avec des surprises, évidemment, des rencontres à faire. On va chasser les idées noires avec de la musique la veille de la fête du même nom que l'on espère évidemment rafraîchissante.

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0: Nicoletta en duo avec Bernard Lavillier, Idée Noire sur votre radio locale préférée.
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0: Si vous avez envie de vous mettre au frais, je vous conseille de venir nous rejoindre, évidemment, toute la team de Ici à Paris en Ile-de-France, sous la clim, évidemment, tout l'après-midi, avec encore des surprises. Dans un instant, David Kolski, qui va tester pour nous, comme il le fait chaque jour, un spot aujourd'hui pour toute la famille, la passion Lego. C'est dans un instant, on va récupérer des briques. Et pendant la Coupe du Monde de foot, et ça c'est génial, ils ont allié les deux plaisirs. Ce sera juste après la Lune, construite en Lego, c'est pas facile. Hein. Christophe Maé, il y aura aussi Paolo Conte dans un instant sur votre radio ici à Paris en Ile-de-France. Bon après-midi.

0: écoutez Paolo Conte sur votre radio ici à Paris et en Ile-de-France. Le plaisir de retrouver chaque jour et chaque week-end David Kolski qui teste pour nous. Et là aujourd'hui, il est dans une fan zone un peu spéciale pour fêter la Coupe du Monde de football. Et comme on a deux passions dans la vie, le foot et les Lego, il a allié les deux passions.
1: J'ai testé pour vous la fan zone de Lego au parc de la Villette, ici du côté de la prairie du Cercle Nord. Je suis avec Camille Tornécroft, qui est la directrice de la marque Lego pour la France. Là, on est en train de jouer, de construire des choses. Elle est géniale, cette fan zone. Elle est entièrement gratuite durant toute la durée de la Coupe du Monde. On peut tout faire gratuitement. Est-ce que je vais repartir avec ma petite construction là qu'on est en train de faire, Camille ?
2: Bien sûr. Alors, il y a justement la possibilité pour tous de participer à des ateliers de construction, de la construction libre, où vous pourrez bien sûr repartir avec votre construction. Et il y a aussi de la construction encadrée pour pouvoir reproduire le mini trophée de la Coupe du Monde.
1: Alors le trophée, on l'a ici, la version que j'ai vue en magasin, mais également une version incroyable XXL qui fait 4 mètres de haut avec 500 000 briques, c'est ça, je ne me trompe pas ?
2: Exactement, c'est un trophée absolument exceptionnel et puis tout à fait inédit qu'on a imaginé pour cette fan zone. Alors il a fallu pas loin de 6 constructeurs chevronnés pour la construire. Ils ont mis plus d'un mois, un demi-million de briques en effet. Elle fait plus de 4 mètres de haut, elle est spectaculaire.
1: Un petit peu comme toute cette fan zone qui est très grande d'ailleurs. Il y a un terrain de foot, il y a des gens là qui jouent juste devant nous. C'est hyper sympa, il y a des vrais gradins. On retrouve bien sûr les activités, on retrouve de quoi boire et manger. C'est une fan zone sans alcool, on le précise. Vraiment tournée vers la famille. On veut une ambiance familiale ici.
2: Oui, ce qu'on cherche est en effet retrouver à la fois la ferveur du football, mais en même temps ce qui nous réunit, c'est-à-dire la créativité, la famille, le partage, tout ça dans une atmosphère très bon enfant.
1: Alors la taille c'est quoi exactement ? Parce que ça me semble plus grand qu'un terrain de foot ici. Hein.
2: C'est largement plus grand qu'un terrain de foot, ça fait 1800 mètres carrés.
1: Mais il y en a quand même un de terrain de foot, alors celui qu'on voit juste devant nous, mais il y en a un autre avec un stade qui est incroyable, qui a été fabriqué par une association de la région, par des passionnés d'Île-de-France.
2: Qui est basé dans les Yvelines. Et ils sont pas loin de 14 à avoir pris plus de 2 mois pour construire du coup ce diorama absolument exceptionnel qui contient pas moins de 5000 personnages, 5000 mini-figurines Lego.
1: Bon, du coup, moi j'ai presque fini ma construction. Donc je l'emmène à la maison, on est d'accord. Hein, c'est comme ça pour tout le monde. Hein.
2: Mais oui, faites-vous plaisir.
1: Parce que je veux pas me faire accuser après par mes patrons qui vont me dire oui, t'as piqué un truc pendant l'interview. Tout le monde peut repartir avec sa petite construction. Bah, du coup, vous savez quoi ? Je vous paye un verre.
2: Merci.
1: Et ben voilà, comme ça, sans alcool, vous l'avez compris, puisque ici, c'est une fan zone 100% sans alcool. C'est jusqu'à la fin de la Coupe du Monde, cette fan zone qui est donc installée ici, Parc de la Villette, prairie du Cercle Nord, la fan zone Lego. Vous pouvez pas la louper avec cette Coupe du Monde en Lego de 4 mètres de haut. C'est testé et c'est validé.
0: Le grand enfant David Kolski, évidemment, à retrouver en podcast ici.fr. Toutes les chroniques à réécouter en replay sur votre radio ici. On fait un point toutes les 15 minutes sur vos conditions de circulation ce samedi après-midi. Très chaud, évidemment. Je vous rappelle que vous ne pouvez pas tous circuler. Il y a des restrictions de circulation. On fera un point tout à l'heure sur ces fameuses interdictions. En tout cas, en ce moment, on a 83 km de ralentissement. Au nord, sur la 1, c'est saturé entre Saint-Ouen et Saint-Denis. Au nord-ouest, vous allez, attention, retrouver beaucoup de monde sur la 15 du côté de Sannois à cause d'une panne. Vous êtes ralenti. Et puis, du côté de l'ouest de Paris, à Nanterre, il y a une panne sur la 14 dans le sens Paris-Province. 01 42 30 10 10, si vous voyez quelque chose sur votre chemin, si vous avez besoin de quelque chose, si vous avez des conseils à nous donner, n'hésitez pas, on est là, on vous attend. C'est un WhatsApp qui est à votre disposition.
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0: On a tout pour vous, par exemple la musique. Il y aura Jack et Carla en duo et Simply Red, un des plus beaux slow des années 80. J'en profite pour vous rappeler qu'on a rendez-vous avec une émission qui s'appelle 100% années 80. Ce sera tout à l'heure à la fraîche à partir de 19h sous la clim, quoi.

0: Deux purs artistes de The Voice qui se sont rencontrés pour la musique, Jake et Carla en duo sur votre radio ici. Un numéro de téléphone, un WhatsApp 01 42 30 10 10. Si vous avez un secret pour lutter contre la chaleur, des petits trucs, eh bien des conseils, on vous attend évidemment. Je vous rappelle que l'ensemble des départements d'Île-de-France est en vigilance rouge dès demain à partir de midi. Aujourd'hui 39 degrés, demain peut-être 40. Rendez-vous sur votre site ici.fr, vous avez toutes les infos utiles. La musique revient, c'est comme un pchit de fraîcheur, Louane et les Stones qui arrivent dans un instant.
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1: Justement, Louane, conduire sur votre radio ici à Paris en Ile-de-France, on fait un point toutes les 15 minutes sur vos conditions de circulation en ce moment sur les routes franciliennes. 88 km de ralentissement. Je vous rappelle que l'Ile-de-France connaît un épisode de pollution et sur toute la région, il y a une mise en place de circulation différenciée. Le périmètre par la 86 délimité, seuls les véhicules munis d'une vignette critère de classe 0, 1 et 2 sont autorisés à circuler jusqu'à demain, évidemment, peut-être plus et même jusqu'à lundi. On va faire un point sur les fermetures, tiens, du week-end, du soir, avec Christopher Faleras, tout de suite sur votre radio ici.
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3: L'infotrafic pour vous accompagner sur les routes de la région ce week-end avec des fermetures, attention, notamment sur l'autoroute A15. Je vous rappelle que la sortie numéro 6, celle de Pierrelaye, est fermée de jour comme de nuit en direction de Paris sur la RN118. Également, gros chantier en cours au niveau de l'échangeur de Sèvres. Et donc, en direction de Paris, la sortie numéro 1, celle de Sèvres, est fermée de jour comme de nuit. Le chantier va d'ailleurs durer une bonne partie de l'année 2026. Concernant les transports en commun, comme le week-end dernier, trafic interrompu sur la ligne A du RER entre Nanterre-Préfecture et Cergy-le-Haut-Poissy en raison de travaux. Heureusement, des bus de remplacement ont été mis en place. Et sur la ligne D du RER, aujourd'hui, attention, à partir de 23h15, le trafic sera interrompu entre la gare de Lyon et Juvisy-Comblaville en raison de travaux. Là encore, heureusement, des bus de remplacement ont été mis en place. Bon week-end avec ici Paris Île-de-France, votre radio locale.
1: Merci Christopher, à tout à l'heure.
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1: Et du frais qu'on va aller chercher tout de suite grâce aux chansons de Laurent Voulzy dans cet album Rose qui est ressorti en vinyle en édition collector d'ailleurs. Voilà une très belle idée de cadeau pour la fête des pères. Le cœur grenadine, que des tubes qu'il raconte d'ailleurs dans son livre caché derrière qu'on dévore au frais. C'est tout l'après-midi comme ça sur votre radio ici.

0: Shakira sur votre radio ici à Paris et en Île-de-France. Dans un instant, la musique évidemment et tous vos conseils qui arrivent. Pour l'instant, c'est un rendez-vous qu'on ne manque jamais le week-end.
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0: Le 17-20. Tous les jours avec votre radio ici, avant les infos de 8h le matin, vous faites ce voyage dans le temps avec Stéphane Bern. On a le meilleur de ces histoires le week-end et on voyage au temps des haleines moyenâgeuses, là où il fait frais.
2: Au 15e siècle, la Chine invente la brosse à dents et l'Europe les caries. Chacun son domaine. En matière d'hygiène bucco-dentaire, l'Occident a eu un petit train de retard, voire un gros TGV. Au 15e siècle, on se contente d'un cure-dent ou d'un linge humide pour se frotter les dents. Difficile de dire ce qui était le plus sale, le torchon ou les dents. Le duc et la duchesse d'Orléans, eux, utilisaient une sorte de fil dentaire du nom d'esguillette, un cordon de soie utilisé pour se nettoyer les dents. Mais c'est tout. Bref, à une époque où l'on se balade à cheval, les Européens ont souvent une haleine de poney. Alors qu'en Chine, au même moment, on manie déjà la brosse à dents. Elles sont fabriquées à partir d'un manche en bambou garni de poils de sanglier et permettent de se débarrasser des bactéries sans abîmer les gencives. Sauf qu'à l'époque, le Made in China restait en Chine. Pas d'import-export et encore moins de livraison en 24 heures.
3: Tiens, voilà le facteur.
2: Il a fallu attendre le 18e siècle pour que l'Europe se dote à son tour de cet instrument qui préserve haleine fraîche et dentition. On doit son invention, version européenne, à un Anglais dénommé William Addis. Mis en prison, la légende raconte que c'est en observant un gardien en train de passer le balai qu'il aurait eu l'idée de sa nouvelle invention, la brosse à dents. Il perfectionne l'instrument à sa sortie de prison et 240 ans plus tard, l'entreprise qu'il a fondée continue d'en vendre par millions en Grande-Bretagne.
4: Ça chasse les bactéries et mes gencives.
2: La prochaine fois que vos enfants ont la flemme de se brosser les dents, proposez-leur le torchon sale.
0: Merci pour ces bons conseils, Stéphane Bern. Toutes vos histoires sont déjà sur l'appli ici et sur le site ici.fr, celle de la semaine prochaine. Aussi, on fait un point sur le trafic en temps réel, toutes les 15 minutes sur votre radio locale. 85 km de ralentissement en ce moment. N'oubliez pas, ce soir, Bruno Mars est en concert au Stade de France. Et demain aussi, il y aura des restrictions de circulation et de stationnement. Par exemple, la bretelle numéro 2, la bretelle de sortie de l'A1 dans le sens Paris-Province, sera fermée à partir de 21h45. Ce soir, la bretelle de sortie numéro 9 de l'A86 en direction de Nanterre sera fermée à partir de 22h15 et la numéro 8 sur la même A86 en direction de Saint-Denis-Pleyel sera fermée à partir de 22h45.
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0: Et on n'a pas tous la chance d'avoir des places, mais on écoute UB40 maintenant.

0: votre chanson préférée, celle-ci en fait partie, François Feldman, Les Valses de Vienne sur votre radio ici. Mine de rien, il a vendu autant de disques que Jean-Jacques Goldman et Mylène Farmer dans les années 80. À venir, le duo Youssoundour et Néné Cherry.
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1: C'est Zazie sur votre radio, ici.
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1: La musique revient dans un instant sur votre radio locale. Pour l'instant, c'est l'heure des infos, 18h. Toute l'actu présentée par Cyril Ardo-Redon.
3: Il n'y avait jamais eu autant de départements en vigilance rouge en même temps. 35 départements de l'ouest et du centre du pays concernés demain par cette alerte. La plus élevée qui soit, à partir de midi, 26 millions de personnes seront touchées. 45 autres départements seront eux en vigilance orange canicule. Des vigilances orange aux feux de forêt demain pour le Var, les Bouches-du-Rhône, le Vaucluse et le Gard selon Météo France. Le Var et le Vaucluse sont déjà concernés par cette alerte aujourd'hui. À quoi ressemblera la fête de la musique sous une chape de plomb? Le gouvernement, en tout cas, interdit l'alcool à cette occasion dans les départements en vigilance rouge. Plusieurs communes ont décidé d'annuler les festivités. C'est le cas, par exemple, à Argenteuil ou à Nanterre, près de Paris, à Bourgoin-Jallieu, en Isère, ou encore à Bayonne, jusqu'à 19h. Dossier complet sur la canicule à retrouver sur l'appli ICI et notre site ICI.fr. Après 12 mois d'investigation et 75 ans après les premiers faits, la commission d'enquête indépendante sur les violences commises à Bétaram vient de rendre son rapport à la congrégation religieuse. Dans son rapport, les auteurs parlent de crimes de masse, de sadisme et de torture. Ils doivent remettre début juillet des recommandations à l'Assemblée nationale. Un enfant de 2 ans et demi en urgence, il était dans sa poussette et s'est retrouvé coincé entre deux voitures à Lorient dans le Morbihan. Les secours ont également pris en charge les témoins en état de choc. La chanteuse Véronique Sanson reporte un concert prévu vendredi à Haute-Rive dans la Drôme pour des raisons de santé. L'artiste de 77 ans a été hospitalisé fin mai pour une infection respiratoire aiguë. Le spectacle se déroulera le 7 juillet. Les billets restent valables. Il est également possible de demander un remboursement. Et puis du rugby à suivre ce soir, demi-finale de Top 14. Stade français contre Montpellier à partir de 21h05. Le vainqueur affrontera Toulouse en finale. Le match de finale se disputera samedi prochain.
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3: Des orages possibles ce soir dans les Pyrénées, au Pays Basque, en Gironde, en Île-de-France, dans la Marne et dans le Nord. 10 départements sont ce soir en vigilance orange aux orages, 60 départements en alerte face à la canicule. Et puis dès demain midi, 35 départements seront en rouge en raison de cette canicule. Côté température pour cette soirée, 17 à Brest, 22 à La Rochelle, 25 à Ajaccio, 26 à Nice et à Tarbes, 29 à Paris et à Bourges.
1: Merci à tout à l'heure pour d'autres infos sur votre radio. Ici, on fait un point toutes les 15 minutes sur le trafic en temps réel. Attention à cette panne au Bourget, sur l'A1 dans le sens province Paris, du Bourget vers la Courneuve. Au sud de Paris, toujours cet accident en cours entre Vissou et Chilly-Mazarin. Ralentissez si vous arrivez dans le secteur. Au nord, il y a deux pannes à Bobigny sur l'A1, ça je vous l'ai dit. Attention à ces 92 km de ralentissement sur les routes franciliennes avec des restrictions de circulation à cause de la pollution. 01 42 30 10 10. On vous attend si vous avez des choses à nous signaler, si vous avez des conseils à nous donner.
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1: On l'espère, on est à vos côtés avec toutes les chansons que vous aimez. Celle-ci aussi, George Harrison, c'est maintenant sur votre radio. Ici, bon après-midi.

0: George Harrison sur votre radio, ici.
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0: J'espère que vous allez bien, que vous restez évidemment le plus possible au frais. On a plein de conseils pour vous. Évidemment de la musique et puis un rendez-vous incroyable que vous attendez. Le week-end dans le 17-20, les bistrots de Paris. Ce soir, évidemment, on va parler du plaisir. Par exemple, on est tous fans des œufs maillots et du poireau vinaigrette. Rendez-vous au bistrot parisien en attendant justement de faire la fête. Rendez-vous avec Thierry Boeuf dans un instant sur votre radio. Ici, ce sera juste après Amir et Jerry Rafferty prévus cet après-midi.

0: La grande et belle aventure de Jerry Rafferty, Baker Street, sur votre radio. Ici, il est temps de retrouver Thierry Boeuf avec un personnage qu'il a rencontré pour nous, a rencontré aussi dans les bistrots de Paris. Il est parti dans les Halles.
1: Et le cocktail américain, c'est quoi?
2: C'est un cocktail grillé avec une sauce américaine, tomates, échalotes, une pointe de cognac, du vin blanc. C'est un peu relevé.
3: Un décaen, hein.
4: Pâté, jambon, c'est du cornet, gruyère, chantal, rosbif, jambon de pays.
5: Eh ben, tout ça, ça va aller dans la blanquette.
2: Bon appétit.
6: Le Louchebem est une des plus belles institutions de la capitale en matière de restaurant de viande. Direction le ventre de Paris, aux Halles, 10 rue des Prouvaires. Le patron est là, la rencontre est amicale. Georges-Étienne Jojo est intarissable sur le sujet. Fils de boucher, boucher lui-même, cuisinier, restaurateur. On va pas lui raconter de salade, c'est un pro de la viande.
7: Alors moi je suis boucher depuis 6 générations aussi, puisque mon papa était rue du Louvre, juste à côté du Louchebem. Et mon épouse aussi est fille de boucher depuis elle aussi 4 générations, qui avait la grande boucherie première qui est située rue Saint-Honoré. La boucherie de mon papa s'appelait les boucheries de Paris, qui maintenant sont devenues les boucheries nivernaises. Et mon père servait à l'époque, le général de Gaulle, c'était le boucher de l'Elysée.
8: Qu'est-ce que je veux dire, le général de Gaulle, où il était passionné par les plats en sauce, style bourguignon, quelque chose comme ça?
7: Et c'est exactement ça, oui. Les plats en sauce bourguignon, parce que c'était un homme simple qui avait. Et puis il aimait bien le pain, donc il aimait bien saucer, tout simplement.
9: Vive la République! Vive la France!
6: Vive la République, vive la France! Le général de Gaulle aimait en effet le bourguignon, le pot-au-feu, les côtelettes d'agneau et le rôti de veau. Sans aucun doute, il aurait apprécié le Louchebem, un restaurant des Halles, vieux de presque 150 ans, même enseigne, mais pas tout à fait comme on le connaît aujourd'hui.
7: Alors oui, ça s'appelait déjà le Louchebem. En revanche, c'est pas du tout le restaurant tel que vous pouvez, si vous venez sur Paris Centre, dans les Halles, le voir. C'était une espèce d'endroit dans lequel les bouchers, les Louchebem, venaient parce que leur patron leur donnait ce qu'on appelle un gobé, c'est-à-dire un petit morceau de viande pour pouvoir le faire cuire dans certains établissements, comme ici, et à charge pour eux de payer juste la boisson. Vous connaissez maintenant les tickets restaurants. Eux, à l'époque, ils avaient un gobé, un morceau de viande.
6: Alors, il est temps de passer à table avec Georges-Étienne Jojo. C'est plus que du sérieux. Après quelques entrées, terrine de campagne, poireaux et artichauts vinaigrettes, filet de hareng œuf, maillot, escargot de Bourgogne au samoil et un délicieux jambon blanc à l'os et son beurre normand, les viandes arrivent en majesté.
7: Ah, évidemment, c'est basé sur des produits carnés, de la viande de bœuf, manifestement, et particulièrement. On fait aussi, on est connu pour être là, une des plus ancienne rôtisserie de Paris, puisqu'on travaille la cuisse de bœuf, donc qui est la pointe de rhum steak, le gigot d'agneau et le jambon rôti. Et ça, c'est une assiette, je pense être le seul à Paris à faire ça. C'est une assiette à volonté qui permet de manger de 400 grammes la première assiette jusqu'à 1 kilo ou ce que vous voulez manger et ce qui peut vous faire plaisir.
6: Et à la place de la sempiternelle côte de bœuf également, à la carte du Louchebem, Georges-Étienne conseille plutôt pour deux personnes, entre amoureux ou entre amis, de la pointe de rhum steak avec salade et frites maison.
7: Qu'on décline en deux façons, ou en aiguillette de bœuf à la ficelle, c'est-à-dire que c'est ce morceau qui est cuit dans un bouillon de bœuf avec de l'os à moelle, des poireaux, des carottes. Là-bas, ça serait un peu un pot-au-feu, sauf que comme c'est un morceau noble, il ne cuit que 20 minutes, à l'inverse d'un pot-au-feu qui cuit au minimum 1h30. Ou alors, ça c'est l'ambassadeur du Brésil qui m'a fait découvrir ça, puisque là-bas est un plat typique qui s'appelle la picanha. Et nous, ce morceau, évidemment, on l'a, c'est aussi la pointe de rhum sec. Et là, on le fait griller 10-12 minutes, parce que saignant ou bleu, c'est quand même meilleur. Et on le découpe devant le client et il se régale.
6: Et pour terminer votre déjeuner ou dîner, la carte de l'État l'établissement le dit, gardez une petite place pour les fameuses profiteroles du Louchebem, son baba et sa crème brûlée. Ensuite, addition, vestiaire, livre d'or, on ne peut que complimenter la maison, le Louchebem, quartier des Halles, 10 rue des Prouvaires, dans le premier arrondissement.
0: Merci Thierry Boeuf, pour nous les fans des œufs maillots. Nous retrouverons d'ailleurs Georges-Étienne Jojo demain dans les bistrots de Paris avec vous. Il nous expliquera la signification du mot Louchebem, l'argot des bouchers parisiens. On écoute tout de suite de la musique, mais d'abord jetons un œil sur vos conditions de circulation avec 98 km quand même de ralentissement ce samedi. Fin de journée avec la chaleur qui n'arrange rien. Toujours cette panne au nord-ouest de Paris sur la 15 dans le sens province Paris de Franconville vers Sannois. Et puis cet accident sur la 6 dans le sens Paris province, toujours de Vissous vers Chilly-Mazarin, soyez prudents, au sud de la capitale. Beaucoup de monde également au nord, sur la 1 de Saint-Ouen direction Saint-Denis. Vous allez peut-être au concert de Bruno Mars, au Stade de France, ou pas. En tout cas, il y a du monde dans ce coin-là, 01 42 30 10 10. On vous attend pour vos commentaires. C'est un WhatsApp qui est à votre disposition.
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0: Passez un bon week-end, écoutez Julien Lippe maintenant.

0: seulement Julien Libre sur votre radio ici pour fêter l'été qui arrive demain en plus de la nuit la plus courte et de la journée la plus chaude depuis 2003. 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

0: La voix de M. Pokora en week-end, comme vous sur votre radio, ici. Un point sur vos conditions de circulation toutes les 15 minutes. Attention à cette panne sur la 15 dans le sens Provence-Paris de Erani, direction la N184, pile entre Cergy et Pontoise au nord-est de Paris. Ne vous faites pas surprendre, on va faire un tour d'ailleurs sur les transports en commun et puis un petit point sur les fermetures du jour, du soir et du week-end avec Christopher Faleras.
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2: L'infotrafic pour vous accompagner sur les routes de la région ce week-end avec des fermetures, attention, notamment sur l'autoroute A15. Je vous rappelle que la sortie numéro 6, celle de Pierrelaye, est fermée de jour comme de nuit en direction de Paris sur la RN118. Également, gros chantier en cours au niveau de l'échangeur de Sèvres. Et donc, en direction de Paris, la sortie numéro 1, celle de Sèvres, est fermée de jour comme de nuit. Le chantier va d'ailleurs durer une bonne partie de l'année 2026. Concernant les transports en commun, comme le week-end dernier, trafic interrompu sur la ligne A du RER entre Nanterre-Préfecture et Cergy-le-Haut-Poissy en raison de travaux. Heureusement, des bus de remplacement ont été mis en place. Et sur la ligne D du RER, aujourd'hui, attention, à partir de 23h15, le trafic sera interrompu entre les gares de Lyon et Juvisy-Comblaville en raison de travaux. Là encore, heureusement, des bus de remplacement ont été mis en place. Bon week-end avec ici Paris-Île-de-France, votre radio locale.
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0: Celle qu'on adore, Véronique Sanson, l'a appris tout à l'heure pendant les infos. Elle a encore annulé un concert. On lui souhaite évidemment de se rétablir. Dans un instant, le retour de la musique. Pour l'instant, il est temps de retrouver Patrice Gascoin.
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0: Un rendez-vous donné pour la fête de la musique sur France 2. Toujours un peu les mêmes, évidemment. Mais Patrice, avez-vous quand même des surprises à nous annoncer, des petits trucs à nous apprendre sur le nom des stars qui vont chanter ce soir?
3: Il fut une époque où, pour parler de la fête de la musique, je laissais Garou poser des questions à Laurie Tillman.
4: Dans la fête de la musique, il y a
5: musique, forcément.
4: Justement.
3: Alors ce soir sur France 2, pour une fête de la musique proposée en direct du mythique théâtre antique d'Orange, il reste la musique, mais maintenant il n'y a plus de Garou. Laurie Tillman a mérité ses galons d'animatrice solo de ce grand show devant plus de 7000 spectateurs. Dans cette immense scène à ciel ouvert, l'affiche des artistes qui vont se produire devant vous est alléchante. Cela va de la gagnante de la Star Academy, Marine, à notre représentante à l'Eurovision, Monroe, en passant par Magic System, Claudio Capeo, Faudel, Sheila, Taïk, Elodie Frégé, Christophe Willem. Mais figurez-vous qu'en regardant ce casting, j'ai remarqué que la plupart ne portent pas leur vrai nom. Ils ont adopté un pseudo d'artiste. Taïk, il s'appelle en vrai Julien Boidji. Claudio Capeo, son vrai nom, c'est Claudio Rucolo. Et on parle de Christophe Willem, dont le patronyme est en fait Christophe Durier. Et si on demandait au chanteur révélé en 2006 par l'émission de M6, à la recherche de la nouvelle star, et si on lui demandait comment était né ce nom de scène, Christophe Willem?
6: Alors Willem, parce que c'était un prénom que mes parents avaient voulu me donner. Donc je me suis dit, tiens, il y a quand même un lien, c'est un pseudo, mais ça reste un lien avec quelque chose. Que mon deuxième prénom, c'est Frédéric. Donc Christophe Frédéric, c'était quand même compliqué comme pseudo. Et puis, non, le jour où j'ai pris ce pseudo, c'est quand j'avais fait le film live. J'avais fait un film live et j'étais à la fac à ce moment-là et je voulais pas du tout que ce soit connecté à moi ou quoi que ce soit. Et donc j'ai pris ce pseudo bien avant de faire La Nouvelle Star en fait. Et du coup, quand j'ai fait La Nouvelle Star, bah, ça a été la continuité. J'ai dit bon, bah, je vais garder le pseudo que j'ai pris. Voilà.
7: Donc c'est un bon choix finalement.
6: Oui. Oui, c'est pas mal. Regardez, je suis là. Il m'a porté bonheur quand même ce jour.
3: Et voilà, vous saurez ce soir en regardant la fête de la musique comment Christophe Durier est devenu Christophe Willem. Christophe Willem qui sera sur scène pas très loin de Annie Chancel. Tout le monde sait qui est Annie Chancel? Mais si, je suis sûr que vous la connaissez. Voire même pour certains d'entre vous, vous avez déjà fredonné ses tubes.
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0: L'école est finie, enfin pas tout à fait, hein, mais en tout cas les coulisses télé du jour sont finies. Rendez-vous ce soir sur France 2 devant la fête de la musique avec Laurie Tillman. Quant à nous, on se retrouve demain avec l'authentique Patrice Gascoin, enfin moi quoi, via sans pseudo, mais avec quand même de nouvelles coulisses télé.
1: Merci Patrice Gascoin, rendez-vous demain et puis tout de suite sur le site ici.fr, tous les replays, tous les podcasts et toutes les interviews. On fait un point sur vos conditions de circulation avec un numéro de téléphone à votre disposition, un WhatsApp 01 42 30 10 10 si vous avez des infos, si vous êtes en train de rouler en écoutant votre radio locale, n'hésitez pas à nous donner des conseils pour circuler mieux et nous signaler quelques accrochages. Attention à cet accident sur l'A1 au nord-est de Paris, du Bourget direction Aulnay, deux véhicules accrochés. C'est une camionnette en panne également sur l'A3 dans le sens Paris-Province. On a en ce moment 108 km de ralentissement. Et n'oubliez pas ce soir les concerts de Bruno Mars au Stade de France. Et demain également avec une bretelle de sortie numéro 2 de l'autoroute A1 fermée dans le sens Paris-Province ce soir à partir de 21h45.
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1: Et sur les tubes, tout style confondu, juste après Status Quo in the Army Now, vous allez découvrir la nouvelle chanson de Benjamin Biolay qui s'appelle Écran Total et c'est une merveille. Bon après-midi, bonne fin de journée avec nous sur votre radio ici.

0: Et je vous avais prévenu, c'est magnifique. C'est Écran Total, la nouvelle chanson de Benjamin Biolay. Il sera en concert au Zénith de Paris le 5 novembre prochain. Dans un instant, on fera un point avec le journal de la rédaction de votre radio ici sur, évidemment, la vigilance rouge en Ile-de-France prévue pour ce dimanche.
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0: toutes les chansons des années 80 que vous aimez, comme celle-là, Paul Simon.
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0: 100% années 80 arrive dans un instant. Pour l'instant, bon début de soirée, il est 19h. Le journal de la rédaction avec Cyril Ardo-Redon.
3: 26 millions de Français auront très très chaud et ne demanderont qu'une chose, de l'ombre et de l'eau fraîche. Plus du tiers des départements français est demain en vigilance rouge canicule. Guillaume Fariol, cette alerte débutera à midi.
4: 35 départements en vigilance rouge à partir de demain, c'est un record. Jamais autant de territoires n'ont été en alerte maximale canicule en même temps. Cette alerte rouge s'étend de la Nouvelle-Aquitaine jusqu'à l'Île-de-France. Elle est synonyme d'une canicule extrême, exceptionnelle par son intensité, sa durée, par son impact sanitaire pour l'ensemble de la population, explique Météo France. C'est la 9e fois que la vigilance maximale est déclenchée, 9e fois depuis 2019. 45 départements également sont en orange, des pointes à 40 attendues demain dans de nombreux territoires. Ensuite, eh bien, ce sera encore plus chaud. Lundi pourrait devenir la journée la plus chaude jamais enregistrée. Elle devrait rivaliser avec les jours les plus caniculaires d'août 2003 et de juillet 2019.
3: Explication de Guillaume Fariol. Et dans le même temps, 4 départements, le Var, les Bouches-du-Rhône, le Vaucluse et le Gard, seront eux en vigilance orange au feu de forêt selon Météo France. Et puis ce soir, 10 départements de l'Est et du Nord du pays sont concernés par une alerte orange aux orages. Dans ce contexte, le gouvernement interdit la présence d'alcool lors des fêtes de la musique pour les départements en vigilance rouge. Certaines communes un peu partout en France ont décidé d'annuler les festivités demain. C'est le cas par exemple à Argenteuil ou à Nanterre près de Paris, à Bourgoin-Jallieu en Isère ou encore à Bayonne jusqu'à 19h. Dans ces villes donc, vous ne serez pas dérangé par les sonos au moment d'aller vous coucher. Pas sûr pour autant que le sommeil vienne facilement car on dort mal en période de canicule. Voici quelques conseils du professeur Pierre Philippe, chef du service de médecine du sommeil du CHU de Bordeaux.
5: L'endormissement et en particulier la continuité de sommeil est liée à l'abaissement de notre température centrale. L'important, c'est de pouvoir refroidir son corps pour s'endormir. Et il y a deux temps. Il y a un premier temps qui est au moment où vous allez vous endormir, il faut absolument pouvoir perdre des calories plutôt par les extrémités, c'est-à-dire les mains et les pieds. Et donc, pour favoriser un endormissement, ce qu'on peut recommander, c'est de prendre une douche fraîche relativement prolongée juste avant d'aller au lit. Et ensuite, il y a le principe, comme vous le décrivez, de la continuité de la baisse de température au cours de la nuit, où là, il faut essayer d'avoir la chambre la plus fraîche possible. Alors, bien entendu, c'est toujours une histoire de gradient. C'est-à-dire, s'il fait 40 dehors, c'est illusoire de vouloir avoir une chambre à 20 ou 21 degrés. Mais le plus frais sera la chambre, le meilleur, vous aurez une continuité de sommeil.
3: Le professeur Pierre Philippe, chef du service de médecine du sommeil du CHU de Bordeaux. Dans le reste de l'actualité, la commission d'enquête indépendante sur les violences commises à Bétharram vient de rendre son rapport à la congrégation religieuse après 12 mois d'investigation et plus de 137 personnes auditionnées. Ce sont 37 auteurs qui sont identifiés. Le rapport parle de crimes de masse, de sadisme et de torture. On referme ce journal avec une idée en cette période de forte chaleur. Prendre un peu de hauteur dans les massifs près de chez vous. Arthur Blanc, par exemple, les Alsaciens se ruent, eux, dans les Vosges.
6: Tout est calme sur la crête, un petit vent frais très agréable et 7 degrés de perdu pendant l'ascension. Dès sa première minute de temps libre, Michel de Haguenau s'est jeté sur sa moto.
7: J'avais ma journée de libre et du coup j'ai choisi de faire un petit tour à moto en altitude, à la fraîche. À moto, on le sent bien quand on monte au fur et à mesure de la plaine vers l'altitude, on sent la fraîcheur arriver, c'est très agréable.
6: Lui reprend la route pendant que les randonneurs se reposent. Annie marche toutes les semaines avec son groupe strasbourgeois.
8: On a un guide, Stéphane, qui s'occupe bien de nous. Il sait toujours nous trouver des itinéraires où on est un peu au frais, à l'ombre. Et voilà, on a un petit vent frais. Voilà. Ça va être dur de revenir dans la pollution et la chaleur.
6: Effectivement, Stéphane a pensé son itinéraire en fonction de la chaleur qu'il fait en bas.
9: On a choisi de venir ici précisément pour pouvoir faire notre marche hebdomadaire dans des conditions supportables.
6: Et je peux vous dire que ces itinéraires sont à apprécié dans le groupe. Il a la cote, Stéphane, notamment avec Myriam.
10: Il s'occupe bien de nous, c'est vrai. En hiver, il emmène de la soupe, de la tisane, pour tout le monde.
11: Et là, vous avez emmené quoi, là, du coup?
9: J'ai emmené un sirop d'hibiscus, mais j'ai oublié tous les gobelets. Voilà.
6: Pas de bol, mais au moins, il y a de l'eau. C'est encore ce qu'il a de meilleur pour les longues balades en ce moment.
3: Le reportage ici à Alsace, dans les Vosges, d'Arthur Blanc. Et puis, un mot de rugby. Qui rejoindra Toulouse en finale de top 14? Réponse ce soir à partir de 21h05 avec la demi-finale entre le Stade français et Montpellier. Match à guichet fermé. La finale, elle, sera disputée samedi prochain.
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3: Un risque d'orage ce soir dans les Pyrénées, dans le Pays Basque, en Gironde, en Île-de-France, dans la Marne et dans le Nord. 10 départements sont ce soir en vigilance orange aux orages. 60 départements en alerte face à la canicule. Et dès demain midi, 35 départements seront en rouge en raison donc de cette canicule. Côté température pour ce soir, 17 degrés à Brest, 22 à La Rochelle, 25 à Ajaccio, 26 à Nice et à Tarbes, 26 à Auxerre, 29 à Paris et à Bourges et jusqu'à 34 à Lyon.
0: Merci d'avoir choisi votre radio numéro 1 sur le trafic. Attention, au nord de Paris, à Bobigny, une panne du côté d'Aubervilliers, direction La Courneuve. On a en ce moment 136 km de ralentissement sur les routes franciliennes, au nord-est sur l'A15. Attention à cette panne et cet accident dans le même secteur. C'est entre l'A15 et la N184. Et puis un autre accident au nord-est de Paris, Villepinte, sur la D40. Si vous arrivez dans ce secteur, attention, 01 42 30 10 10, si vous avez quelques renseignements à nous donner ou quelques trucs pour faire la route plus facilement, n'hésitez pas, c'est le WhatsApp qui est à votre disposition.
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0: Et c'est culte pour beaucoup, c'est les lacs du Connemara. Michel Sardou pour vous dire bienvenue dans cette émission 100% années 80 tous les soirs sur votre radio ici et tous les week-ends aussi.

0: tous les styles différents. Toutes les chansons que vous aimez sont sur votre radio ici. 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
0: J'espère que vous allez plutôt bien et que vous êtes évidemment au frais. Demain, il faudra fermer les volets, mais absolument, c'est même pas un conseil. Demain, ce sera vigilance rouge. Donc demain, on sera vraiment au frais. Pour l'instant, que de la musique que vous aimez toutes les années 80. C'est 100% tube avec tout de suite une chanson dédiée à Nelson Mandela, Mandela Day, qui a eu deux vies. Une première vie dans les années 80 et une deuxième, eh bien, le jour de la mort de Nelson Mandela. On l'écoute maintenant, juste après. Ce sera Niagara et Je dois m'en aller. Bon début de soirée sur votre radio ici.

0: Et ça n'a pas bougé, ça pourrait sortir vraiment maintenant. Niagara, je dois m'en aller dans 100% années 80 sur votre radio, ici. On fait un point sur le trafic en temps réel. 132 km de bouchons cumulés à 19h20 avec ce véhicule léger en panne sur la 13 à l'ouest de Paris, dans le sens Provence-Paris, de Orgeval direction la forêt de Marly Nord. Attention, la bande d'arrêt d'urgence est fermée. Beaucoup de pannes ce soir. Une autre du côté de Versailles, toujours à l'ouest de la capitale, sur la 12 dans le sens Paris-Provence. Et puis sur la N12 de Guyancourt vers Saint-Cyr-l'École, encore une panne. C'est une camionnette qui est en panne et la bande d'arrêt d'urgence est fermée. Et puis côté transport en commun, n'oubliez pas que demain, sur la ligne 8, il y aura plein de fermetures de sorties pour la fête de la musique, des stations comme par exemple Fille du Calvaire ou encore la station République qui seront fermées aux abords évidemment de la place. Sauf si la fête est annulée, on vous tiendra évidemment au courant.
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0: Et sur Supertramp, évidemment, toutes les musiques que vous aimez. It's raining again. Et en entier, c'est mieux. On se le fait dans un instant, évidemment.
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0: Il faut de tout pour faire les années 80. Évidemment, c'est 100% tube jusqu'à 20h sur votre radio. Ici, à l'instant, Phil Barnet, Un enfant de toi, sorti en 87, l'année de la nouvelle génération Star Trek, tient à la télé pour les séries. Quelles sont, vous, vos séries préférées et cultes des années 80 que vous avez envie de voir en entier avec un âge différent? Eh bien, en ce moment, 01 42 30 10 10, vous pouvez nous dire quelle est votre série des années 80 préférée. On fait un tour sur vos conditions de circulation. On jette un œil justement sur les routes franciliennes avec 120 km de ralentissement à 19h30 en ce moment même et une camionnette en panne toujours à l'ouest de la capitale sur la 12 dans le sens Provence-Paris. La bande d'arrêt d'urgence est fermée toujours à l'ouest. Soyez prudents entre Orgeval et la forêt de Marly-Nord. Beaucoup de pannes et de petits accrochages quand même sur la 15 au nord-ouest entre Paris et la province de Pontoise jusqu'à Pontoise-Centre. C'est un véhicule léger qui est impliqué. 01 42 30 10 10. Dites-nous tout sur le WhatsApp de l'émission. On va faire un point d'ailleurs sur les fermetures du soir avec Christopher Faliras.
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2: L'infotrafic pour vous accompagner sur les routes de la région ce week-end avec des fermetures, attention, notamment sur l'autoroute A15. Je vous rappelle que la sortie numéro 6, celle de Pierrelaye, est fermée de jour comme de nuit en direction de Paris sur la RN118. Également, gros chantier en cours au niveau de l'échangeur de Sèvres. Et donc, en direction de Paris, la sortie numéro 1, celle de Sèvres, est fermée de jour comme de nuit. Le chantier va d'ailleurs durer une bonne partie de l'année 2026. Concernant les transports en commun, comme le week-end dernier, trafic interrompu sur la ligne A du RER entre Nanterre-Préfecture et Cergy-le-Haut-Poissy en raison de travaux. Heureusement, des bus de remplacement ont été mis en place. Et sur la ligne D du RER aujourd'hui, attention, à partir de 23h15, le trafic sera interrompu entre les gares de Lyon et Juvisy-Comblaville en raison de travaux. Là encore, heureusement, des bus de remplacement ont été mis en place. Bon week-end avec ici Paris Île-de-France, votre radio locale.
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0: Et avec cette chaleur, il nous faut la voix de Legion et du groupe Imagination. Évidemment, 100% années 80 sans Music and Light, ce n'est pas possible, pas envisageable. Bon début de soirée, à l'écoute de votre

0: Imagination dans 100% années 80 sur votre radio. Ici, j'en profite pour vous dire que demain, on fêtera la musique et la fête de la musique avec des sessions live tout au long de la journée.
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0: Jusqu'à 20h, j'espère que vous allez bien. On a tous les titres, tous les hits des années 80, numéro 1 des tops comme A.A. Take On Me. L'année 85, c'était aussi par exemple Madonna Into The Groove, We Are The World. Et il y avait un ovni à cette période-là, en 85, qui est sorti au milieu de ces hits et de ces numéros 1. Une chanson qui a failli ne jamais sortir, puisqu'elle n'était pas trop emballée, Catherine Lara. Il s'agit de cette chanson qu'elle appelle maintenant elle-même le tube, c'est-à-dire son tube. Ça s'appelle Nuit Magique. On l'écoute juste avant Tok Tok et Étienne Dao sur votre radio ici.

0: Un des plus beaux albums d'Étienne Dao pour nos vies martiennes avec cette chanson Bleu comme toi sur votre radio ici à Paris et en Ile-de-France. Tout sur le trafic, 113 km de bouchons cumulés ce samedi début de soirée avec, n'oubliez pas ce soir, le concert au Stade de France de Bruno Mars. N'oubliez pas qu'à 21h45 au nord de Paris, il faut absolument éviter l'A1, la sortie numéro 2 dans le sens Paris-Provence. Elle sera fermée, tout comme la sortie numéro 8 de l'A86 direction Saint-Denis, Pleyel. On vous conseille pour le concert de Bruno Mars ou pour aller à Saint-Denis au Stade de France d'utiliser les transports en commun, le RER B et D ou le métro, ligne 13.
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0: Et numéro 1 sur les tubes de Patricia Cass notamment qui arrive, ou encore Paul Young. 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

0: La voix de Patricia Cass qui résonne dans 100% années 80, tous les tubes, tous les hits de la décennie 80. Elle voulait jouer cabaret. On va jouer ce soir, bah peut-être c'est Bruno Mars surtout qui va jouer et qui va quelquefois bloquer un petit peu le nord de la capitale et notamment l'A1 entre Saint-Ouen et Saint-Denis. Ça va être compliqué. Faites passer d'ailleurs si vous avez quelqu'un qui part dans cette direction. 01 42 30 10 10. On est là pour vous accompagner. Toutes les 15 minutes, on fait un point sur le trafic. Attention, à l'ouest de Paris, du côté de Nanterre, un véhicule en panne sur la N13 dans le sens Province-Paris de la Défense, direction le pont de Neuilly. Déjà que c'est compliqué à cause des travaux sous le tunnel de la Défense. Sur quatre voies, la bande d'arrêt d'urgence est fermée. Et puis au sud-est de Paris, un accident sur l'A4 qui vient d'arriver dans le sens Paris-Province de Saint-Maurice vers Nogent. Un véhicule impliqué et une moto accidentée sur cinq voies. Deux voies sont fermées à gauche. Donc voilà, soyez très prudents, patience et pensez à vous et attention demain à la vigilance rouge.
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0: Émilie Mazoyer avec Julie Zenati qui fait sa playlist comme tous les samedis soirs sur votre radio ICI. C'est Émilie Mazoyer puisqu'il est déjà 20h, passez une belle soirée.
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0: peut-être quelles sont les chansons préférées de votre chanteuse préférée. Bah, vous allez le savoir jusqu'à 21h. On est avec Julie Zenati. C'est elle qui choisit la programmation musicale de Décibel.
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0: Salut à toutes, salut à tous et bienvenue. Vous le savez, le décibel du week-end est un petit peu différent. Celui du dimanche est programmé par les auditrices et les auditeurs. Ce sera demain, en plus jour de fête de la musique. Et aujourd'hui, donc, Julie Zenati est avec nous pour faire le DJ. Bonsoir Julie.
3: Bonsoir.
0: Bienvenue. Veille de fête de la musique. C'est pas facile à dire. C'est la veille de la musique.
3: Oui, oui. On a qu'à tout parler comme ça.
0: C'est bien. Ça va être long. Jusqu'à 21h, on va y arriver. Allez, je propose un jingle pour nous reconcentrer. Julie Zenati,
3: oui.
0: Bonsoir et bienvenue.
3: Bonsoir.
0: Avant de découvrir cette sélection de chansons absolument magnifique, je me demandais si justement tu avais toi des souvenirs de fêtes de la musique. Oh, je vois à ton visage que oui. Alors écoute, je t'en supplie, partageons.
3: Certains dont je pourrais parler, d'autres que je réserverai à ma fille quand elle sera grande et un peu plus grande et plus en âge de faire des bêtises.
0: Ah d'accord, donc on a eu des fêtes de la musique un petit peu échevelées.
3: Et puis l'inconscience de l'adolescence,
0: ouais,
3: qui fait qu'on traverse Paris à pied, on va n'importe où pour aller écouter tel groupe qui est dans tel endroit, et tu finis dans tel petit bar où t'as pas le droit de rentrer, mais tu te débrouilles quand même pour rentrer, et puis t'appelles tes parents d'une cabine téléphonique, et tu dis non mais c'est bon, je dors chez machin, et en fait jamais tu n'arriveras chez machin, parce que c'est bien trop loin, et t'es à l'autre bout de Paris. Enfin, mais j'ai des souvenirs de fêtes de la musique très joyeuses, en fait, à Paris.
0: Ouais.
3: Moi, j'adorais aller vers les Abbesses, vers Montmartre. Et il y avait souvent Kezia Jones aussi dans le 9e arrondissement,
0: ouais,
3: qui jouait tout le temps, en fait. Et je pense même que cette année, elle est encore là.
0: Oui, c'est possible.
3: C'est tout à fait possible. Et donc, c'était notre premier step pour monter ensuite vers Montmartre. Ouais. Et on se retrouvait toutes les copines. Évidemment, on se pimpait un peu, hein. C'était un peu la soirée, quoi.
0: La soirée, ouais.
3: Voilà, c'était le début de l'été et tout. Et puis, on allait découvrir des petits groupes. On faisait en sorte de pas trop se perdre. Et puis, on dansait dans la rue, quoi.
0: Ouais.
3: Ça, c'est des beaux souvenirs.
0: Un des grands moments de la fête de la musique. Alors, vous la vivrez demain, comme vous voudrez, partout en France, parce que demain, c'est la date officielle de la fête de la musique. 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Alors Julie, on fait aussi la fête de la musique ensemble.
3: Oui.
0: Parce que quand je t'ai demandé de choisir des chansons, je vois que tu as pris ma requête très au sérieux. Tu nous as fait une playlist très éclectique.
3: Bah, parce qu'il fallait que ça corresponde à des anecdotes. Alors,
0: ouais.
3: Du coup, c'est pas la plus festive de la Terre.
0: C'est pas faux.
3: C'est pas faux. Mais on a quand même. Enfin, j'ai pas trop mauvais goût.
0: Non, exactement.
3: Mais c'est pas très joyeux, joyeux. Heureusement que c'est demain la fête de la musique.
0: Oui, c'est ça. Ce soir, on se prépare.
3: On se prépare
0: et on va démarrer donc avec une chanson de Whitney Houston qui s'appelle The Greatest Love of All. Là, pour le coup, la chanson est belle, mais c'est le destin de Whitney qui est un peu tristoun. Ouais. C'était ta chanteuse préférée quand t'étais petite, Whitney ou...
3: C'est ma chanteuse préférée.
0: Encore aujourd'hui.
3: Ah ouais, dans l'absolu, en fait. Je pense que c'est cette voix qui m'a donné envie de chanter. C'est grâce à cette chanson-là que j'étais repérée dans un club de vacances au karaoké. Et Whitney Houston, j'ai toujours une fascination pour sa voix, pour son destin aussi. Voilà, c'est une artiste qui m'a toujours bouleversée. Même quand je comprenais pas l'anglais, j'avais l'impression de comprendre ce qu'elle racontait. C'est comme ça que j'ai découvert l'interprétation et le pouvoir de l'interprétation au-delà de la langue, en fait.
0: Ouais. Et le fait qu'on connaisse son histoire. En vrai, à moins d'être très très fan, il a fallu attendre qu'elle soit morte pour comprendre un peu toutes les difficultés qu'elle avait traversées et toutes les douleurs de la vie de chanteuse.
3: Oui,
0: toi, tu le savais à l'époque ou tu l'as su pareil un peu plus tard?
3: Il y a beaucoup de choses qu'on savait déjà, mais le fait qu'elle ait autant souffert d'être une chanteuse noire qui fait de la musique pour les blancs,
0: ouais.
3: C'est comme ça qu'on la décrivait, ça a dû être terrible à vivre. Parce qu'en fait, t'es t'es nulle part.
0: T'es maltraité des deux côtés.
3: T'es maltraité des deux côtés. Et puis, à côté de, et puis la solitude dans laquelle ça te met. Et je pense que c'est ça qui c'est ce mal-être-là et ce regard qu'on a posé sur elle qui a été déclencheur de tout le reste de ce désarroi dans lequel elle s'est empêtrée et malheureusement, les mauvaises rencontres, les mauvais hommes. Mais il reste toujours cette voix.
0: Alors on va l'écouter. Whitney Houston, hommage. Et donc Julie Zenati qui vous dit que c'est cette voix qui lui a donné envie de chanter. Alors pour ça aussi, merci Whitney.

0: je peux en témoigner, connaît la chanson par cœur à la virgule près et effectivement fait partie de ces personnes un peu surhumaines qui peuvent la chanter. Et donc tu chantais ça gamine au karaoké.
1: Ouais, je chantais ça. Je sais pas.
0: T'avais une voix d'adulte.
1: J'ai toujours eu une voix d'adulte. C'est toujours ce qui a été très étrange dans la perception des gens sur moi, parce que du coup, mais toute petite, mais qu'est-ce que c'est cette grosse voix, voilà. Puis alors, en plus, quand j'étais petite, c'était, enfin, il y avait pas de contrôle, donc c'était, je montais, je ne ressortais jamais, quoi. C'était assez. Je pense que pour les gens, c'était un peu animal de foire, quoi. Il y avait un truc un peu comme ça. On aurait
0: fait phénomène, disons, animal de foire, enfin, tout de suite.
1: Oui, tout de suite, c'est vrai.
0: Mais ça, tu sais ce que c'est? Ça, c'est la mère en toi qui parle, parce que tu te dis que peut-être tu laisserais pas tes enfants être sur scène aussi, montrer autant petit.
1: Alors, non, je crois pas. Je pense que...
0: C'est dur, animal de foire, de dire ça, quand même, Julie.
1: Ouais, c'est dur. Je n'ai jamais été très, très tendre à mon sujet. Est-ce que c'est de l'humour ou est-ce que c'est un manque de confiance en soi? Je ne sais pas. Mais non, mais c'est vrai que... très vite, j'ai constaté que ma voix suscitait beaucoup de d'attention,
0: oui.
1: et pas de l'admiration, en fait, pas waouh, c'est fou, quel talent, cette profondeur de voix, cette étendue vocale qu'elle a. Enfin, on était tout de suite dans la technique de la chose,
0: ouais.
1: Et c'est vrai que moi je chantais juste parce que ça me faisait kiffer, quoi. Et c'est pour ça que mes parents m'ont laissé faire, c'est parce que ça me faisait kiffer. Eux, ils m'exhibaient pas du tout, c'était pas du tout leur truc.
0: Ouais. Alors justement, ce côté voix adulte chez une toute jeune fille nous amène à la chanson suivante, qui est tirée de Starmania.
1: Ouais.
0: Voilà, comédie musicale, la comédie musicale des comédies musicales. Il y a Diane Dufresne qui chante Les adieux d'un sexe symbole.
1: Ouais.
0: C'est une chanson d'une femme en fin de carrière, un peu au bout du scotch.
1: Au bout du roule.
0: Voilà, vraiment, elle a tout vu, elle a tout supporté, les bons hommes, tu sens qu'il y a de la drogue, tu sens qu'il y a de l'alcool,
1: il y
0: a tout.
1: Elle est complète.
0: Et qu'elle est en train de dire, allez, moi je raccroche, je me casse, et je vous laisse entre vous, salut les moches. Donc ça, c'est la chanson. Et puis à toi, à quel âge on te fait chanter cette chanson?
1: À quel âge je chante cette chanson?
0: Tu chantes cette chanson, c'est ton choix.
1: Ma sœur écoutait tout le temps Starmania à la maison. Elle se prenait pour Crystal, France Gall.
0: Ouais.
1: Et moi, j'ai eu un kiff absolu sur Stella Spotlight, sur ce personnage-là, sombre, la star déchue, la femme objet. J'ai tout de suite eu une incohérence particulière pour ce personnage qui m'a beaucoup touchée.
0: Oui.
1: Et quand mon père jouait Starmania au piano, je lui ai dit, voilà, moi je voudrais chanter Les adieux d'un sexe symbole. Et donc, je devais avoir 10 ans. Et dans cette chanson, il y a une petite phrase un peu coquine qui dit... Enfin, je me souviens vraiment de l'endroit, c'est « Sur qui on éjacule, seul sur mon acropole ». Voilà, et c'est vrai que dans la bouche d'une petite fille de 10 ans, c'est étrange. Moi, je ne savais même pas ce que ça voulait dire.
0: Bah non, c'est ça.
1: Donc, au bout d'un moment, ma mère m'a dit « Tu peux dire sur qui on se bouscule ». Donc voilà.
0: Bravo madame.
1: Bravo madame.
0: Très bon réflexe.
1: Merci madame, parce que c'est sûr que bon, c'était toujours un peu gênant.
0: Ouais, ouais.
1: Alors, parce que j'ai posé la question « Mais ça veut dire quoi ?» Et mon père m'a répondu « Il y a le dictionnaire ». Et après, évidemment, c'était mieux qu'on se bouscule.
0: Ouais, ouais.
1: Et du coup, ce qui est assez rigolo pour l'anecdote, c'est cette chanson-là, donc m'a toujours suivie, et finalement m'a amenée jusqu'au rôle de Notre-Dame de Paris, jusqu'à chanter La Monture en studio avec Luc Plamondon et ma mère à côté, et Luc qui se retourne un peu gêné vers ma mère en lui disant « Ça vous dérange pas qu'elle dise « Délivre-moi de ma ceinture, viens-en-moi, petite ordure !» Et là, ma mère la regardait, elle dit « Vous savez, depuis qu'elle a 10 ans, elle chante sur qui on éjacule, ouais. Donc je pense que ça devrait aller. » Et voilà.
0: Et voilà, Julie Zenati, qui d'instinct est allée vers Diane Dufresne. Nous, on y va pour le bonheur de réentendre cette chanson absolument poignante. Les adieux d'un sexe symbole dans Starmania.

0: l'équivalent musical du triple salto, double boucle piqué, que ne sais-je encore.
1: Cet indice.
0: Incroyable. Cet indice.
1: Oh, Julie Zenati. Eh ben, tu sais quoi? Je te remercie parce que les adieux d'un sexe symbole, donc Diane Dufresne, dans Starmania, 79, Plamondon Berger. C'est pas la chanson de Starmania qu'on réécoute le plus. Peut-être non. Parce qu'elle nous met mal à l'aise.
2: Oui, aussi peut-être, ouais.
1: Qu'elle dit des trucs super vrais, que là, on l'écoute après la mort de Loana, quelques mois après. Ouais. Mais mine de rien, ça fait penser à toutes ces nanas qu'on a sacrifiées comme ça sur l'autel de la célébrité.
2: Bien sûr.
1: Et en fait, elle dit les mots, comme
2: elle
1: on dit aujourd'hui.
2: Elle dit les mots et c'est toujours actuel. Et ouais. Voulez-vous voir la mort en face? Elle s'habille en technicolore. Je pense qu'on ne peut pas vivre au travers uniquement du petit écran. Et notre métier doit savoir s'arrêter aux portes de chez nous, c'est très important.
1: Alors oui, mais quand on commence comme toi très jeune, ou comme quand on a cet énorme tube, si je m'en sors, qu'on va écouter là, ton premier tube d'il y a une vingt-cinquaine d'années maintenant, hyper jeune, comment tu fais justement pour faire la part des choses? Parce que évidemment, quand t'as un mari, quand t'as des enfants, etc., tu sais arrêter à un moment d'être la chanteuse. Mais est-ce que toi, à un moment de ta vie, t'as été que la chanteuse 24 sur 24?
2: Oui, bien sûr. Moi, j'ai été la chanteuse jusqu'à mon album Plus de Diva.
1: Ah oui.
2: Ouais, donc à l'époque, j'ai 28 ans.
1: Et tu fais ce choix de ne plus être 24 heures sur 24 la chanteuse et de préserver un petit peu ta vie parce que tu sens que si tu
2: non, c'est
1: pas,
2: l'échec.
1: Ah, c'est l'échec.
2: C'est l'échec de cet album.
1: Qui fait que
2: je me rends compte que je ne prends plus aucun plaisir à faire ce que je fais, que la pression est trop forte, que je suis trop le centre de la vie de plein de gens au-delà du public. Hein. C'est vraiment l'industrie en elle-même.
1: Oui, les gens qui sont dans ton équipe, qui travaillent
2: voilà,
1: pour
2: dans
1: toi.
2: Dans mon label, ouais. Dans tout ça. Je sens qu'on attend énormément de moi, plus que mes parents le jour de mon brevet. Ouais. Et c'est à partir de là, je pense que je rentre dans la création de cet album qui s'appelle Plus Diva, donc je pense que c'est pas tout à fait anodin, oui. Avec le recul et quelques années de psychothérapie. Et c'est ce que j'appelle, c'est un très bel album, mais c'est vraiment un album suicide. C'est tout ce qu'on n'attendait pas de moi, tout ce qu'on ne voulait pas de moi, et je l'ai fait.
1: Ouais.
2: Et il est très beau. Mais c'est vraiment, c'est le saut du voile de la mariée des trottas, quoi. On y va, quoi. On y va, franco.
1: Et là, maintenant, avec le recul,
2: ben merci.
1: T'as eu raison.
2: Ouais. Ben, merci, en fait. Parce que
1: l'instinct, merci les tripes aussi.
2: Merci l'instinct, ouais. Je pense. Merci mon chemin, en fait. Parce que ça devait être mon chemin. À un moment, il fallait que je m'écrase pour pouvoir redéfinir ce qui était essentiel et nécessaire à la vie, de manière générale. Et il fallait que je puisse construire ma vie en dehors de cette voie qui m'a apporté beaucoup de bonheur. C'est comme je l'appelle, et ma meilleure amie et ma meilleure ennemie, parce qu'elle devenait, ça devenait très addictif aussi, ce succès. Donc, il fallait que ça s'arrête.
1: Et ça te permet, là, maintenant, en 2026, d'avoir fait la paix avec tes plus grands succès et aussi avec les choses qui ont moins marché.
2: Bien sûr.
1: Et donc de réenregistrer avec bonheur,
2: ah oui.
1: Si je m'en sors, pas toute seule cette
2: ouais.
1: fois.
2: Bah parce que la chance que j'ai avec cette chanson, c'est que cette chanson, elle est rentrée chez les gens. Aujourd'hui,
1: ah ouais.
2: Comme je le dis, cette chanson ne m'appartient plus, et depuis longtemps maintenant. Et j'ai reçu des milliers et des milliers de témoignages sur cette chanson, où les gens m'ont dit que c'était un peu la lumière au bout de leur tunnel. Et évidemment que je leur remercie et de l'avoir porté et de s'en être servi comme d'un pansement, parce que c'est ce que j'ai fait aussi moi en écrivant cette chanson. Mais j'avais envie de pouvoir la transmettre encore une nouvelle fois au travers d'une autre voix, et c'est pour ça que j'ai choisi de chanter avec la chorale de Bondy, qui sont des jeunes enfants, des ados, qui eux racontent le Si je m'en sors encore différemment, parce que c'est pas le même que le mien.
1: Ça résonne pas de la même manière chez
2: et
1: les
2: non.
1: enfants.
2: Ben non, parce
1: ouais.
2: que pour eux aujourd'hui la société est différente, c'est pas les mêmes problématiques adolescentes qu'à mon âge, ils sont pas confrontés aux mêmes problèmes que je pouvais l'être à mon âge, et en même temps quand ils la chantent, ils me disent que ça leur fait du bien. Donc peut-être que ce pansement-là, il va pouvoir passer les années et, ouais, et les générations.
1: Et ils t'en ont parlé, justement, ces petits chanteurs, ces petites chanteuses. Le « si je m'en sors », alors je ne sais pas si c'est indiscret de te poser la question, mais qu'est-ce que ça signifie pour eux, de quoi ils se sortent en chantant cette chanson-là?
2: Oui, c'était important pour moi de comprendre, au-delà juste de la technique de la chanson et du fait que tout le monde la chante en radio-crochet, au télé-crochet, tout en crochet.
1: J'avoue, je lui ai fait un peu de mal au karaoké moi-même. Ça m'est déjà arrivé.
2: C'est pas grave.
1: C'est pas grave,
2: je t'en veux pas. C'est pas, mes oreilles n'ont pas saigné.
1: Non.
2: Non, oui, bien sûr, je leur ai demandé. Et c'est fou parce que, eh ben, quand on écoute leurs témoignages, certains enfants disent, moi, ça m'a permis de me dire si je m'en sors, ça m'a permis de me battre contre le harcèlement. Quand on dit si je m'en sors, c'est subir et résister après le divorce de parents qui se déchirent.
1: Ah, c'est dur, ça.
2: C'est la violence familiale. J'ai eu aussi ce type de témoignages-là. Le courage de parler et de dire ce qui arrive aujourd'hui peut ne pas être mon demain et je vais m'en sortir. Ils ont mis beaucoup plus d'espoir, eux, dans cette chanson que moi j'ai pu en mettre en l'écrivant.
1: On l'écoute, cette nouvelle version de Si je m'en sors, Julie Zenati, et dans Décibels.

0: entre cette nouvelle version de Si je m'en sors et puis l'album sorti récemment, Le Chemin, on se dit que les concerts de Julie Zanatti en ce moment, ça doit être magnifique et très plein de spiritualité. Il y en a un qui arrive à Paris, à l'église de la Madeleine.
1: Oui.
0: T'as beaucoup joué récemment dans les églises. Dans
1: oui, ça fait un an.
0: Voilà, c'est...
1: C'est le cadeau, c'est la fin du chemin.
0: Ouais, c'est ça.
1: Ça y est.
0: Toutes ces églises, toutes ces façons de chanter finalement qui sont très différentes. Le 17 septembre, donc à Paris, à la Madeleine, il y aura avec toi des choristes, il y aura avec toi des musiciens. Ça va être un moment vraiment important. Et je crois que tu t'y prépares. Enfin, depuis de longs mois, t'es déjà allé à l'église de la Madeleine pour essayer de capter un peu l'ambiance qui est particulière dans cette église-là.
1: Ouais, dans cette église, c'est assez particulier parce que c'est vraiment... J'ai fait une rencontre avec cette église. C'est une église que j'ai toujours vue pour passer de l'autre côté de la Seine par rapport à là où j'ai toujours habité. Je suis toujours passée par la place de la Madeleine, je l'ai toujours vue. Et je n'y étais jamais entrée. Et j'y suis entrée par hasard. Et j'ai eu l'impression d'être... Complètement envahie par beaucoup de douceur, de la plénitude. Je me suis sentie prise dans les bras. Je ne sais pas comment expliquer. Pourtant, j'ai fait beaucoup d'églises et j'ai rencontré des lieux merveilleux. Mais là, j'ai eu l'impression que j'avais une petite place, j'avais quelque chose à raconter ici. Et puis, ce qui est assez joli, et peut-être que c'est ça que j'ai ressenti aussi, c'est que dans cette église, il n'y a que des femmes.
0: C'est rare.
1: Jeanne d'Arc, Marie-Madeleine, Sainte-Thérèse. Et donc, toutes les représentations sont des saintes.
0: Et des femmes.
1: Voilà. Ah. Et je pense que... Que c'est peut-être ça, en fait, de façon très inconsciente encore, qui m'a appelée vers cet endroit. Et c'est un endroit qui est très doux, qui est très très doux. C'est en fait dans cet endroit, il y a beaucoup de joie. C'est très joyeux. Je suis entrée dans des églises où c'était beaucoup plus lourd, où on sentait que il y avait eu beaucoup de prières, beaucoup de demandes où c'était.
0: Ouais, ouais.
1: Voilà, enfin, on capte les énergies, les pierres gardent des énergies. Je rentre pas dans un truc chamanique. Hein,
0: Oui, mais bien sûr, quand tu vas à l'église, parfois c'est parce que t'es désespéré. Il y a des églises qui sont pleines de larmes.
1: Voilà,
0: ça, c'est sûr.
1: C'est ça, pleines de larmes. C'est tout à fait le mot. Et là, j'ai senti une église pleine d'espoir.
0: Tu dois avoir hâte.
1: J'ai hâte.
0: 17 septembre.
1: Ouais, j'ai hâte. J'ai hâte et en même temps, j'ai pas hâte parce que quand je l'aurai fait, je l'aurai fait. Après, je le ferai plus. Et je sais que ça va être un moment fort et clé dans ma carrière. Je sais que... Je sais pas où ça va m'emmener, mais en tout cas...
0: T'as toujours le chemin, hein, de toute façon, Julie Zanatti.
1: Ça s'arrête jamais.
0: L'album et le chemin. Donc, ce concert exceptionnel à Paris, à l'église de la Madeleine, ce sera le jeudi 17 septembre. Si vous pouvez être là, soyez là. Faut pas rater. À tout de suite.
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0: Et on a de la chance parce que ce soir notre invité, c'est la divine Julie Zanatti. Tu nous as choisi des chansons qui ont donc un rapport avec des moments de ta vie.
1: Ouais.
0: Mais en vrai, la musique dans ta vie, c'est comment d'ailleurs ? C'est toute la journée, c'est être très égoïste avec des écouteurs ou tu fais profiter à toute ta famille ? C'est comment ?
1: C'est très égoïste avec des écouteurs et c'est surtout pas toute la journée.
0: Ah, intéressant. T'as des moments clés pour écouter de la musique?
1: Ouais, j'ai des moments clés parce qu'en fait, le problème quand j'écoute de la musique, c'est que j'entre trop dedans. Et du coup, après, je peux être mal pendant un petit moment.
0: Tu veux dire si une chanson te touche très fort?
1: Ouais.
0: Une éponge à
1: chanson. Je suis une éponge, oui.
0: Ah oui, d'accord.
1: Moi, le seul endroit pour me recentrer, c'est le silence. C'est pour ça que j'ai trouvé mon truc dans les églises. Hein,
0: oui, parce c'est
1: que
0: ça.
1: Pour le coup,
0: t'es pas embêté.
1: Je suis pas embêté, quoi, tu vois.
0: Bah, les voisins, c'est le cimetière. Donc ouais, souvent, oui, effectivement, il n'y a pas beaucoup de bruit.
1: Voilà.
0: Ok. Donc si on te met une chanson déprimante, possiblement, tu vas déprimer.
1: Ouais, complètement. Ouais, je suis complètement une éponge. J'ai aucune personnalité.
0: Et c'est quoi ton seuil de résistance à une chanson que tu n'aimes pas ou à une musique que tu trouves vraiment pourrie?
1: 32 secondes.
0: Tu te casses.
1: Je
0: quitte la pièce.
1: Je bouche mes oreilles.
0: Ouais.
1: Non, je quitte le projet. Tout de suite.
0: Elle quitte le loft.
1: Ouais.
0: Je sors.
1: Ah ouais. Moi, si tu veux me faire fuir, mets-moi un truc que j'aime pas. Je ne peux pas rester. C'est-à-dire que j'ai l'impression que ça agresse mes oreilles, mon mental, mon cœur, mon corps, tout. Ça m'agresse entièrement.
0: Alors, comme on veut qu'elle reste, ce qu'on va faire, c'est qu'on va mettre une chanson que Julie Zenati a choisie elle-même.
1: En espérant ne pas agresser les gens.
0: Ah bah, respire encore, Clara Luciani. Voilà,
1: tout le monde, on aime que cette chanson. Tout le monde l'aime, cette chanson.
0: Alors, c'est un alors pour beaucoup, en tout cas pour moi.
1: C'est Covid.
0: C'est sorti Covid.
1: Bah,
0: c'est déconfinement.
1: Sûr. Bah oui.
0: C'est ta chanson du déconfinement.
1: Mais
0: aussi.
1: Évidemment, parce que moi, j'ai détesté le confinement.
0: Horrible.
1: Ah, on est d'accord.
0: Oh,
1: moi, mon mari m'en parle encore comme de ces émotions que c'était les bisounours. C'était super, on faisait manger toute la journée. Moi, j'avais envie de flinguer tout le monde. Je voulais sortir de chez moi.
0: Et déjà, t'as pas divorcé, bravo. Moi, j'ai divorcé direct en sortant. Premier truc que j'ai fait. On est déconfiné. Appelez l'avocat.
1: Non, mais lui, il était beaucoup dans la cave. Il a refait toute la cave. Franchement, nickel.
0: C'était ça le secret.
1: Ouais, il était pas là. Dans la cave, au sous-sol. Et moi, je faisais mon album dans l'autre sous-sol. Vraiment, on s'est pas beaucoup vu finalement. Mais et du coup cette chanson est sortie et là je me suis dit ok, il y a cette chanson, c'est-à-dire que moi aussi je sors. C'est marrant en fait, je me souviens encore sortir de chez moi avec mon masque, parce qu'on est sorti longtemps avec des masques en fait, hein, et avec il faut que ça bouge
0: sous mon masque, mais quand même.
1: Ah oui, allez, respire encore, même avec le masque, vas-y, respire. Je me souviens encore de cette bouffée d'oxygène de cette chanson. C'est marrant en fait, elle m'a réconciliée avec la vie, quoi.
0: Merci Clara. Respire encore. Parce que vous aussi, vous l'avez vécu. Ce moment où tu ouvres la porte en grand.
1: Et tu pars, et tu sors, et tu cours.
0: Oui !
1: Liberté !

0: respirer encore. C'était la consigne dans la chanson de Clara Luciani qui a été très bien appliquée donc, par Julie Zenati.
1: Ouais. Oh,
0: quelle bonne idée de réécouter cette chanson.
1: Elle est incroyable cette chanson.
0: Il faut que tu aies ton émission de radio, je t'annonce. Hein.
1: Pour avoir juste cette
0: super
1: chanson.
0: Goût. Non, t'imagines, tu passes que ça.
1: Que ça. Et ça s'appelle comment? Respire encore.
0: Ça s'appelle Respire encore.
1: Elle va pouvoir se faire la piscine avec les droits d'auteur, hein, dites.
0: C'est sûr. Julie Zenati est notre invitée ce soir dans Décibels. En attendant d'aller nager dans la piscine de Clara Luciani, on continue donc à découvrir tes choix musicaux. Première voix masculine de la soirée.
1: Ah oui, j'en ai pas beaucoup.
0: Bonsoir monsieur, Daniel Balavoine.
1: Oui.
0: Alors, qu'est-ce qu'il représente pour lui? En plus, voix masculine, mais qui va dans les aigus.
1: Mais oui, incroyable. Aussi, c'est ça en fait. C'est une voix non genrée, finalement.
0: Oui, pour le coup, oui. Vraiment.
1: Bah oui. Ouais. Bah évidemment, première rencontre avec Balavoine, c'était sur évidemment Starmania.
0: Oui.
1: Enfin, auditivement parlant, hein, puisque j'avais 2 ans, peut-être même 4 ans, genre 5 ans. Et puis ensuite, j'ai continué à écouter parce que c'était une voix qui me touchait. Et au-delà de ça, j'ai toujours été très impressionnée par l'écriture de Daniel Balavoine. J'y ai toujours senti une forme de spiritualité, toujours un regard vers le ciel.
0: Je vais t'interrompre, pardon, mais Julie Zenati écrit ses chansons. Message à la communauté. Parce que, non, elle chante super bien et tout, mais en fait, la meuf écrit. voilà, pardon, je referme la parenthèse, mais puisque tu dis que tu es touchée par l'écriture de Balavoine, c'est pareil, les gens ne savent pas, il écrit pas, on s'en fout, il chante bien. Toi aussi, comme tu chantes bien, on s'en fout un peu de savoir si c'est toi, mais c'est toi.
1: Oui.
0: Voilà, je referme la parenthèse. Donc, Balavoine.
1: Et Balavoine, en fait, j'ai toujours senti cet attrait spirituel dans sa façon d'écrire, avec toujours cette idée que on pourra. Peut-être ce sera les femmes qui sauveront le monde, peut-être ce sera Dieu qui sauvera le monde, peut-être. Et il y a cette chanson, l'Aziza, pour la petite histoire, je la chantais premier plateau télé, et je pars à Agadir. Non, c'était à Marrakech à l'époque pour le concert de la tolérance.
0: Ouais.
1: Donc on me demande de venir chanter. À cette époque-là, j'ai fait un duo avec Passy, qui se retrouvera par la suite sur mon tout premier album.
0: Mais oui.
1: Et donc à l'époque, c'est Manu Viraud, donc qui était le programmateur.
0: Et il est toujours le programmateur. Par exemple, le concert de la fête de la musique demain.
1: Ah bah oui, c'est Manu
0: lui.
1: Aussi.
0: Ah oui,
1: oui. Et donc c'est ma première télé. Il invite donc Passy et moi à venir faire ce duo. Et puis Passy loupe l'avion.
0: Ah mince.
1: Donc moi j'ai 18 ans, c'est ma première télé. Il y avait aussi d'autres chanteurs, il y avait Patrick Fiori, il y avait Nourrit. Et de façon très mignonne, Patrick me dit moi je dois chanter l'Aziza, est-ce que tu veux qu'on le fasse ensemble? Et c'était sympa parce qu'en plus, je veux dire, on se connaissait de. Enfin, on venait de faire. On était encore en plein Notre-Dame de Paris.
0: Oui.
1: Il a bien vu que, en fait, du coup, sinon, moi, j'allais rester là, puis j'allais regarder le concert de la tolérance, puis j'allais pas chanter. Et puis, j'avais amené ma belle robe et tout. Enfin, j'étais prête. C'était ma première vraie télé, quoi, en tant que Julie Zenati, fleur de lys de Notre-Dame de Paris.
0: Ouais.
1: Et donc, du coup, j'ai chanté l'Aziza avec Patrick, et c'était fou parce que c'était en plein milieu de la place Jemaa el-Fna, avec plein de gens et on a chanté l'Aziza, et c'est là où tu te rends compte que la portée des mots et puis surtout le bonhomme pouvait enjailler n'importe quelle foule et faire lever des foules. C'est que moi j'étais pas connue, Patrick pas non beaucoup non plus. On arrive au Maroc, on chante l'Aziza et les gens sont avec nous et chantent avec nous, et là tu te dis waouh, ok, ça c'est très très fort. C'est-à-dire que ma première émission, tu me prends un public qui
0: c'est une vague d'amour, quoi.
1: Et puis c'est comme si Balavoine était là, quoi. C'était fou.
0: Ah, c'était beau. Merci de partager toutes ces histoires avec nous, Julie Zenati, aussi l'Aziza.

0: soir dans Décibel. Dis donc, mais tu vas chanter tout l'été. Alors, parce qu'on parlait de ton concert là à l'église de la Madeleine, c'est une chose. Mais tu vas chanter aussi tout l'été avec un chœur incroyable. C'est les chœurs du Sud.
1: Oui.
0: C'est eux qu'on a entendu chanter à Korsou Medzoumou.
1: Bien voilà. Sûr.
0: J'ai dit Korsou Medzoumou. Ce n'est pas le nom évidemment.
1: Medzoumou.
0: Le grand concert au Vélodrome, les fameux 3000 choristes, c'était les chœurs du Sud.
1: Moi, j'en aurais que 500. Hein, tranquille.
0: Oh, mais c'est déjà pas mal. Mais c'était peut-être pas au Vélodrome tout l'été aussi.
2: Vélodrome tout l'été.
0: Il en fallait beaucoup au Vélodrome. Mais donc, toi, tu es en fait évidemment cette voix de cristal de la chanson française qui sera là avec ses choristes. Oui. 40 concerts, c'est énorme.
1: Oui, c'est vrai.
0: Tout le mois de juillet, début de mois d'août.
1: Voilà, ouais. C'est mon GR20. À moi. C'est mon petit Gervin.
0: Non, mais ça va être incroyable. Donc
1: oui,
0: ça,
1: non, je suis.
0: Le répertoire, c'est.
1: Je fais un petit florilège de mes tubes. Je suis très contente de pouvoir les chanter dans le Sud, parce que c'est vrai qu'avec la tournée des églises, je ne suis pas allée beaucoup dans le Sud.
0: Ouais.
1: J'ai plus fait le Nord, l'Est, la Bretagne, tout ça.
0: Paris à la rentrée, la Madeleine.
1: Et donc là, c'est un peu ma récré, parce que c'est très chouette de chanter avec un chœur, c'est une autre énergie. Je me fonds là-dedans. Et puis, c'est très festif.
0: Ouais.
1: Donc voilà, ça va être 40 jours de fête.
0: Vous allez avoir toutes les infos sur lecoeurdusud.fr. Tournez, ça c'est le Sud. Oui, Julie Zenati.
1: Oui, c'est ça le Sud.
0: Été 2026, partout dans le Sud. Tu vas chanter D'où je viens ?
1: Ben non.
0: Eh ben pourquoi ?
1: Eh ben, ils n'ont pas travaillé.
0: Ils n'ont pas travaillé. Ben, c'est pas grave, on va l'écouter maintenant. Alors, j'adore cette chanson. Toi aussi, elle a une place particulière dans ton cœur ?
1: À moi, c'est la chanson de la résurrection. Hein.
0: Ouais.
1: C'est 5 ans après Plus de Diva. C'est le moment où je casse le jouet, où je quitte la maison de disque, où
0: je
1: prends mon indépendance, je change de vie carrément.
0: Ouais.
1: Et il y a beaucoup moins de numéros de téléphone dans mon téléphone, mais en même temps, c'est les vrais qui restent. Donc, ça permet de faire le ménage. C'est pas mal de le faire avant ses 30 ans. Et c'est juste avant mes 30 ans. Et je tombe enceinte de ma première fille, enfin, de ma fille, j'en ai qu'une, hein, qui s'appelle Ava. Et j'ai besoin de lui raconter que de là d'où je viens, on ne baisse jamais la tête et on avance. Et parfois, on peut penser que notre dureté, elle est d'origine, mais que c'est plutôt de la pudeur. Et voilà.
0: D'où je viens, Julie Zenati, chanson à part dans son répertoire et ce soir, dans Décibel.
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0: Julie Zenati. Quelle masterclass, cette chanson. Bravo, Julie.
1: Merci.
0: Je suis très contente qu'on ait passé cette soirée ensemble. Je rappelle qu'on pourra t'applaudir à Paris, à l'église de la Madeleine, le 17 septembre prochain. Évidemment, c'est le chemin logique après ton album Le Chemin, que je recommande à tout le monde. Et je t'annonce qu'on a 20 secondes pour que tu nous dises pourquoi on termine l'émission avec Liza Minnelli et New York, New York.
1: Liza Minnelli, New York, New York, c'est la chanson qui m'a fait passer plein d'étapes au fur et à mesure de ma carrière. Et je me souviens avoir passé 4 mois dans mon rôle de Fleur de Lys, accompagnée de tous mes compères. Et on fait une émission de télé et on dit « qu'est-ce que tu aimerais chanter ?» Je dis « New York, New York » de Liza Minnelli. Et je me souviens de la tête de Garou qui tout d'un coup ouvre les yeux et fait « ah oui, en fait, c'est une américaine celle-là ». Et voilà, et j'étais assez fière de ce moment-là avec mon anglais chewing-gum.
0: Ouais.
1: Donc voilà, Liza Minnelli, ça a toujours été très important, non pas pour le lever jambes, mais vraiment pour cette chanson.
0: Alors on y va, en se régalant les amis, et j'embrasse l'American Julie Zenati.
1: Yeah.
0: Thank you so much.
1: You're welcome, it was a pleasure.
0: À la prochaine, merci Julie, bravo
1: merci
0: pour tout.
1: Merci et bonne fête de la musique.
0: Oui, merci.
1: Oui.

0: Quelle merveille cette chanson. Et merci à Julie Zenati pour ce bon moment passé ensemble. Décibel, c'est terminé pour ce soir. Merci à l'équipe de l'émission, Iris Guitoni, Enzo d'Hospital, Iki, Elodie Bianca Maria, Sadika Raoult et Franck Moilier. Puis merci à vous d'avoir écouté.
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0: Et merci d'avoir choisi ICI, les amis. Votre bon goût est récompensé. La musique continue à 21h.
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3: L'infotrafic pour vous accompagner sur les routes de la région ce week-end avec des fermetures, attention, notamment sur l'autoroute A15. Je vous rappelle que la sortie numéro 6, celle de Pierrelaye, est fermée de jour comme de nuit en direction de Paris sur la RN118. Également, gros chantier en cours au niveau de l'échangeur de Sèvres. Et donc, en direction de Paris, la sortie numéro 1, celle de Sèvres, est fermée de jour comme de nuit. Le chantier va d'ailleurs durer une bonne partie de l'année 2026. Concernant les transports en commun, comme le week-end dernier, trafic interrompu sur la ligne A du RER entre Nanterre-Préfecture et Cergy-le-Haut-Poissy en raison de travaux. Heureusement, des bus de remplacement ont été mis en place. Et sur la ligne D du RER, aujourd'hui, attention, à partir de 23h15, le trafic sera interrompu entre les gares de Lyon et Juvisy-Comblaville en raison de travaux. Là encore, heureusement, des bus de remplacement ont été mis en place. 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
1: Saviez-vous que Michel Delpech rend hommage à un groupe de rock dans son titre « Quand j'étais chanteur » ?
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1: En 1975, Delpech est en plein succès. Il n'a que 29 ans, mais avec l'auteur Jean-Michel Riva, il s'amuse à se projeter à l'âge de 73 ans. Delpech y campe un ancien chanteur vedette des années 70, assis seul dans un bistrot de province, regardant ses succès passer avec mélancolie. Écoutez attentivement les chœurs.
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1: Ce n'est pas du français, mais bien de l'anglais. C'est un hommage aux Beatles. Les chœurs égrènent des titres mythiques. Far Away Sgt. Pepper, Far Away Penny Lane, Far Away Strawberry Fields Forever, Far Away Yesterday. 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
3: L'infotrafic pour vous accompagner sur les routes de la région ce week-end avec des fermetures, attention, notamment sur l'autoroute A15. Je vous rappelle que la sortie numéro 6, celle de Pierrelaye, est fermée de jour comme de nuit en direction de Paris sur la RN118. Également, gros chantier en cours au niveau de l'échangeur de Sèvres. Et donc, en direction de Paris, la sortie numéro 1, celle de Sèvres, est fermée de jour comme de nuit. Le chantier va d'ailleurs durer une bonne partie de l'année 2026. Concernant les transports en commun, comme le week-end dernier, trafic interrompu sur la ligne A du RER entre Nanterre-Préfecture et Cergy-le-Haut-Poissy en raison de travaux. Heureusement, des bus de remplacement ont été mis en place. Et sur la ligne D du RER aujourd'hui, attention, à partir de 23h15, le trafic sera interrompu entre la gare de Lyon et Juvisy-Comblaville en raison de travaux. Là encore, heureusement, des bus de remplacement ont été mis en place. Bon week-end avec ICI Paris-Île-de-France, votre radio locale.
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0: En 2009, Calogero traverse une période de doute. Il sort l'album L'Embellie et fait alors appel au service de Jean-Jacques Goldman pour le titre C'est dit.
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0: D'abord trop complexe, la chanson se simplifie sous les conseils du maître. Goldman pousse Calogero à épurer sa mélodie pour laisser place à l'essentiel. C'est ainsi qu'apparaît la phrase culte « On n'est riche que de ses amis ». Le succès est immédiat et redonne le sourire à l'artiste.

0: un titre qui prouve que la simplicité et l'amitié sont les meilleurs remèdes au vague à l'âme.
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3: L'infotrafic pour vous accompagner sur les routes de la région ce week-end avec des fermetures, attention, notamment sur l'autoroute A15. Je vous rappelle que la sortie numéro 6, celle de Pierrelaye, est fermée de jour comme de nuit en direction de Paris sur la RN118. Également, gros chantier en cours au niveau de l'échangeur de Sèvres. Et donc, en direction de Paris, la sortie numéro 1, celle de Sèvres, est fermée de jour comme de nuit. Le chantier va d'ailleurs durer une bonne partie de l'année 2026. Concernant les transports en commun, comme le week-end dernier, trafic interrompu sur la ligne A du RER entre Nanterre-Préfecture et Cergy-le-Haut-Poissy en raison de travaux. Heureusement, des bus de remplacement ont été mis en place. Et sur la ligne D du RER aujourd'hui, attention, à partir de 23h15, le trafic sera interrompu entre la gare de Lyon et Juvisy-Comblaville en raison de travaux. Là encore, heureusement, des bus de remplacement ont été mis en place. 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
1: L'infotrafic pour vous accompagner sur les routes de la région ce week-end avec des fermetures, attention, notamment sur l'autoroute A15. Je vous rappelle que la sortie numéro 6, celle de Pierrelaye, est fermée de jour comme de nuit en direction de Paris sur la RN118. Également, gros chantier en cours au niveau de l'échangeur de Sèvres. Et donc, en direction de Paris, la sortie numéro 1, celle de Sèvres, est fermée de jour comme de nuit. Le chantier va d'ailleurs durer une bonne partie de l'année 2026. Concernant les transports en commun, comme le week-end dernier, trafic interrompu sur la ligne A du RER entre Nanterre-Préfecture et Cergy-le-Haut-Poissy en raison de travaux. Heureusement, des bus de remplacement ont été mis en place. Et sur la ligne D du RER aujourd'hui, attention, à partir de 23h15, le trafic sera interrompu entre la gare de Lyon et Juvisy-Comblaville en raison de travaux. Là encore, heureusement, des bus de remplacement ont été mis en place. Bon week-end avec ici par Île-de-France, votre radio locale.
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1: L'infotrafic pour vous accompagner sur les routes de la région ce week-end avec des fermetures, attention, notamment sur l'autoroute A15. Je vous rappelle que la sortie numéro 6, celle de Pierrelaye, est fermée de jour comme de nuit en direction de Paris sur la RN118. Également, gros chantier en cours au niveau de l'échangeur de Sèvres. Et donc, en direction de Paris, la sortie numéro 1, celle de Sèvres, est fermée de jour comme de nuit. Le chantier va d'ailleurs durer une bonne partie de l'année 2026. Concernant les transports en commun, comme le week-end dernier, trafic interrompu sur la ligne A du RER entre Nanterre-Préfecture et Cergy-le-Haut-Poissy en raison de travaux. Heureusement, des bus de remplacement ont été mis en place. Et sur la ligne D du RER aujourd'hui, attention, à partir de 23h15, le trafic sera interrompu entre les gares de Lyon et Juvisy-Comblaville en raison de travaux. Là encore, heureusement, des bus de remplacement ont été mis en place. 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
3: Alors, je rappelle que nous jouons avec Leïla qui joue avec Ici Nord et Laurent Ici Loire-Océan. Leïla qui est mariée à Thibaut, qui a deux petits chats, qui vend des très bonnes crêpes et des chichis. Et Leïla qui tire les cartes, qui aime l'astrologie. Bref, une femme exceptionnelle.
4: Ça va vous ?
3: Bah quoi ? Qu'est-ce qu'il y a ? Écoutez, vous voulez qu'on reparle du fait que vous n'avez encore pas gagné la semaine dernière ? Hein ? Vous voulez ou pas ?
5: J'ai un message subliminal.
3: Qu'est-ce qu'il y a ?
5: Pour vous.
3: Pour moi ?
5: Oui.
6: Je l'aurai un jour. Je l'aurai.
3: Ah d'accord.
5: Voilà, par rapport à ça.
3: Oui, bah écoutez, on verra bien. Allez, on va parler de ta rencontre avec Thibaut. Parce que tu l'as rencontré, vous étiez très jeune. Quel âge vous aviez ?
7: Oui. On avait 14 ou 16 ans.
3: Oh là là, oui. Et alors, comment ça s'est passé ? Parce qu'il paraît qu'il est venu faire son apprentissage dans ton village où tu habitais.
7: Voilà, on s'est rencontrés, on a discuté tout ça. Et quand il est parti, ben, on s'est rendu compte qu'on se manquait. Et puis, moi, après, je suis allée dans sa ville. J'ai trouvé aussi un apprentissage. Et puis, depuis, on ne s'est jamais quitté. Voilà.
3: Oh là là là là, mais comme c'est beau ça, on adore. On adore. Alors, tu as 4 points, tu es largement en tête. C'est bien.
4: Oui, oui, oui.
3: Quoi ?
4: Oui, je grogne.
3: Oui, bah je sais que tu grognes, t'es un râleur. Alors, je vais te poser la question à choix multiple, c'est-à-dire que je pose la question, je te propose des réponses et t'auras 10 secondes pour me répondre. Tiens, je te mets un extrait de Jojo. Mais qu'est-ce qu'elle a, ma gueule ? Wouh ! Eh oui, Johnny. Mon idole. Hein. Alors, écoute bien. Aujourd'hui, le 15 juin, si Johnny était encore avec nous, bah, il aurait fêté son anniversaire. Et alors, quel âge aurait-il ? 81 ans, 83 ans, 85 ans, toujours 20 ans dans le cœur de ses femmes.
5: Oui.
3: Voilà, alors quel âge il aurait, mon Jojo ? Il aurait 81, 83, 85 ou 20 ans. Top chrono, 10 secondes.
7: Je dirais
3: 83. Didadadam, didadadam, didadadidadadam. Et c'est une bonne réponse. 83 ans aujourd'hui, 110 millions de disques vendus. Voilà, moi je pense à Johnny. J'écoute tout le temps. Johnny, c'était mon idole. Bravo, t'as 7.
5: Ce qui fait encore plus mal, c'est de se dire que l'année prochaine, ça fera 10 ans.
3: Eh oui,
5: demi de 7. On est compte. J'ai l'impression que c'était hier.
3: Eh oui.
5: Bon, Laurent.